0: Bon, bah, pas. Maître Coupès, voilà. T'as entendu 51, toi ? Non, Maître Coupès n'a pas entendu. Allez, c'est à Mickaël.
1: Oui, Mickaël, avec ici Armorique. Mickaël, qui habite à Brec, dans le Morbihan, qui est notre boucher, qui aime faire du chiparmentier, du poulet tandoori aussi. Il sait cuisiner la blanquette et le bourguignon. Pareil que t'es un peu un spécialiste de l'hypnose. Parce que t'as été voir Mesmer en spectacle. Et toi, Mika, mon petit cri-cri-cri, t'es très réactif. Et il a joué de toi.
2: C'est ça.
0: Qu'est-ce que t'as fait ?
1: C'est-à-dire, t'as été son cobaye ?
2: Ouais, j'étais son cobaye pendant la moitié du spectacle.
1: Ah ouais ?
0: Qu'est-ce qu'il t'a fait faire ? Le dauphin
1: Raconte.
2: Non, il m'a mis en couple avec un autre homme que je voyais comme une femme et qui accouchait d'un enfant.
1: D'accord.
2: Entre autres.
1: Alors, il t'a demandé de te transformer en australopithèque également.
2: Oui, et... oui, oui.
1: Ouais. Et il t'a demandé de revivre ta naissance. Donc tu t'es retrouvé à faire le bébé quoi, quand t'arrives au monde.
2: Tout à fait, oui.
1: Est-ce que très honnêtement, t'en as gardé un bon souvenir ou pas ?
2: Oui.
1: Ah bon, ça va.
2: C'est du spectacle. Hein,
1: oui, c'est du spectacle. Ouais.
0: Non, c'est spectacle.
1: J'avais pas convaincu. Voici la question. Qu'est-ce qu'un polotarien ? Voici quatre propositions même. Un végétarien qui mange quand même du poulet. Un végétarien qui ne mange rien, qui a des poils. Un végétarien qui ne se nourrit qu'avec des épluchures de fruits et légumes. Ou un fan de Volkswagen qui prend tous ses repas dans sa polo. Top chrono, 5 secondes.
0: 10.
1: Un polotarien.
2: Qui prend que des pots de légumes.
1: Qui se nourrit avec des épluchures de fruits et légumes.
2: Ouais,
1: c'est ça que tu m'as dit.
2: Ouais, des pots, ouais, c'est ça, ouais.
1: Eh bien, non, malheureusement, un polotarien est un végétarien qui mange quand même du poulet. Voilà, qui évite la viande rouge, le porc, le poisson, les fruits de mer, mais qui inclut donc la volaille, donc la dinde et le poulet. Tu connais bien puisque t'es charcutier. Je suis désolé, pas de point là.

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1: Voilà. Alors, Guillaume a 2 points, Cécile a 2 points. Guillaume, attention, il a un petit rituel. Et Guillaume, le café du matin avant la douche.
2: Pour commencer ma petite journée et me réveiller, moi j'ai pris un café.
1: Eh oui, parce que sinon, si tu prends pas ce café, qu'est-ce qui se passe, Guillaume?
3: Je suis de mauvaise humeur.
4: L'échafouin.
1: Eh oui. Et pourquoi? Parce qu'il paraît que tu es un petit peu râleur.
3: Un petit peu. Alors.
1: C'est-à-dire, tu râles sur quoi, par exemple?
3: Par moment, je râle tout seul. Hein. Je râle sur tout, en fait.
1: Ah oui.
3: C'est pas mal, d'en râler, non?
1: Je sais pas, moi, je partage l'antenne avec quelqu'un qui ronchonne et qui râle tout le temps. Les auditeurs, comment
4: vous survivez?
1: Écoutez, j'ai beaucoup de mal. Hein, elle dit rien, ta femme, que tu râles?
3: Ah bah si, elle râle aussi.
1: D'ailleurs, on parle de ta femme. Tu es avec elle depuis 14 ans et tu l'as rencontrée dans un camping.
4: Camping, ouais. Comme ça, David et Jonathan, camping.
1: Bah oui, parce que c'était pendant les vacances. Ah. Parce que toi, t'étais animateur de soirée, c'est ça?
3: C'est ça, tout à fait.
1: Et c'était ton job d'été, et elle faisait quoi?
3: Alors, elle était salariée du camping, en fait. Elle faisait l'accueil, la réception, elle guidait les clients, enfin voilà quoi.
1: Alors, c'était en 2011, ça fait 14 ans que vous êtes ensemble, c'est bien, c'est un vrai amour là, on est quand même...
3: Ah oui, c'est plus l'amour de vacances.
1: Non, c'est un vrai love. Alors, il y a un petit truc qui me fait rire, c'est que quand même, il paraît que tu ressembles à Danny Boone.
3: Oui.
1: C'est vrai?
3: On me le dit souvent, oui.
1: C'est-à-dire dans la rue, il y a les gens qui t'arrêtent, c'est ça?
3: Oui, c'est ça, ou quand je me sers d'un truc, ils me disent « mais vous avez un air de ressemblance ». Je leur dis « oui, je sais, merci, mais j'ai pas le même compte en banque ».
1: Ça, c'est sûr.
3: Voilà.
1: Et ben, tu ressembles à Danny Boone, je veux une photo de toi immédiatement sur le téléphone du professeur Coupez.
4: Ah oui, d'ailleurs, on a eu les petits chats de Cécile.
1: Ah ouais, on a eu tes petits chats. Je te jure, je suis à deux doigts de prendre le plus clair là, trois là. Alors, on va jouer à la question qui peut te rapporter 3 points. C'est la question à choix multiples. Je te pose la question. Je te fais des propositions à mon top chrono. Tu auras 10 secondes pour me donner ton choix. Tiens, je te mets une petite chanson d'Alain Chamfort.
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1: Et oui, on va parler de whisky. Alors, Guillaume, quelle céréale est à la base du whisky? Le blé, l'orge, le seigle, les cornflakes. Voilà. Quelle céréale est à la base du whisky? Blé, orge, seigle, top chrono 10 secondes. Et tu me dis quoi?
3: L'orge.
1: Est-ce l'orge?
4: Je sais pas. Moi, je connais pas la réponse. Hein.
1: Oui, c'est l'orge. Bien sûr que c'est l'orge, absolument. C'est de l'orge maltée, pour être plus précis. C'est le maltage, c'est-à-dire la fermentation et la distillation qui vont donner les arômes différents et uniques au whisky. Eh ben, bravo. 3 points de plus, tu as 5.
4: Cécile, on parlait du côté chonchon là, de Guillaume. T'as bien des petits défauts, toi, quand même, Cécile?
6: Bon, non, pas du tout, hein, voyons.
4: Et on en parle de ton côté un peu maniaque qui ressurgit de temps en temps?
6: Oui, bon, c'est vrai que j'aime bien replacer les choses qui sont pas droites.
4: Oui.
6: Voilà, on va dire ça comme ça.
4: Donc, par exemple, quand tu vas chez le médecin, t'as une espèce de petite phobie. Chez le médecin, il faut que
6: les tableaux soient droits dans la salle d'attente, les encadrements. Donc, je peux replacer.
4: Tu te lèves dans la salle d'attente pour les remettre, les tableaux. T'es sérieuse, là?
6: Oui, les magazines, faut que ça soit droit.
1: Eh ben, tu sais que moi, je fais ça.
4: Ah ouais.
6: Ah, et ça m'étonne pas parce que tu es une super décoratrice.
1: Oh, merci ma chérie, mais je peux pas supporter un tableau de travers ou les trucs. Ça m'angoisse.
4: Mais alors, elle, par exemple, elle supporte pas quand elle va chercher chez le buraliste, genre il a un pendentif de Trabiol, elle ne le supporte pas.
1: Et ben moi aussi, je le
4: Mais tu lui remets ou t'oses peut-être pas ou...
6: Je peux revenir pour lui dire ton pendentif il est à l'envers.
4: Ah ouais,
6: voilà,
4: quand même.
6: Faut le remettre.
4: D'accord. Bon, il y a aussi une petite particularité. T'es la fille d'un collectionneur unique de pins.
7: Hey mec, t'as vu mon pins? Tu collectionnes?
4: Et d'ailleurs, le titre, ça s'appelle les copins, copains. Jeu de mots. Alors attends, tiens-toi bien. Combien il a de pièces, ton papa?
6: Il avoisine les 35 000 pins.
4: Ouais. Tu les mets où?
6: Comme vous avez dit, je suis l'enfant unique.
4: Ah ouais, ouais, non, mais là, 35 000 pins, c'est quand même énorme, quoi.
1: Ah oui, c'est énorme.
4: Bravo.

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1: Alors, Noureddine habite à Trets, dans le 13, hein, dans les Bouches-du-Rhône. Il jouait avec ici, Provence. Et Noureddine, il travaille dans le bâtiment, évidemment, donc forcément, c'est mon chouchou. Et tu es fan de l'OM. Tu jouais au foot, mais t'as arrêté, mais t'es toujours complètement fan.
2: Ah ouais, je suis à fond.
3: Génial, ça.
1: C'est-à-dire que tu vas voir tous les matchs, quoi.
2: Les voir, ouais, ça m'arrive, mais sinon, ouais, c'est à la télé.
1: Ah ouais, tu rates pas un match.
2: Je rate pas un match, exactement.
3: Et t'as vu le Classico contre Paris ou pas?
2: Eh oui.
1: Bah évidemment.
2: S'il aime, ça a changé la donne.
3: Ah bah ça va, détends-toi.
1: À jamais, les premiers.
2: Après, détendu.
1: Mais oui, détendu.
3: On a perdu quand même,
1: apparemment. Alors, il paraît que t'as les maillots, les survêtes, les caleçons de l'OM.
2: Ouais, j'ai eu la chance de travailler pour un joueur, deux joueurs de l'OM.
1: Et bah du coup.
2: Et du coup, j'ai eu la chance d'avoir des maillots.
1: Ouais, malin. Je savais pas qu'il y avait des caleçons de l'OM, mais bon, écoute, voilà.
2: Ouais, un caleçon, ouais. Ça, par contre, c'est
3: un haut sur la fesse gauche, le M sur la fesse droite. Caleçon, quoi.
2: Là, tout autour.
1: Non, ouais. Voilà, la bonne soirée à tous. Là, j'ai cru que t'allais faire des blagues sur des. Enfin, bref. Alors.
3: Sur le string de l'OM,
1: oui, bien sûr.
3: Ça existe.
1: Il paraît que tu adores cuisiner, que tu sais faire plein.
2: Ah ouais. Alors, j'adore.
1: C'est quoi tes plats à signature?
2: Bah écoute, le classique provençal, hein, tu sais, la daube, j'adore ça.
1: Ouais.
2: Là, midi, j'ai ramené au boulot avec moi du popiette de volaille. Oh. Avec sauce forestière, tu vois.
3: Oh, et
2: des
3: champignons.
2: Des tagliatelles.
1: Oh là là, mais c'est pas possible ça.
3: C'est quoi, on a arrêté d'en parler tous les jours là, c'est horrible.
2: Et j'ai la chance d'avoir un micro-ondes chez les clients, donc ça va, tu vois.
1: Oh là là là là. Alors mon petit nounou, mon petit cordonnier, deuxième question à un point, j'aimerais bien que tu marques s'il te plaît. Je t'emmène en Thaïlande.
2: Ouais.
1: Écoute bien cette question. Une fois par an, en Thaïlande, une ville organise un buffet à volonté pour les singes. Une fois par an en Thaïlande, une ville organise...

0: organise un buffet à volonté pour les singes. Est-ce que c'est vrai? Est-ce que c'est faux? Top chrono, 5 secondes.
1: Ouais, je dirais vrai, par hasard.
0: T'as bien raison, ça s'appelle le Monkey Buffet Festival. Ça a lieu à Lopburi en Thaïlande. On rend hommage aux singes du temple et on leur sert un banquet géant de fruits et de légumes. Et voilà, donc bravo, un point.
2: Ouais. Vous savez quoi, on va continuer à parler de bonne bouffe parce que vous nous avez vraiment donné faim. Et notre Martine, avec ici Normandie, adore cuisiner une spécialité normande très connue, le couscous, bien sûr. Connu, couscous normand.
0: Voilà, j'adore le couscous normand, moi.
2: Alors, t'es une fan du... une pro du couscous, c'est vrai?
3: Oui, j'adore ça, et puis... paraît-il qu'il est très bon.
2: Alors, je sais pas, tu mets quoi dedans? Qu'est-ce qui fait qu'il se distingue des autres?
0: Non, déjà, est-ce que tu prépares la semoule la veille comme tout bon cuisinier de couscous?
3: Non, pas vraiment.
2: Bon, en tous les cas, c'est le plat que tu adores faire et tu le fais notamment pour tes enfants. Oui. Mais on avait un Noureddine qui n'est pas spécialiste de dessert. Toi, en revanche, les tartes, ça, c'est, tu sais faire, toi.
3: Oui, les tartes au citron, tartes au chocolat.
2: Ok, gâteau au chocolat. Bah voilà, on les met tous les deux, puis on a un bon petit repas.
0: On a le buffet spécial au taquet.
2: Et puis on pourra se faire cette petite partie de pétanque. Je l'ai évoqué tout à l'heure, mais je n'ai pas eu l'occasion de dire. En fait, tu es une championne de pétanque, toi.
3: Championne, non, mais je me débrouille pas mal.
2: Alors attends, excuse-moi, t'as participé à divers championnats, t'es arrivée deux fois vice-championne en mixte en Seine-Maritime. Pour moi, t'es une championne, quoi. Pardon, hein.
3: Bon, bah écoutez, si vous...
2: Bah dites, oui, non, mais c'est énorme,
0: bah, c'est vrai qu'en fait, tu sais, il a jamais réussi à marquer un point, donc il sait pas, il comprend toujours pas le cochonnet, tout ça.
2: Moi, je t'ai lancé le cochonnet, après je m'arrête là, c'était bon, là, je ne sais plus.
0: Allez,
2: collectionneuse de pins et des timbres, Martine, on y va avec les pins et les timbres. Est-ce qu'on a une question sur ça? Pas du tout. On va s'intéresser aux Français. Le tout premier texte écrit en français était un sketch. Selon toi, vrai ou faux, 5 secondes.
0: Top chrono.
3: Vrai.
2: Non. Le tout premier texte écrit en français remonte à 842. Il s'agissait du serment de Strasbourg.
0: Un accord politique entre les petits-fils de Charlemagne.
2: Bref, le français est né dans un contrat, Valérie, mais pas dans un...
0: sketch.
2: Exactement. Désolé, pas de quoi, Martine.
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1: Alors, Linda à 2 points, René à 3 points, Linda vit à Gennevilliers, Linda range les maisons de ses amis. Je vais de ce pas demander ton téléphone personnel à Maître Coupez. Voilà, alors il paraît que tu aimes aussi les activités à sensation, tu fais du parapente.
2: Je m'en fais pas tous les jours, hein. Mais oui, bah. Je me suis offert ça, ouais.
1: C'est-à-dire qu'à Gennevilliers, c'est compliqué le parapente tous les jours, mais bon.
2: Non, je me suis offert ça parce que ça vient du fait qu'à 15 ans, on m'a proposé et ma mère a mis son veto. Et du coup, bah, je me suis offert ça et j'avais 44 ans et j'étais en vacances en Savoie, dans la Maurienne. Et voilà, il y a quelqu'un qui proposait ça et je me suis dit, allez, on y va. Et il paraît que j'étais hyper à l'aise. Il prenait des photos avec sa petite caméra perche. Et en fait, moi, je commentais tout. Enfin, vraiment, il m'a dit, mais franchement, c'est hyper rare. Donc, je suis bien dans les airs, je vous confirme.
1: Ah bah, c'est super. Moi, je vous raconterai un jour mon expérience en parapente, où j'ai failli mourir. Voilà. Alors, ça va bien avec ton super
3: c'est
1: pouvoir.
3: C'est quel jour, à quelle heure? Parce que ça
1: dirai, m'intéresse. Je te dirai, je te raconterai.
3: Je veux bien, ouais.
1: Ton super pouvoir, bah, ça serait de voler.
4: I believe I can fly.
1: Eh oui.
4: I believe I can touch the sky.
1: Bah oui, t'aimerais voler, mais donc du coup être un oiseau, avoir des ailes et tout ça, c'est ça?
2: Ouais, exactement. Après, les ailes que je pourrais ranger quand même, hein, faut pas que ça soit tout le temps visible, mais oui,
1: c'est pas pratique pour les fringues.
3: C'est moins glamour.
1: C'est moins.
3: Personne n'a révélé, mais elle est très bonne la blague de Valérie, hein, avec les ailes comme ça. Moi, donc, moi j'aime beaucoup.
1: Oui, voilà. Allez. Ouais. Bon, alors là, c'est la question qui peut te rapporter 3 points. C'est la question à choix multiples. Je te pose la question, je te fais des propositions. À mon top chrono, tu as 10 secondes pour me donner ta proposition. Alors, écoute bien. Quel est l'instrument de musique le plus ancien jamais découvert? Alors, je te propose un tam-tam en peau de zébu. Un xylophone en terre séchée, une flûte en os de vautour ou l'accordéon d'Yvette Horner sculpté par Cro-Magnon. Top chrono, 10 secondes.
2: Je pense que c'est une flûte.
1: La flûte?
2: Ouais.
1: Eh ben, on va écouter immédiatement la réponse.
2: Ah, cool.
1: Eh oui.
3: Oh là là. Oh là non.
1: Ah oui, c'est la flûte en os de vautour, hein. Ça a été découvert en Allemagne, elle a 40 000 ans et ça montre que les premiers homo sapiens d'Europe pratiquaient déjà la musique, voilà.
3: Eh bien dites donc
1: 3 points de plus, ça fait 5.
3: Oui, c'est très bien, ça veut dire René qu'elle est en train de prendre la tête, c'est normal, elle vient de jouer. On va continuer hein, d'ici 13h.
5: Ouais.
3: T'as envie d'aller à Reims, tu aimes Clara Luciani, tout te plaît cette semaine, ça va?
5: Bon, Clara Luciani, oui, on peut aller voir. Je préfère encore Pomme ou Suzanne que Luciani, mais bon.
3: C'est vrai que t'es très nouvelle génération. C'est vrai que tu écoutes Suzanne, justement. Ça fait partie des artistes que tu adores. Tu aimes Pomme, tu aimes Santa. On a un extrait de Suzanne avant 13h. On va lui préparer ça pour lui faire plaisir à notre René. Vous savez quoi, Valérie? Et ça va vous faire plaisir.
1: Ah.
3: René!
1: Ça, c'est Suzanne. Suzanne, là, voilà.
3: C'est pour toi, René. Hein. Elle est sympa, Céline.
5: Oui, merci, gentil. Merci,
3: je t'en prie. Je sais que tu suis l'épisode très souvent sur Au Taquet, sur ici, de nos aventures, de la grande saga. Oui, après les romans policiers de...
1: Nadine Mousselet.
3: Nadine Mousselet. Après ceux de Linda Riley.
1: Lucinda.
3: Valérie, que va-t-il se passer? Est-ce que le frère de la sœur de l'oncle sera présent au château?
1: Et je ne sais pas, peut-être que Saint-Priest est attaqué par des Manon.
3: Est-ce que René sera là avec son chien Undo? Est-ce que Undo Tres, bien sûr? Je dis ça parce que tu écris des romans policiers, René.
5: Oui, depuis 4 ans.
3: C'est génial, ça. T'en as sorti combien, des romans?
5: J'en ai sorti 4.
3: 5? Ah oui, oui, le cinquième est en cours, hein, c'est ça?
5: Oui, le cinquième est en cours et je vais venir un peu sur mon village.
3: C'est quoi l'histoire en 2 secondes du dernier, là, le pitch, là, en 30 secondes?
5: En 30 secondes, c'est l'histoire de personnes qui sont assassinées. Enfin, c'est des cambriolages où il y a des personnes qui sont assassinées. Et voilà. On se demande si c'est des cambriolages qui tournent mal ou mal si c'est une vengeance très ancienne.
3: La vengeance sera-t-elle au rendez-vous?
1: Eh ben, disons, c'est bien d'écrire comme ça. Bravo, René.
3: Tu connais déjà le titre? Tu sais comment il va s'appeler, ce livre?
5: Non, j'hésite. J'écris en impro. J'ai pas de plan, j'ai rien. Donc j'écris au jour le jour.
3: Écoute, on suivra ça avec plaisir.
5: Je découvre moi-même l'histoire au fur et à mesure. Donc voilà.
1: Ah c'est génial, bon, c'est super ça.
3: Super. En tous les cas, après Nadine Mousselet, René de Dromardèche, on a hâte de découvrir les aventures.
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1: Alors, Linda, il paraît que tu as une phobie qui est venue en vieillissant, c'est quoi ?
2: En fait, la phobie, c'est d'être enfermée dans les ascenseurs. C'est mieux parce que la même année, il y a genre 10 ans, j'ai été enfermée dans un ascenseur à mon bureau, dans un ascenseur chez moi, chez une amie. Et pendant 2-3 ans, j'avais vraiment du mal. Et même s'il fallait monter 6 étages, je les faisais. Alors, je me soigne, hein, mais je prends sur moi. Mais c'est vrai que je suis très vigilante quand je suis dans un ascenseur.
3: Et tu te soignes comment ? C'est important pour les gens qui ont peur comme toi. Tu fais quoi ?
2: Je prends sur moi et je me dis, t'es pas en danger, ça va quoi, ça, tu vas survivre. Et puis j'ai pas été coincée depuis cette triste événement là, où j'ai eu un cumul d'incarcération. Et en plus je sais comment, même si on n'a pas le droit de le faire, je sais comment se désincarcérer, donc quand on est entre deux étages.
1: Ah ouais.
3: Oui, alors on en parlera sur une prochaine émission, je pense.
1: On en parlera sur une prochaine émission. Se désincarcérer d'un ascenseur. Vous écoutez ici, vous écoutez la désincarcération. Ouais, non mais moi je suis comme toi, j'ai peur des ascenseurs et je me soigne en montant dans les ascenseurs de Radio France. Et comment te dire ? Voilà, alors, pour t'encourager à gagner, je sais que tu aimes bien Lucky Love, tu aimes bien Goldman, tu aimes bien Elton John, et tu aimes aussi ça.
3: On va mettre ça comme musique dans les ascenseurs. Ça détendrait tout le monde.
2: Sing a live.
1: Mais oui, sing a live aussi.
3: Je suis coincé.

0: ça me désangoisse.
1: Tout de suite, on a plus peur.
0: Bah ouais, t'as raison. Alors, Linda, c'est le bingo. Aujourd'hui, on est sur des célébrités. À mon top chrono, je vais te demander de me citer un maximum de Michel, célèbre. Un maximum de Michel. Ce que tu veux. Michel.
1: Les deux, mon capitaine.
0: Les deux, mon capitaine. Michel, célèbre. C'est parti.
2: Michel Audiard, Michel Blanc, Michel Jonas, Michel Sardou, Michel Polnareff, Michel Thor, Michel
0: Lavrache. Il y en a six, c'est magnifique.
1: Bravo, hein.
0: Six.
1: Et on salue Michel Otis, bien sûr.
0: Oui, il y a Michel Serrault, il y a Michel Legrand, Michel Barnier, Michel Boujna, Michel Galabru. Mais c'est très bien.
1: Mais Michel Otis, tu es des ascenseurs.
0: Oui, bien sûr. Le frère
1: de Joe Malongo.
0: De Joe Malongo,
1: évidemment. Ouais, voilà. Patrick, qu'est-ce que c'est que ça? Envoyez-moi la musique de la chèvre avant de jouer. Pourquoi je dis Patrick? René. C'est pas pourquoi. René, la chèvre.
3: Oui.
1: Mais alors, c'est pas vraiment de la chèvre, mais t'as un bouc. Tu avais un bouc ibanais.
3: Oui, il était avec sa copine Annès depuis oui. 12 ans.
1: Oui, et ils avaient l'habitude de s'échapper rapidement. Seul,
3: Oui, l'Annès ne pouvait plus vivre seul, et comme on voyage beaucoup, on l'a donné à des gens qui la gardent dans un bar.
1: L'anecdote, c'était qu'un jour, tu étais en train de boire un café ou je sais pas ce qui s'est passé, les deux bêtes se sont échappées de l'endroit où elles étaient avec toi, et elles se sont posées sur une place handicapée devant un café, et on t'a appelé pour dire je peux pas me garer, quoi, enlevez votre bouc.
3: Oui, mais c'était à 6h30 du matin, on a
1: Reçu
3: le téléphone
1: oui, ça fait bizarre.
3: Du barman qui est un peu plus bas de chez nous. Il a dit, avoir un bouc blanc et une ânesse, je suppose que c'est les tiennes. Je fais, oui. Il m'a dit, si tu veux, là, ils sont stationnés sur la place du café. Si tu veux les récupérer, t'attends.
1: Entre le dessin carcération là de l'ascenseur et le stationnement des boucles là aujourd'hui, c'est
0: magnifique.
1: On est royal au bar. Bon allez, on y va, on joue pour 10 secondes. Juste après avoir écouté Santa que tu adores évidemment. Et comme t'es hyper dans la solidarité, que tu vas faire rire des personnes âgées dans les EHPAD, que t'es bénévole au Resto du Cœur, rappelons que Santa sera la marraine du Téléthon les 5 et 6 décembre prochains. Ton bingo, le voici, 10 secondes pour me citer un maximum de prénoms, enfin non, pas de prénoms, mais de célébrités portant le prénom que je vais te donner. Score à battre, 6 points, c'est celui de Linda. C'est pas anodin si j'ai parlé de Patrick, parce que c'est Patrick, top chrono, Patrick.
3: Patrick Bruel, Patrick Juvet, Patrick Hernandez, Patricia Cast, Patricia...
0: Patrick.
3: Paul Newman.
1: Non, alors pour le coup, c'était vraiment les Patrick, donc Patricia Cast.
0: Et Paul Newman, non.
1: Et Paul, c'est Paul, c'est pas Patrick. Par contre, j'en ai trois. Il y en avait d'autres, hein. Patrick Chirac, personnage, Patrick Swayze, Patrick Roy.
0: Patrick Devers, Patrick Dupont, Patrick Topalov.
1: Patrick Chabatier.
0: Ouais, j'en ai trois.
1: Ça suffira pas, je suis désolé, René.
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2: Salut à toutes, salut à tous et bienvenue sur votre radio ici dans Décibel. Ils s'appellent Gwen, Laurent, Jean-Maurice, Patricia, Julie et Ève. Et ce soir, ils vont choisir les chansons qui passent dans Décibel. C'est comme ça depuis la rentrée. Les auditrices et les auditeurs ont leur émission dédiée. C'est le dimanche soir que ça se passe. Et si vous voulez rejoindre la bande, vous n'hésitez pas. Il suffit d'envoyer un email dans lequel vous mettrez la chanson que vous avez envie de partager et votre numéro de téléphone pour qu'on puisse vous rappeler. Notre adresse mail, c'est décibel avec un S à la fin, @radiofrance.com. Bienvenue. Et c'est Gwen qui ouvre le bal ce soir. Salut Gwen.
3: Salut Émilie.
2: Comment vas-tu?
3: Eh bien écoute, ça va. Le dimanche avec toi, ça va forcément.
2: Merci, ça me fait tellement plaisir. Et tu sais que j'avais envie, ça fait un moment que je pense à te le dire, et puis voilà, on est en direct et on n'a pas le temps, et nanana. Mais merci pour ta fidélité, Gwen. Et c'est pas que toi, Gwen, il y a plein d'auditrices et d'auditeurs qui suivent Décibel depuis le début. Hein. C'est la 4e saison sur la radio ici. Il y en a même carrément des vieux de la vieille qui me suivent des radios où j'étais avant, mais là, j'ai pas le droit d'en parler, vous voyez ce que je veux dire. Mais c'est fou quand même, parce que voilà. Voilà, c'est dans des moments comme ça qu'on se rend compte à quel point vous et nous, on tisse un lien, même si on ne se voit jamais en vrai. On a rencard quoi, tous les soirs à 20h et c'est pas
3: rien. Exactement. Alors, c'est comme une bande de potes qui se donnent rendez-vous.
2: Mais oui, c'est ça. Moi, je trouve ça génial. Sans les groupes WhatsApp avec des cagnottes pour les anniversaires. On ne fait pas ça.
3: Oui, voilà.
2: On ne fait pas ces trucs-là. On ne fait pas ça. Comment ça va, Gwen? Quelles sont les nouvelles de ta structure, ta plateforme qui s'appelle Inclusique, avec des K partout, et qui est là pour mettre en lumière les nouveaux talents, hein. C'est ça que tu aimes bien faire, toi.
3: Ouais, c'est mon petit hobby et voilà, j'écoute plein de choses et puis ce qui me tape dans l'oreille et dans le cœur, j'essaye de le partager et puis pour que les oreilles curieuses découvrent plein d'univers musicaux différents.
2: C'est trop bien. Moi, je le suis, le compte de Gwen sur Instagram, et c'est vraiment chouette. Il y a plein de nouveautés. Donc, je vous invite à faire la même chose si vous avez envie, un, de découvrir des bonnes choses, et deux, de donner de la force à un fan de musique qui partage ses coups de cœur. Inclusique. Et donc, quand vous entendez un que, vous mettez un K et vous tomberez dessus assez facilement. Alors là, c'est pas un nouveau talent, Gwen.
3: Non.
2: Quoique, si on remonte le temps, c'est le nouveau talent de 2006, puisqu'il avait gagné une nouvelle star cette année-là, c'est Christophe. Exactement. Willem. Alors
3: ouais, la tortue.
2: Oui. C'est vrai. J'avais oublié que c'était son surnom, la tortue.
3: Et oui. Parce qu'il se tenait qu'il remonte comme ça.
2: Et oui, il se tenait un peu les épaules en l'air et la tête en avant. Ah, ça faisait un peu tortue, oui.
3: Ouais, mais quel talent. Avec l'année d'après, il a sorti son album Inventaire. Et je l'ai usé, que ce soit à la maison ou au magasin de disques où je travaillais, ça tournait en boucle. Et il y avait un titre dessus qui m'a marqué et puis qui revient régulièrement dans des soirées karaoké. C'est Double Jeu et qui est devenu un incontournable, enfin je pense.
2: Ah oui, alors la preuve, c'est que Théodora, qui est quand même l'artiste de l'année, qui a tout gagné, que ce soit aux Victoires de la Musique ou aux Flammes, qui sont les Victoires de la Musique des Jeunes, c'est vraiment l'artiste incontournable, la plus jouée en radio, etc.
3: C'est
2: une boss lady. Quand elle a fait son premier Zénith de Paris, son invité, c'était Christophe Willem, et ils ont chanté Double Jeu ensemble. Et cette fille, elle est née après la sortie de la chanson.
3: C'est quand même.
2: Non, mais c'est, ou à peine, où elle avait 2 ans, j'en sais rien, mais voilà, Théodora, elle a 22 ans, donc comme la chanson, en fait, oui, c'est ça, je trouve ça complètement fou, moi.
3: Et, c'est fou, mais en même temps, ça prouve que la musique, elle est intemporelle et intergénérationnelle.
2: Ouais, c'est
3: ça
2: vrai.
3: Qui est bien. Ça relie, et c'est la force de la musique, c'est que ça relie les humains.
2: Oh, c'est beau ce que tu dis. Alors, relions-nous tous ensemble ?
3: C'est ça, et dansons et chantons.
2: Et c'est pas cochon, on est dimanche. Non mais oh, je vous vois là, vous reliez entre vous, genre. On va se relier par la musique. Avec cette chanson qui a obtenu la victoire de la musique de la chanson originale de l'année en 2008. Donc là, oui, Théodora, elle était née quand même. Elle a pas 12 ans non plus. C'est Double Jeu, c'est Christophe Willem et c'est signé Zazie pour les paroles. Super bonne idée, mon cher Gwen, merci.
3: Non mais avec grand plaisir.
2: Toujours bien de t'avoir à l'antenne. Bonne soirée, à bientôt.
3: À très vite, des bisous.

0: un temps que les moins de 20 ans ne peuvent pas connaître, mais si, ils connaissent aussi Double Jeu de Christophe Willem, Les Jeunes, une chanson qui a traversé les époques, c'est ce qu'on disait avec Gwen, qui a choisi de la partager avec vous ce soir. Et bonne nouvelle, Christophe Willem est de retour, nouveau single, puis nouvel album et nouvelle tournée. On va beaucoup entendre parler de lui et évidemment, il sera notre invité. Vous savez que c'est un ami de la maison.
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0: Laurent est avec nous pour choisir la deuxième chanson de la soirée. Celle-ci parle anglais, mais avec des mots simples. On comprend que c'est une chanson anti-militariste et anti-guerre. Bonsoir Laurent.
2: Bonsoir Émilie.
0: Comment ça va ?
2: Ça va bien, merci. Quand j'entends, ça va bien.
0: Oh, ça, c'est gentil. Merci Laurent. Ouais. Quand j'ai vu arriver l'email avec la chanson que tu as choisie, je me suis dit, waouh, il est fort. Il nous emmène en 1970. Comment s'appelle le client du jour, Laurent ?
2: C'est Edwin Starr. Je ne sais pas si ça parlera à beaucoup de monde.
0: Alors, pas forcément. Je pense que sa chanson, elle a été pas mal... Ouais, c'est ça. Elle a été pas mal utilisée dans des films. Quand vous l'entendrez tout à l'heure, ça va tout de suite vous dire quelque chose. Mais c'est vrai que lui, bah, c'est un chanteur Motown, mais qui n'avait pas forcément l'aura ou le succès international d'autres chanteurs Motown, on va dire.
2: Ouais, c'est ça. Puis en même temps, j'ai découvert assez récemment que c'était en fait un chanteur Motown par rachat. Qui était sur un autre label de Détroit, qui s'appelait Rictic, et qui faisait un petit peu, qui commençait à tailler un petit peu des croupières à la Motown, et Barry Gordy les a rachetés carrément.
0: Mais il a raison.
2: Il a racheté les chanteurs, les contrats des chanteurs, et puis le catalogue.
0: Quand t'as un concurrent, tu le rachètes, c'est plus ton concurrent. Ouais, non, mais ok, quand on a des sous, c'est pas mal.
2: Voilà, c'est pas que maintenant que ça se fait. Voilà, c'était déjà 50 ans, c'était déjà une technique.
0: Bah, tu m'étonnes.
2: Voilà. Alors effectivement, en plus, on va parler des Dream Star, mais effectivement, la chanson, je pense qu'on la connaît un petit peu plus par la version de Springsteen. Moi, c'est comme ça que je l'ai découverte.
0: Ah, c'est drôle. Parce que oui, alors, c'est une chanson culte, War, donc qui veut dire guerre, qui a été enregistrée par plein de gens. Mais alors, moi, la première fois que je l'ai entendue, c'est la version d'Edwin Starr et c'était dans un film, je sais plus lequel. Mais donc, moi, c'est pas la version de Springsteen, tu vois.
2: Ouais, parce que moi, je l'ai découvert en 86, en fait. Tu sais, après Born in the USA, c'est un hyper tour, une tournée, et il avait sorti son premier album live. Il n'avait jamais sorti d'album live avant.
0: Ouais.
2: Et c'était un super événement, c'était un 533 tours, et ça reprenait ses titres de 75 à 85, c'était un gros coffret. Et le premier single qui avait été sorti de ça, c'était War, justement.
0: D'accord.
2: Et c'était explosif, parce que bon, t'avais le clip sur scène, donc il passait un peu assez facilement. Et c'était vraiment explosif, et c'est comme ça que j'ai découvert la chanson. Et là, j'ai entendu que c'était une chanson d'Edwin Starr. Mais évidemment, en 86, c'était compliqué de retrouver des disques un peu anciens. Bon, moi j'étais à Grenoble étudiant, mais il y avait quand même des disquaires à l'époque, mais il n'y avait pas Internet, donc c'était un peu compliqué.
0: Mais c'est intéressant ce que tu dis, Laurent, parce que effectivement, aujourd'hui, quand on cherche un disque, ou même des infos, qui a écrit, qui a produit, dans quel studio, on va sur Internet, on trouve toutes ces infos. Mais en 86, fallait être drôlement futé pour aller trouver les auteurs, les compositeurs, les studios, les références. Effectivement, les disquaires pouvaient nous aider, mais si le disquaire ne savait pas, bah, qu'est-ce qu'on faisait, tu vois, c'est vrai qu'aujourd'hui, c'est plus facile, je trouve, d'être fan de musique. T'as accès à plus d'infos, en tout cas.
2: Ouais, ouais, moi j'avais une hyper bibliothèque avec plein de trucs de références.
0: Oui, des bouquins, mais ouais.
2: Après, trouver les disques, c'était des fois plus compliqué. et en fait, ce qui est marrant, c'est que c'est une chanson, on va tous dire que c'est une chanson des Twin Stars, mais en fait, c'est une chanson des Temptations.
0: Non.
2: Si.
0: Ah, je savais pas.
2: C'était sorti sur un album des Temptations en 70.
0: Ouais.
2: Et la chanson a fait un petit peu parler, et il y avait volonté de le sortir en 45 tours. En même temps, c'était un petit peu un sujet peut-être un petit peu contentieux. C'était contre la guerre du Vietnam, la chanson à l'époque. Et du coup, ils se sont dit, bon, finalement, on va la sortir, mais pas avec les Temptations.
0: Incroyable.
2: Non, Norman Whitfield, donc le producteur des Temptations et pas mal de trucs, c'est Motown, qui a aussi coécrit la chanson. Du coup, il a réenregistré la chanson avec Edwin Starr.
0: Ok.
2: Et c'est vachement bien, parce qu'en fait, j'ai réécouté tout à l'heure la version des Temptations. Les Temptations sont un groupe énorme, génial, etc. Mais ils n'ont pas la fougue et la colère d'Edwin Starr dans son interprétation. Et ça marche beaucoup mieux quand c'est Edwin Starr qui chante ça que les Temptations, quoi.
0: Alors, on est très content d'écouter grâce à toi ce soir la version d'Edwin Starr. War, what is it good for? Absolutely nothing. La guerre, c'est bon pour quoi? Absolument rien. C'est ce que dit cette chanson choisie pour vous par Laurent. Merci infiniment, Laurent. Et bah, je te dis à bientôt parce que tu reviens régulièrement, toi.
2: Voilà, oui, tant que tu m'invites.
0: Génial. Merci beaucoup, Laurent. Bonne Merci soirée. Salut, les amis. Régalez-vous avec Edwin Starr, War. Et vous allez me dire, ah, mais oui, on connaissait. Oui, vous connaissez.

0: Edwin Starr, War. Et grâce à Laurent, on sait maintenant qu'on a des devoirs à faire. On doit aussi écouter la version originale, celle des Temptations, et la reprise de Bruce Springsteen.
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0: Vos chansons préférées de l'année 2002. Oh, c'était il y a 24 ans. On était jeunes, on était fous. Et certaines personnes dans ce studio n'étaient même pas encore nées. En tout cas, en 2002, c'était le premier succès de Jennifer.
2: J'attends l'amour.
0: D'ailleurs, de la même promo Star Academy que Jennifer, Olivia Ruiz sortait aussi en 2002 son premier single. On découvrait Kyo avec Le Chemin et Magic System, après quelques années de galère, avait enfin leur premier tube.
3: On dit premier gaou n'est pas gaou. C'est deuxième gaou qui est Nyatao.
0: Magic System en tournée pour les 30 ans du groupe. Ils sont venus annoncer ça dans Décibel. Si vous n'avez pas écouté l'émission, allez faire un petit tour sur votre appli ici ou votre appli Radio France pour réécouter. C'était un grand moment, Magic System dans Décibel. 2002, c'est aussi l'année où on a découvert la voix de velours de Norah Jones, la fille de Ravi Shankar, star de sitar. C'était aussi une bonne année pour 50 Cent, Avril Lavigne, Maroon 5, tous ces gens. Voilà, c'est 2002 qui leur a porté bonheur, tout comme Carla Bruni qui se lançait en musique avec Quelqu'un m'a dit, et avec le succès que l'on connaît. Enfin, 2002, c'est l'année où Indochine revient sur le devant de la scène grâce à une chanson écrite par Mickey 3D. Elle s'appelle J'ai demandé à la lune et c'est un des plus grands tubes de cette année-là. On était en 2002.

0: les fans d'Indochine vont m'engueuler. J'ai dit que ça avait été écrite par Michael Furnon de Mickey 3D, cette chanson. Non, elle a été co-écrite avec Nicolas Sirkis. Évidemment, c'était Indochine.
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0: Mais quelle joie de passer ce dimanche soir avec vous et en musique jusqu'à 21h, c'est Décibel avec les chansons préférées des auditrices et des auditeurs. Si vous voulez nous rejoindre et vous aussi la semaine prochaine ou la semaine suivante choisir une chanson, il suffit de nous envoyer un email. Notre adresse c'est Décibel avec un S à la fin @radiofrance.com et c'est à cette adresse que nous a écrit Jean-Maurice. Bonsoir Jean-Maurice.
4: Bonsoir.
0: Comment vas-tu?
4: Très bien, très très bien.
0: Bon, alors, je vais me répéter car il me semble que la dernière fois que tu es passé à l'antenne, je t'ai exactement dit cette phrase, mais tant pis, c'est toujours vrai. Tu m'as encore fait découvrir une chanteuse que je ne connaissais pas. Jean-Maurice, il faut le savoir les amis, est un découvreur de talents, mais uniquement des filles.
4: Ah non, non, ça c'est faux.
0: Mais t'écoutes, non, t'écoutes que des chanteuses.
4: Ah oui, ça, c'est à peu vrai, mais il y a également Bruno Mars.
0: Oui, mais je le connaissais déjà, Bruno Mars, quand même.
4: Ah, voilà.
0: Mais en fait, t'as un truc, je sais pas, mais peut-être que t'as une oreille qui est faite pour ça, tu captes les bonnes ondes des voix féminines, et alors tu as ce bon réflexe de venir les partager avec nous. Et alors parfois, c'est des tout jeunes artistes, alors parfois, comme ce soir, Raël, en fait, c'est une artiste, j'ai bossé un peu après, une fois que tu me l'as proposé, que j'ai trouvé ça cool, depuis 2017, en fait, elle sort des albums, etc. C'est une Américaine, c'est ça?
4: Oui, oui, oui. Je crois que c'est, enfin, le titre, donc, de Oulalala, hein, que je vais...
0: Oulalalala! Oulalalala! Oui, la chanson s'appelle
4: c'est
0: comme ça.
4: 2021. Cet après-midi. Hein.
0: Bon, alors, comment ça marche? Comment, toi, tu l'as découverte et pas moi? Raconte-moi.
4: Oui, avec le flow de... Enfin, je t'ai déjà parlé du flow de Deezer, voyons, et puis...
0: Ah, c'est vrai, c'est...

0: ton algorithme. Il est très très bien dressé, ton algorithme, je dois dire.
1: Oui, c'est facile. Hein, c'est pas... Et puis, alors, c'est une chanteuse qui me rappelle un peu Sia.
0: Ouais.
1: Qui me rappelle un peu Sia au début, hein, c'est-à-dire Clap Your Hands.
0: Oui, oh, c'était bien Clap Your Hands de Sia. C'était super. Voilà. C'était bien avant Chandelier, mais qu'est-ce que c'est bien.
1: Oui. Ah ouais. Voilà, c'est très rythmé, comme j'aime, quoi. Très frais, et puis c'est la tendance actuelle, quoi, des chanteuses feel good. Là.
0: Formidable. Et puis effectivement, les paroles, c'est pas bien compliqué. Ouh là là là là. Merci.
1: Je fais mieux quoi, forcément.
0: Merci Jean-Maurice, je pense que ça va effectivement envoyer plein de bonnes ondes à toutes celles et tous ceux qui nous écoutent, et c'est à ça que ça sert aussi parfois la musique. Je te souhaite une bonne soirée et merci beaucoup d'être venu nous voir. À la prochaine Jean-Maurice.
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0: Elle s'appelle Raël et elle vient de Nashville, Tennessee, aux États-Unis.
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0: Olivia Ruiz vient de sortir aux éditions Lattès un nouveau roman. Car oui, si vous connaissez sa carrière musicale depuis le début des années 2000, n'oubliez pas qu'elle est aussi une autrice à succès. La commode au tiroir de couleurs en 2020, Écoute la pluie tomber en 2022 et Baos qui vient de sortir donc chez Lattès. Dans ce livre, toujours un petit peu autobiographique, hein, c'est la patte d'Olivia Ruiz. Elle raconte l'histoire de Lola, une femme de 45 ans, bien comme elle, qui décide de parcourir le monde pendant un an avec son petit garçon Ennio. Tiens, c'est marrant, elle a un petit garçon, Olivia Ruiz. Allez, on l'écoute chanter ses souvenirs d'enfance, Je traîne des pieds, et on vous encourage à la lire. Donc, Vamos est disponible.

0: Olivia Ruiz et Je traîne des pieds. Lisez Olivia Ruiz en plus de l'écouter.
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0: Il y a une chanson qui s'appelle Night Call, sortie en 2010, rendue très très très célèbre en 2011 par le film Drive. C'est une chanson de Kavinsky qui a été reprise à la cérémonie de clôture des JO de Paris avec Angèle et le groupe Phoenix, souvenez-vous.

0: bien, ce soir, Patricia est avec nous pour vous faire découvrir une nouvelle version, enfin une nouvelle, elle n'est pas nouvelle, mais une autre version voilà, de Night Call, et peut-être nouvelle pour celles et ceux qui ne l'avaient jamais entendue. Bonsoir Patricia.
1: Bonsoir Émilie.
0: Comment ça va?
1: Écoutez, très bien, c'est toujours un plaisir.
0: Ah, merci beaucoup. Merci d'être avec nous, chère Patricia, pour nous parler donc de cette chanson Night Call, dans une version peut surprendre, on va dire, pour celles et ceux qui ne la connaissent pas encore. Comment on pourrait décrire cette version qu'on va écouter?
1: Bon, cette version de Night Call, c'est un album de London Grammar, ouais, sorti en 2013. Et le premier titre qui était connu, c'était Wasting My Young Years.
0: Oui, c'est vrai, c'était un Grammar, immense tube, ça. Ouais, très beau.
1: Très, très beau. Et puis le timbre de la voix de la chanteuse est vraiment magnifique.
0: C'est vrai. Après, c'est très dur de le chanter sous la douche, parce qu'elle chante tellement aiguë, tellement bien. J'ai jamais réussi, moi.
1: Si on veut éviter qu'ils pleuvent dehors. Mais c'est vrai que ce titre-là, Night Call, est vraiment très très beau. Et le clip aussi, la vidéo, le clip est très très joli, très beau.
0: Alors, London Grammar, donc c'est un groupe anglais. Kavinsky, qui a initié Night Call, lui, est français. Et la voix originale, la voix féminine originale de Night Call, c'est Love Fox, une chanteuse brésilienne. Donc c'est bien, voilà, c'est la classe internationale. Cette version-là, elle est, on peut dire, plus douce que celle de Kavinsky.
1: Je ne connaissais pas, je ne savais pas que c'était une reprise, en fait, vous m'apprenez quelque chose, Émilie.
0: Ah, mais je suis contente. Ah, c'est-à-dire que vous, en fait, pour vous, Patricia, Night Call, c'est une chanson de London Grammar.
1: Exactement, je pensais que c'était de l'album If You Wait de London Grammar. En fait, vous m'apprenez que c'est une reprise, je ne savais pas.
0: Et c'est du Made in France, en plus, vous vous rendez compte?
1: Ok, d'accord. Bah, écoutez, je vais me coucher moins bête ce soir.
0: Et nous, beaucoup plus heureux et détendus. Car pour le coup, la version que vous avez choisie, Patricia, de London Grammar, elle est absolument magique, magnifique et parfaite pour une soirée comme la nôtre. Alors je vous remercie beaucoup et on l'écoute ensemble.
1: Très bien, merci à vous. Merci pour votre émission.
0: Merci.
1: C'est formidable aussi.
0: À bientôt.

0: maintenant, le plus dur, ça va être de choisir quelle est votre version de Night Call préférée, celle de l'album de Kavinsky et du film Drive, celle de London Grammar que vous venez d'entendre, ou encore celle de la cérémonie de clôture des JO Paris 2024. En tout cas, quelle grande chanson. Merci, merci à Patricia de nous l'avoir passée ce soir.
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0: Dans un mood beaucoup plus énergique, c'est Pink, la prochaine chanson de Décibel ce soir. Pink choisie par Julie, qui va nous dire, tiens d'ailleurs, pourquoi. Bonsoir Julie.
2: Bonsoir Émilie, bonsoir à tout le monde.
0: Comment ça va Julie?
2: Très bien, j'ai eu la fin de semaine, c'est cool.
0: On adore les fins de semaine, c'est sûr. Julie, la chanteuse Pink, c'est quand même un cas à part dans l'industrie du disque. Voilà une fille qui n'a pas peur d'appeler un chat, et encore moins une chatte, et pour autant, personne n'est choqué. On est tous très contents qu'elle ait une grande gueule, Pink. Et c'est vrai que dans un monde de plus en plus aseptisé, c'est chouette d'avoir des artistes comme ça, non?
2: Ah oui, ouais, moi c'est un coup de cœur, j'ai craqué dès son premier single qui arrivait en Europe avec Just Like a Pill.
0: Ah oui.
2: Et depuis, ah ouais, non mais c'est... au niveau graphique, ça faisait penser un peu à du Madonna, mais en même temps c'était pas le même, tout à fait le même style de musique. Ouais. Donc et puis je la suis depuis ce temps-là.
0: Ah là là. Et puis moi, ce que j'aime, c'est qu'elle a, oui, on va dire, la fantaisie d'une artiste pop. Oui, alors Madonna, ou même, allons-y carrément, même une Britney à la grande époque. Elle s'éclate sur les fringues, le maquillage et tout. Et à côté de ça, c'est quand même une rockeuse, quoi.
2: Oui, alors ça, c'est très agréable parce qu'elle y va sur la voix, elle y va sur les arrangements. Ça bouge, ça pulse, c'est vraiment, c'est pour ça que je l'adore. Je crois.
0: Moi, je l'ai vue en concert une fois, elle a chanté, tenez-vous bien, parce que ça, c'est un truc, normalement, personne ne le chante. Bohemian Rhapsody de Queen, elle a réussi. En fait, elle peut tout chanter, cette fille, elle a une voix de déesse. Julie, la chanson qu'on écoute, c'est Try. Pourquoi celle-là?
2: Alors, pour plein de raisons. C'est le moment où, parce qu'on a parlé de l'artiste, mais c'est aussi une athlète incroyable.
0: C'est vrai.
2: Et dans une athlète incroyable au niveau performance scénique, elle danse, elle fait des acrobaties. Enfin, moi, j'ai vu une rediffusion d'un de ses spectacles. Enfin, je t'appelle ça spectacle, hein, parce que
0: oui.
2: C'est incroyable.
0: C'est plus qu'un concert.
2: Partout, tout le temps. Ouais. Voilà. Et là, c'est le premier clip où elle va vraiment très loin dans la mise en scène dansée.
0: Ouais.
2: Donc ça c'est le premier. Le deuxième, et tout simplement parce que moi quand je suis en colère ou j'ai besoin de me défouler ou je suis découragée, c'est la chanson type pour se remettre d'aplomb et retourner.
0: C'est
2: donc
0: vrai.
2: Je me suis dit je vais la partager parce que le dimanche soir, oui. Peut-être que certains ont besoin soit de se défouler, soit d'avoir le courage d'aller le lundi.
0: C'est vrai.
2: Donc je me suis dit que c'était super de partager celle-là.
0: Elle s'appelle Try et elle va vous faire effectivement beaucoup de bien. Et puis si après vous avez envie d'aller voir le clip, n'hésitez pas, c'est testé et approuvé donc par Julie. Merci.

0: Mais c'est vrai que ça fait du bien dimanche soir. Merci à notre auditrice Julie d'avoir choisi Pink. La chanson, c'est Try.
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0: Cette semaine, j'ai repensé à Françoise Hardy. Ça va faire 2 ans qu'elle nous a quittés, au mois de juin. Et je me disais, c'est dingue, parce qu'une des premières chansons auxquelles on pense en pensant à Françoise, c'est celle qu'elle aimait le moins.
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0: Elle confiait même à ses proches. Vous allez voir, quand je serai morte, il y aura un sujet au JT et il y aura un extrait de ce clip, de cette chanson que je ne peux plus supporter. Voilà. Après, Françoise Hardy, elle a connu le succès avec des chansons qu'elle aimait un petit peu moins et avec des chansons dont elle était restée très fière.
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Un truc qu'elle faisait aussi, Françoise Hardy, très très bien, c'est donner son avis sur les chansons qu'on lui proposait. Les auteurs-compositeurs, parfois, se cassaient les dents sur elle. Mais elle savait aussi faire de très très beaux compliments. C'est ce que nous avait confié Marc Lavoine. Elle aimait tellement sa chanson « Cher ami » qu'elle avait même accepté de la réenregistrer en duo avec lui.

Marc Lavoine nous avait d'ailleurs confié en interview que c'était un des grands, grands moments de sa carrière. Alors j'ai pensé à Françoise Hardy et je me suis dit que j'aimerais bien réécouter une chanson des années 60, mais avec un petit cadeau en plus. Après tout, si vous êtes avec nous le dimanche soir, c'est que vous avez envie de bonnes choses. Alors le temps de l'amour, oui, mais chanter en italien, la délicatesse, la grâce et la précision de Françoise Hardy.

0: Françoise Hardy qui chantait en italien Le temps de l'amour. Elle a aussi chanté pendant sa carrière en anglais ou encore en allemand. Amusez-vous à trouver ça sur les plateformes de streaming, vous allez vous régaler.
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0: C'est déjà l'heure de la dernière chanson de la soirée et c'est Ève qui porte la terrible responsabilité de la choisir. Salut Ève.
2: Coucou Émilie.
0: Comment ça va?
2: Épuisée et en pleine forme.
0: Ah, j'aime bien ce mélange. Ça veut dire que parfois les nerfs lâchent un peu. À tout moment, elle part en fou rire, on ne sait pas. Ève, t'as décidé de passer du Eminem à la radio. Je t'en félicite.
2: D'autant que cette chanson me donne un fou rire chaque fois que je l'entends.
0: Ah
2: oui, hein, c'est étonnant.
0: Mais oui, explique-nous. Alors c'est Stan, hein, la chanson avec Dido. Et ça date de l'an 2000. Mais pourquoi ça te fait rire depuis l'an 2000?
2: Eh bien, grâce à toi, et grâce il y a presque 7 ans, tout pile, le 7 mai 2019, j'ai fait un blind test.
0: Ouais.
2: Dont le thème était les chansons dont les titres est un prénom.
0: Ok. Jusque-là, tout va bien.
2: J'ai joué contre Fabrice, qui était un habitué de l'émission à l'époque, de Faboune sur Twitter. Ouais. Je lui ai fait un énorme bisou. Et ben en fait, il s'est fait avoir parce que lui, il a donné en réponse Stan, qui est un prénom, certes, mais enfin voilà, c'était pas le prénom des artistes.
0: Mais oui, il s'est trompé. Au lieu de donner l'interprète, il a donné le titre de la chanson.
2: Et oui.
0: Et toi, tu t'es jeté dessus et tu lui as pris son point?
2: Ben oui, et en plus, comme moi, j'ai donné les noms des deux interprètes, tu as décidé de me donner deux points. Tu comprends pourquoi maintenant cette chanson me fait rire.
0: J'adore, mais c'est très bien, ça s'appelle un braquage et tu es une parfaite braqueuse, Ève. C'est génial, j'adore l'idée.
2: Sinon, à part ça, j'aime beaucoup, beaucoup la chanson. Moi, j'avais d'abord entendu celle de Dido, Thank You, qui a ensuite été samplée pour le refrain. Ouais. Et voilà, vraiment, c'est super. Alors, pas du tout, hein, l'histoire est terrible, mais...
0: Oui, c'est l'histoire d'un fan absolument fou qui écrit à sa star préférée. C'est pour ça que vous entendez... pendant toute la chanson, c'est en fait le bruit du stylo sur le papier et des lettres donc, que ce fan écrit. Et puis finalement, à la fin, la star lui répond, mais trop tard, le fan a déjà commis l'irréparable. Elle est vraiment terrible, cette chanson, mais effectivement, c'est d'une intensité, d'une beauté avec la voix de Dido, assez inégalée, je dois dire.
2: Ouais. Et du coup, le prénom Stan est quand même rentré non seulement dans le vocabulaire courant des gens pour désigner le fan qui devient à moitié fou, mais c'est même rentré dans le dictionnaire officiellement.
0: Alors,
2: dans le dictionnaire anglophone, mais quand même.
0: Alors, on s'incline devant Stan qui a tout réussi.
2: Ah ben, obligé.
0: Et bon, on va se l'écouter maintenant, grâce à toi, Ève, pour terminer cette session de Décibel. Et je t'embrasse et je te remercie. Et si tu veux te faire un petit fou rire, n'hésite pas.
2: Ah ben, tu penses bien.
0: Merci, Ève, à bientôt.
2: Gros bisous.
0: Salut.

0: Histoire terrible, histoire vraie, paraît-il, de fans qui vont un petit peu trop loin. Eminem et Dido, la chanson s'appelle Stan et elle datait de l'an 2000. Allez, Décibels, c'est terminé pour ce soir. Merci d'avoir été là, les amis, et merci aux auditrices et aux auditeurs, toujours plus nombreux à participer. L'équipe de l'émission, c'était ce soir Iris Guitoni, Elorie Roussillon, Yanis Kalem et Franck Moilier. Merci, les amis. À demain, 20h.
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5: Bonjour, bon dimanche, sous vos applaudissements, c'est Willy vient déjeuner chez vous, numéro 1052.
6: Ça filoche,
5: mes amis. Bonjour la tribu.
6: Bonjour.
5: Alors, qui est là aujourd'hui? Nicolas Malabeuf, notre enfant de la télé. Bonjour mon bon Nicolas.
6: Bonjour Willy, bonjour tout le monde.
5: Et Fabien et mon autre geek. Bonjour mon Fabien.
6: Bonjour Willy, bonjour à tous.
5: Et bienvenue à tous. Voilà, merci d'avoir choisi votre talk show utile sur votre radio utile. Aujourd'hui, nous sommes dans les locaux de Ici La Rochelle, à La Rochelle. Donc merci pour votre accueil. 55 minutes pour apprendre, comprendre et s'amuser de l'actu avec nos invités, nos chroniques, notre musique, nos cadeaux. Alors notez bien nos dossiers du jour parce que c'est dès qu'on part au plus près de vous. On aime bien parler de l'actualité nationale avec des acteurs locaux. Alors aujourd'hui, dans un instant, comment faire face au surtourisme? Le département de la Charente-Maritime où nous sommes aujourd'hui, n'y échappe pas. Il y a du monde partout. Il y a eu plein de monde hier, avant-hier. Il faisait très très beau. C'est dans le cas, c'est aussi le cas dans plein de régions de France. Eh bien, on va voir dans un instant comment faire pour à la fois parler business et puis aussi faire en sorte que la population locale vive bien avec le touriste. On en parle dans une minute. Et à 12h30, comment vont nos jeunes entrepreneurs? On dit toujours que monter son affaire en France est compliqué. Il y a de la paperasse à n'en plus finir et puis on paye de tout le côté. Mais heureusement, nos jeunes aiment se lancer malgré tout. Eh bien, on parle de tout ça dans 20 minutes. Et bien sûr, vous le savez, on fait cette émission ensemble. Vous faites partie de cette tribu, mes amis. Réagissez sur tout ce que vous entendez. D'abord sur le groupe Facebook.
6: Alors là, sur Facebook, alors, oui, c'est complètement gratuit. Pour nous trouver, vous tapez Youpi la vie avec Willy Rovelli, vous tombez sur nous. Et le sondage de ce dimanche,
5: alors,
6: quel est l'ingrédient obligatoire pour un vrai apéro?
5: Ah oui, ça c'est sérieux. Parce qu'on va parler apéro après. Oui.
6: Alors le podium, pour l'instant, on retrouve le saucisson en première place. Deuxième place pour les chips.
5: Ah oui, chips.
6: Et troisième place pour les cacahuètes.
5: Ah, les cacahuètes. La cacahuète est bien placée. Il n'y a pas d'olives?
6: Les olives, pas terribles. Pas terribles.
5: Vous avez Team olive avec le noyau.
6: Avec le
5: noyau.
6: Ah bon?
5: Verte. Et avec le noyau.
6: Ah bon, pourquoi?
5: Oui, j'aime bien moi.
6: Ah oui.
5: Jeff, tu l'enlèves comme ça.
6: Donc continue à réagir sur le groupe Facebook, c'est complètement gratuit. C'est Youpi la vie avec Willy Rovelli.
5: Merci beaucoup. Et n'oubliez pas, mes amis, dans 10 minutes, quelqu'un parmi vous repartira, c'est un événement, repartira avec 10 000 euros.
6: C'est incroyable.
5: Ouais, ça c'est bien. On a un beau cadeau à vous offrir. 10 000 euros grâce, 10 000 euros de vacances grâce à nos amis de Bellambra. Vous avez été très nombreux à jouer tout au long de cette semaine au disque rayé. Est-ce que vous avez bien noté les mots ou les groupes de mots? Eh bien, la réponse dans 10 minutes, le tirage au sort en direct.
6: Oh là là là là là.
5: Donc, soyez bien avec nous. C'est vers 12h15. On a tout dit.
6: On a tout dit.
5: Allez, jingle, allez-y.
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5: Et on va ouvrir notre premier dossier. Bonjour Stéphane Villain. Bienvenue ici mon cher Stéphane. Vous êtes le président de l'agence départementale Charente Tourisme. C'est combien de touristes chaque année dans votre joli département ?
7: Écoutez, en fait, il faut considérer qu'aujourd'hui, c'est à peu près 44 millions de nuitées, tout hébergement confondu, quand vous prenez à la fois les hôtels, les campings, les maisons d'hôtes, les locations.
5: Bon, ça
7: on
5: fait
7: est
5: du monde.
7: Des départements les plus touristiques de France, avec nos amis du Var et de l'Hérault. Donc c'est vrai qu'aujourd'hui, le tourisme pour nous, c'est important.
5: Important, et puis il y a pas mal d'emplois aussi à la clé, je suppose.
7: C'est 20 000 emplois à peu près, donc 17 500 en fait emplois directs, et puis le reste en emploi induit. Non, mais c'est vrai qu'aujourd'hui, le tourisme fait partie vraiment de notre ADN, si je puis dire. C'est un beau département avec une côte de 470 km de côte, avec le Fort Boyard qui est au large de l'île d'Aix.
5: Et ils viennent d'où là tous ces touristes ? Ils viennent plutôt de France ?
7: En fait, allez, 85% de notre clientèle est française, effectivement, et puis après le reste, 15% de l'étranger, sachant que c'est souvent les gens de Paris.
5: Il y a des salles Paris-Gauche qui rigolent.
7: Paris, Orléans, Tours, Niort, Poitiers, c'est la 10.
5: Ben voilà, mais les Paris-Gauche sont ici. Bon, je pense que pour cet été, là, ça s'annonce plutôt bien. Là, il y a déjà eu des beaux week-ends, là, déjà.
7: Mais oui, en fait, bon, faut savoir qu'on sort quand même d'une période un peu difficile. Les vacances d'hiver, les vacances de printemps ont pas été exceptionnelles. Là, depuis, en fait, ces vacances de Pâques, on peut dire que ça y est, il y a enfin du monde. Et que ça va être, je pense, annonciateur d'une belle saison. S'il y a un peu de beau temps, c'est sûr qu'il y aura du monde.
5: Il y aura du monde. En plus, vous l'avez dit, il y a pas mal de Français qui viennent. On va dire, 80%, vous disiez. Là, comme il y a des problèmes de carburant, peut-être qu'il y aura encore plus de monde. Qui vont venir chez vous. Comment on fait pour concilier à la fois les touristes qui viennent et puis que la population locale se dise pas...
7: Déjà, répondre à votre question, c'est vrai que le kérosène, le gasoil font qu'effectivement on attend beaucoup de monde cet été. Après, vous savez, en fait, on parle de pic de fréquentation. Nous, on parle pas de surtourisme. Parce qu'on a 3-4 jours...
5: Vous n'avez pas ce mot-là.
7: 14 juillet, 15 août, où il y a beaucoup de monde, mais le reste du temps, on a de la place, on peut vivre sans aucun problème, même quand on est résident, accueillir en fait les touristes dans les meilleures conditions. D'ailleurs, il y a beaucoup de sondages qui sont faits ici en Charente-Maritime. Il faut savoir que finalement, les Charentais-Maritimes sont fiers, sont des ambassadeurs.
5: Oui, c'est ce que vous disiez. Vous aimeriez que les habitants soient acteurs et ambassadeurs.
7: C'est ça, mais en fait, ils accueillent les gens avec le sourire parce qu'ils savent que c'est important. Et vraiment, aujourd'hui, c'est plutôt bienvenue chez nous. Et donc, c'est plutôt une bonne chose. C'est-à-dire qu'on voit bien qu'il n'y a pas d'animosité vis-à-vis des touristes, bien au contraire.
5: Mais comment on peut faire pour accueillir sans saturer ? Alors, c'est quoi c'est l'équation
7: Écoutez,
5: elle ne doit
7: pas
5: être simple.
7: Déjà, on fait en sorte que les ailes de saison, en fait, mai, juin, septembre, octobre soit très attractif. En fait, il y a beaucoup d'animation. Et puis après, on fait en sorte
5: C'est ça. Donc pour étaler, au maximum. Quoi.
7: Et puis après, on fait aussi en sorte que, il y ait aussi notre campagne qui se mette en mouvement. Et vous savez qu'on parle beaucoup de la façade atlantique, le tourisme bleu, mais le tourisme vert fonctionne de mieux en mieux.
5: La campagne.
7: Alors là, il y a plein de choses. Vous savez, en fait, finalement, la Charente-Maritime, je le dis souvent, a un patrimoine culturel, architectural, historique, préhistorique, gastronomique. Viticole, de balade, des caisses, pédestres, cyclables.
5: Il y a tout, on a compris. Mais donc vous qui êtes président de l'agence départementale donc de ce bel endroit donc de Charente Tourisme, agence départementale Charente Tourisme, c'est quelque chose que vous pensez tout le temps, de se dire les gens doivent venir et en même temps faut penser à l'écologie, il faut penser aux populations.
7: Vous avez raison, aujourd'hui si on est en dehors du tourisme durable, c'est qu'on passe à côté de quelque chose. Notre faune, notre flore, même à la limite l'eau, les déchets, l'électricité, tout ça doit être pris en compte. Et on voit bien qu'aujourd'hui la filière touristique se met en mouvement. Aujourd'hui on est très vigilant justement à toutes ces dépenses qui pourraient être faites par les uns et les autres, donc on informe et on leur demande de respecter les lieux, parce que c'est un lieu, je l'ai dit, magique, vous l'avez bien compris. Et donc, respectez, venez chez nous. Mais ça se fait bien maintenant. Ouais. D'ailleurs, vous savez, quand vous allez à l'hôtel, aujourd'hui, vous avez beaucoup d'informations sur la consommation de l'eau, sur attention aux serviettes, etc. Mmh. Les campings, en fait, maintenant mettent en place un nombre incalculable de dispositifs pour faire en sorte qu'effectivement, on soit vigilant sur la dépense de la flotte. Donc, on est plutôt très vigilant et on donne vraiment beaucoup d'informations à nos touristes.
5: Donc je suppose que c'est comme ça partout en France, avec tous vos collègues, partout.
7: J'ai la chance de présider au niveau national le tourisme. Et avec nos amis, aujourd'hui, c'est une constante. D'ailleurs, faites, venez, prenez du plaisir, voilà. Profitez, mais respectez.
0: Voilà, profitez, mais respectez. C'est le message de Stéphane Villain. Merci infiniment, président de l'agence départementale Charente Tourisme et maire de Châtel-Aillon-Palage. Oui. C'est là où on va, je vous le dis, la petite info, comme on parlait de Fort Boyard hier, c'est là où vont dormir les candidats. D'accord. Quand on est candidat, on vient nous chercher à la gare de La Rochelle. D'accord. Et on nous emmène dans un hôtel à Châtel-Aillon-Plage. Et puis le soir après, on dîne entre nous, on se découvre, on se dit t'es là.
6: Et après le dîner,
0: Tout ce
6: qui se passe à Châtel-Aillon
0: reste à Châtel-Aillon. Hein, monsieur le maire. Merci beaucoup, Stéphane, d'être passé nous voir. Merci infiniment. Allez, dans un instant, mes amis, oh là là.
6: C'est le tirage.
0: Ah, le tirage que vous attendez tous. Quelqu'un parmi vous va partir avec 10 000 euros de vacances Bel Embras. C'est un magnifique cadeau qu'on va vous offrir dans un instant. On va appeler. Il y a un tirage au sort qui a été fait.
6: Une personne en France va remporter 10 000 euros.
0: 10 000 euros. Et je vais être intraitable tout à l'heure. Il faudra vraiment que vous nous donniez les 5 mots du disque rayé, mais je vous en parle dans un instant. D'abord, on va écouter Michael Jackson. Il est là.
6: Enfin, votre chanteur.
0: Là, il est pas. Oui, c'est mon chanteur mort préféré. Tout à fait. Voici Black or White. Stéphane Villain, vous avez un chanteur mort préféré?
7: Charles Aznavour.
0: Charles Aznavour. Il est mort.
6: Oui.

0: incroyable Michael Jackson. T'as vu le film Michael au cinéma là?
1: Vous l'avez vu deux fois.
0: Je l'ai vu deux fois. 2 millions de spectateurs là en quelques jours. Hein. C'est extraordinaire. Allez le voir ce film. Il y a tous les tubes. Et voilà. C'est
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3: 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Oui, j'ai un déjeuner chez vous.
0: Alors allez, là, comme promis, mes amis, on ne rigole plus maintenant. Non. C'est le grand moment du tirage bel en bras. Vous avez été des milliers à jouer tout au long de la semaine sur ici.fr.
1: Et ça sonne voilà.
0: 10 000 euros à gagner. Je vais être intraitable, mes amis. Hein.
1: Oui, parce là, que vraiment... toute la semaine, il y a eu...
0: Ah, attends, on va voir. Julie ?
4: Oui, bonjour.
0: Ça va, ma Julie ?
4: Ça va, et vous ?
0: Tu sais qui t'appelle, ma Julie ?
4: Willy.
0: Ah oui, c'est wow. Déjà, c'est bien.
1: Déjà, ça
0: c'est bien. Tu as gagné 1 euro de vacances, déjà. Parce que c'est bien, déjà, c'est déjà ça. 1 euro de vacances. Bon, ma chère Julie, tu sais pourquoi on t'appelle ?
4: Oui.
0: Bon, alors vas-y, pourquoi on t'appelle ?
4: Vas-y, dis-nous pourquoi. Pour gagner 10 000 euros de vacances.
0: Eh, peut-être. Alors, je te rappelle que cette semaine, on va réexpliquer un petit peu le truc. Cette semaine, tout au long de la journée, il y a des chansons qui sont passées sur ta radio préférée. D'ailleurs, tu es où ?
4: En Normandie.
0: En Normandie, donc sur ICI Normandie, toute la semaine, voilà, et on sont passées des chansons, puis il y avait des disques rayés, comme à l'époque, quand il y avait des vinyles, tu sais. Donc il y avait des mots, oui, t'as pas connu, des mots, des groupes de mots rayés, il fallait les noter, d'accord? Donc là, je vais te demander, ma Julie, de nous redonner les mots rayés ou groupes de mots dans l'ordre. D'accord, je suis intraitable, hein, ouais. Je suis comme Pierre Martinet, le traiteur intraitable. Je suis intraitable, ma Julie. D'accord? Donc vas-y, okay. Quelle est ta réponse? Alors.
4: Hélène, pour que tu m'aimes encore, je te promets, tout simplement, un autre monde.
0: Eh ben, c'est gagné. Mais c'est un talent, hein.
1: Bravo.
0: Julie, on va quand même vérifier, d'accord? On va quand même vérifier si c'est bien ça. Tiens, écoutons, écoutons. Écoutons la réponse. Oui, Hélène, Julien Clerc, Céline Dion, Johnny, Bibi et Téléphone. Eh ben voilà, bravo, bravo Julie.
4: Bravo,
0: bravo Julie, Julie, Julie, Julie. Quel âge tu as, Julie?
4: 21 ans.
0: Tu sais avec qui tu vas partir en vacances?
4: Ma famille, sûrement.
0: Ta famille, tu veux pas partir, je sais pas, avec nous?
1: Ça nous arrange, ça nous arrange.
0: Parce que Nicolas, Fabien et moi, on peut faire partie de ta famille, tu sais.
1: Ah, j'ai pas l'impression qu'elle soit d'accord.
0: Non, pas très envie. Tu sais déjà où tu vas partir, ma Julie? T'as déjà une idée?
4: Peut-être la Côte d'Azur.
0: Peut-être la Côte d'Azur. Bah, tu verras.
1: Avec 10 000 euros. Eh,
0: t'as 10 000 euros de vacances. Tu verras, Bellambra va te chouchouter. Ouais, il va s'occuper de tout. Tu verras, tu vas être très, très bien reçu. Et merci à ICI Normandie.
5: Bien sûr.
0: Voilà, qui nous a permis aussi. Comment, ma Julie? Qu'est-ce qu'elle voulait dire, Julie? Tu veux nous dire un petit. Oui, vas-y.
4: Merci à eux, ça fait plaisir. Et merci à ma maman qui m'a aidé à trouver tous les mots en écoutant tous les jours aussi avec moi.
0: Et ben voilà, merci ma Julie, bravo, bravo, bravo. On est très contents, profite bien de tes vacances et merci infiniment à Bellambra pour ce magnifique cadeau. On t'embrasse très fort ma Julie, prends bien soin de toi et vive ici Normandie bien évidemment.
1: Et merci bien sûr tous les auditeurs qui ont participé tout au long de la semaine.
0: Voilà, j'espère que vous n'avez pas trop les boules.
1: Nous, en tout cas, oui, on a perdu.
0: Voilà, moi, en tout cas, on est très contents pour Julie. Merci beaucoup, on t'embrasse très très fort. Allez, dans un instant, mes amis, place à la personne pas banale du dimanche, parce qu'on aime vous présenter ici des invités pas banaux. Mais d'abord, on va écouter Amir. Tiens, tout de suite, Amir, avec à l'imparfaite. Il est là, regardez Amir, écoutez, hop.

0: dit rien, la parfaite. Jingle, s'il vous plaît. Voilà,
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0: Allez, comme promis, place à nos deux invités, Pabano du dimanche. Bonjour Maya Dujardin.
3: Bonjour Willy.
0: Et bonjour Marine Valencien.
4: Bonjour Willy.
0: Bonjour, approchez-vous bien du micro ma chère Marine, n'ayez pas peur de moi. Bienvenue ici.
3: Merci.
0: Toutes les deux, vous avez écrit ensemble le livre L'apéro de la femme enceinte aux éditions Jouvence. Alors tout est dans le titre quand même, mais voilà, ça parle de quoi alors ce livre? Qui veut parler?
4: En fait, ce sont des recettes, il y a 40 recettes et 11 boissons qui sont sans alcool. Ça parle de quoi? On est parti d'un constat, c'est-à-dire que la femme enceinte, pendant l'apéro, elle a quelques doutes, elle se pose des questions, et elle peut être un peu frustrée.
0: Ouais.
4: Et alors que l'apéro, c'est quand même un moment qui
0: est convivial,
4: léger, on se prend pas la tête.
0: Ouais.
4: Et donc, on a réfléchi, Marine a imaginé des recettes qui sont adaptées à la femme enceinte et qui répondent à ses besoins nutritionnels.
0: Voilà. Parce que Marine est diététicienne, c'est bien ça. Parce que donc moi, je savais que les boissons alcoolisées, fallait faire gaffe quand on était enceinte. Voilà.
5: Faut pas en prendre.
0: Mais je savais pas aussi, faut faire gaffe aussi à ce qu'on mange.
5: Aux aliments, oui.
4: Il y a quelques, effectivement, aliments interdits.
0: Ouais.

0: suivre.
1: Exactement. Voilà. C'était comme dit Maya, c'est pour montrer vraiment qu'en fait, en tant que femme enceinte, malgré le fait qu'il y ait pas mal d'interdits, on peut se faire plaisir, ouais. On peut manger finalement des super recettes hyper gourmandes, notamment avec pas mal de fromage, voilà. Et montrer aussi des idées vraiment très concrètes, parce que voilà, on se dit ok, il y a certains fromages, mais comment les mettre en recette et comment faire plaisir aussi à ses invités, alors que nous-mêmes on est enceinte, et ça c'était l'idée un peu du livre.
2: Et Willy, vous disiez que vous n'étiez pas sur le point de tomber enceinte, mais
3: pas encore,
2: mais c'est un livre justement qui s'adresse à tous les fans de l'apéro, c'est ça qui est bien en fait.
3: Là, vous allez
2: voilà.
3: les deux là, c'est bon.
2: Il n'y a pas besoin d'avoir un certificat médical de sa gynéco, en fait, on peut acheter le livre et puis avoir plein d'idées de recettes.
3: Alors, donnez-nous des idées, tiens, allez. Maya ou Marine, qu'est-ce que
1: vous parliez par exemple effectivement de fromage, donc on a un savoureux croque-raclette.
3: Croque-raclette.
4: Ça me plaît.
1: Voilà, je savais que ça allait faire des heureux.
3: Chips de parmesan.
1: On a des chips de parmesan.
3: Ça a l'air trop bon.
1: Qui sont hyper rapides et simples à faire donc au quotidien. Il faut juste un peu de parmesan et des fruits oléagineux et en 5 minutes c'est prêt après cuisson. Il y a des recettes très simples, enfin très originales aussi à base. Par exemple, on a le green tonic. Donc là, on est sur kiwi, céleri et poire.
3: Green tonic. Ça fait du bruit là quand on le voit.
4: Véronique et Davina débarquent.
3: Les sucettes de poireaux. J'adore ça, moi, les sucettes de poireaux. Donc c'est des poireaux.
4: Les photos donnent envie, en tout cas.
2: Non, mais en tout cas, c'est très bien illustré. Les photos sont de Lise Seghetti, qui est une photographe rochelaise, et grâce à elle, les recettes donnent vraiment envie.
3: Exactement. Marine, tiens, vous qui êtes diététicienne, c'est quoi la méthode Nutri-Family que vous avez mis en place?
1: L'idée, c'est de partir vraiment, justement, de la femme enceinte et du début de la vie jusqu'à passer par les bébés, les enfants et enfants ados, puis après l'adulte. Je fais aussi des consultations donc adultes et j'exerce donc sur La Rochelle et Rochefort dans des cabinets, dans une maison de santé pluridisciplinaire et dans un cabinet pédiatrique spécialisé de La Rochelle. Et l'idée, c'est vraiment de pouvoir mettre en pratique et d'avoir un aspect concret des recommandations nutritionnelles et de les adapter aux différents âges de la vie.
3: C'est ça. Et Maya, vous êtes journaliste de base, c'est ça, Maya. Pourquoi est-ce que vous avez voulu faire ce livre avec Marine? Parce que je crois que vous êtes rencontrées où d'ailleurs toutes les deux?
2: On s'est rencontrées. Nos parents sont amis. Ils nous ont mis en relation au cours d'un apéro. Exactement. Et en fait, on a voulu travailler ensemble parce que déjà, je trouve que Marine a un super métier que j'avais envie de valoriser. Ouais. Et puis ensuite, on a réfléchi ensemble à ce qu'on pouvait, quel sujet n'avait pas été traité. En fait, il y a beaucoup de livres sur l'alimentation de la femme enceinte, sur ce moment précis qui est l'apéro, il n'y en avait pas encore. Donc on a travaillé ensemble.
3: Voilà, parce que souvent, grossesse rime avec privation, c'est ce que vous dites dans le livre.
1: Exactement. Faut pas oublier que l'apéro, c'est un moment aussi, plus d'un tiers des Français prennent l'apéro.
3: C'est ça.
1: Une fois par semaine, donc ça concerne, comme disait Maya, tout le monde. Et c'était l'occasion d'avoir à la fois des conseils adaptés d'un point de vue nutritionnel, mais qui correspondent à la femme enceinte, mais aussi au plus grand nombre.
2: Et comme l'apéro, c'est quand même un moment qui est joyeux, festif, on a aussi voulu faire un livre qui est avec des respirations colorées, des dessins, il est assez joyeux, la mise en page est sympa.
3: Exactement,
2: et c'est aussi important pour ce moment-là.
3: Exactement. Vous vouliez rajouter quelque chose, Marine? Je vous vois lever un sourcil. Elle a levé un sourcil, Marine.
1: Non. C'était aussi, en fait, le livre, il est disposé, donc vous avez vraiment comme vous l'avez dit, je suis diététicienne, je vois régulièrement donc des femmes enceintes en consultation, et souvent aussi leur question, c'est est-ce que vous auriez pas des idées de recettes, des idées de menus, des choses vraiment concrètes qu'on peut s'appliquer tous les jours.
3: C'est simple.
1: Et l'idée, c'est pas de leur dire, il faudrait manger plus d'oméga 3, par exemple, parce que oui, on est d'accord, mais les oméga 3, on les a déjà dans quoi et comment on met des recettes par rapport à ça, aux oméga 3. Donc là, l'idée, c'est de rentrer effectivement par le biais de la nutrition. Donc il faut la consommation d'oméga 3, c'est super important pour la femme enceinte et le futur bébé. Et surtout, comment on peut mettre en place dans une recette avec les bienfaits. Donc là, à chaque recette, vous avez les bienfaits et aussi des petites astuces un peu du chef pour là aussi faire des petits twists peu sympas en termes de saisonnalité.
3: Très belle idée. L'apéro de la femme enceinte. Merci infiniment d'être venu, les filles. Maya Dujardin et Marine Valencien. Donc c'est aux éditions Jouvence. Merci beaucoup. 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
3: Partons gaiement vers la deuxième demi-heure de votre talk show du dimanche. Alors ici, c'est comme la messe du dimanche.
4: Mais non, pas pareil.
5: Sinon, c'est la même chose.
3: Nous sommes toujours en direct des locaux de Ici La Rochelle.
4: Oh, on est à La Rochelle.
3: Et votre tribu est là, notre enfant de la télé, Nicolas Malabeuf, qui est rentré tard.
4: Oh,
3: t'es rentré à quelle heure, mon chéri?
4: Non, 1h du matin.
3: Oh, quoi?
4: Mais oui, ça va.
3: Et je ne les reconnais plus, les deux, là. Attendez. Attends. Donc, Nico, 1h. Hier, il a perdu sa carte bleue avant-hier soir. Il l'a retrouvée hier soir dans le bar où il l'avait perdue. Non mais t'imagines.
4: Les Rochelais sont généreux.
3: Ouais.
4: Merci. Ils
3: sont honnêtes, surtout. Les Rochelais sont honnêtes.
6: Parce que moi, le Covid card, je peux dire, je paye l'apéro à tout le monde.
3: On peut dire,
6: je vais flamber la carte.
3: Bon, connaissant ce qu'il gagne, il n'y a pas grand-chose à dépenser non plus, mais enfin,
4: servez-vous.
3: Et Fabien et moi, notre geek. Alors, mon Fabinou, hier soir, tu t'es couché à quelle heure?
7: Je sais pas, 22h30.
3: À 11h, tu étais au lit. Qu'est-ce qui se passe?
4: On ne le reconnaît plus.
3: Je ne vous reconnais plus, c'est moi qui couché plus tard que vous.
4: Oh. Mais c'est le monde à l'envers.
7: Ça, c'est rare.
3: C'est le monde à l'envers.
7: Je vieillis.
3: Fabien qui a voulu venir sans sa chérie. Écoutez-moi bien, mes chéris. Mais je vous jure que c'est vrai. Il y a la chérie de Fabinou qui s'appelle Fleur. Quand elle a su qu'on venait là cette semaine, ce week-end, elle lui a dit la semaine dernière « Oh ben moi, je viendrai bien aussi à La Rochelle. » Et Fabien lui a sorti cette excuse extraordinaire. « Non, ma chérie, avec le prix du gasoil, vaut mieux que tu restes à la maison.
6: » On va être à retour. Merci.
4: Il voulait être pédard.
3: Vive le détroit d'Ormuz.
6: Oui, merci.
3: Pour se débarrasser de
6: votre main. Il reste fermé le plus longtemps possible.
3: C'est pas le meilleur du monde, c'est pas la meilleure excuse. Je vous aime. Bon.
6: En tout cas, vous avez la parole Facebook, sur le groupe Facebook « Youpi la vie » avec Willy Rovelli. Alors, le sondage apéro, ça fonctionne vraiment énormément. On a eu plus de 100 demandes pour venir dans le groupe Facebook. Donc, alors, le sondage « Quel est l'aliment obligatoire pour un vrai apéro ?» Donc, le podium, pour l'instant, il ne bouge pas. En première position, saucisson. Ensuite, les chips et les cacahuètes.
5: Cacahuètes.
6: Et Jérôme, lui, il a un petit penchant pour les apéricubes.
4: Ah oui.
6: Et Nicolas, lui, je suis très belin pour l'apéricube.
5: Ah oui, les belins. Ils sont bien, les belins.
6: Donc, continuez à réagir. C'est complètement gratuit. Le groupe Facebook, c'est Youpi la vie avec Willy Rovelli.
3: Voilà, dans un instant, la suite de nos invités. Mais d'abord, si vous n'avez pas suivi l'actu, pas de panique, l'actu vous suit. Il est temps pour nous de mettre les points sur les i.
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3: On commence avec ces deux séismes. Cette semaine, Elisabeth Borne a quitté la direction du parti politique Renaissance et Boris Vallaud, celui du parti socialiste. Putain. Je sais pas comment on va se remettre, ça, Lilo. Télévision, c'est le comédien Monsieur Poulpe qui se cachait dans le costume de la patate dans Mask Singer. Et c'est toujours une patate qui se cache dans Gérard Larcher.
4: Oh.
3: Le gouvernement a décidé de renommer les EHPAD Maison France Autonomie, en attendant de rebaptiser l'URSSAF Maison France Raquette. Patrick Sébastien, tenté par voter pour le maire de Cannes, David Lisnard, aux prochaines présidentielles. Ah, on a hâte d'entendre la nouvelle chanson de Patrick Sébastien. Lisnard, si t'avais connu mon dard. Depuis le 1er mai en Charente-Maritime, un téléphone tenu en main au volant vaudra une suspension du permis de conduire. Alors la Charente-Maritime, c'est le département de Fort Boyard. Alors après, sort. Maintenant, il y aura donc raccroche. À Singapour, un jeune Français risque la prison pour avoir léché une paille avant de la remettre dans un distributeur de boissons. En même temps, ça évitera toujours à cette paille de terminer dans le cul d'une tortue. En Essonne, un bus tombe dans la Seine. Les passagers vont bien. Ils ont failli chanter du Dalida. Moi, je veux mourir dans la Seine. En Essonne, toujours, un homme armé d'un fusil à pompe braque un magasin Action. Alors déjà, bon, braquer un magasin, c'est pas malin, mais braquer un magasin connu pour ses prix bas, c'est franchement con, hein, parce que par définition, il n'y a pas grand-chose dans les caisses. Il est con, lui. Il s'est peut-être cru dans un film d'action. Après, normalement, un fusil à pompe, on l'utilise plutôt pour braquer des magasins de chaussures. Un virus principalement transmis par des rongeurs provoque plusieurs morts sur un bateau de croisière. La croisière s'amuse, le virus encore plus apparemment. Enfin, la question du jour. Ah. Tiens, c'est la foire de Paris en ce moment. Est-ce que c'est Patrick Sébastien qui animera le concours L'Épine?
4: Ouh.
3: Eh ben, vous avez 2 heures. Heureusement, dans 235 jours, c'est fini 2026.
4: Bravo.
5: Oui, voilà.
4: Je vous soupçonne d'être dans l'un des costumes de Mask Singer.
3: Encore,
4: tous les ans,
3: tu me dis ça.
4: Dans le poney.
6: Oh là là.
3: Ouh là, là
6: il va y avoir des sanctions.
3: Ouh, il va y avoir des sanctions. Là, tu m'as énervé.
6: Ah là, oui. Pas de chronique.
3: Alors,
6: tu, pas bien.
3: Alors là, je suis pas bien. Là, tu m'as énervé. Je suis pas bien. Mais heureusement, si vous n'êtes pas bien, mes amis, j'ai la solution. Si comme moi, vous n'êtes pas bien là, quand je vais vous dire à vous, vous allez me faire palababa là. Et ça irait beaucoup mieux. Tiens, écoute ça. Écoute ça. T'es pas bien.
6: À cause du poney.
3: Là, t'es pas bien. C'est le poney. Là, il m'a mis le moral à zéro. Je suis pas bien.
1: Petit local.
3: Attention. À vous. Et
6: là, ça va mieux.
3: Ah, ça va mieux, là. T'as vu qu'on n'allait pas bien, mais là, ça va beaucoup mieux. Je ne sais pas qui chante.
6: C'est Jean Dassin.

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2: Allez, ouvrons notre nouveau dossier. Bonjour Philippe Pétorin.
3: Bonjour Willy.
2: Bienvenue ici mon Philippe. Vous êtes le président de la Chambre de commerce et d'industrie de La Rochelle.
3: Alors, Chambre maritime.
2: Et, exactement, il ne faut pas m'engueuler.
3: Okay, non, vous pouvez reprendre, il n'y a pas de souci.
2: Alors, les créations d'entreprises, je crois qu'elles sont en hausse. Là, on va parler de création d'entreprises parce que c'est un sujet qui m'intéresse. Pourquoi, à votre avis, là, ça marche bien les créations d'entreprises ici?
3: Alors, Charente-Maritime en particulier, parce que c'est dynamique.
2: Dynamique.
3: Parce que ici, l'économie fonctionne avec le tourisme, fonctionne avec le nautisme, et fonctionne également avec l'aéronautique. Donc, je pense que c'est une des raisons.
2: Bon, mais quel est le moral des troupes alors? Parce que c'est pas simple de créer sa boîte en France. Hein. Je sais que vous en savez quelque chose, vous avez été opticien, je crois, hein, c'est ça?
3: Je le suis toujours, oui, absolument.
2: Oui, tout à fait. 2000, entre autres.
3: Exactement. Exactement.
2: Le meilleur tube de Johnny Hallyday.
3: Feu Johnny.
2: Alors, c'est quoi le moral? On arrive quand même à monter sa boîte là, parce que on entend tout le temps, voilà, il faut payer toute part, c'est dur, il y a de la paperasse.
3: Oui, c'est sûr. Alors, effectivement, de monter sa boîte, c'est pas forcément évident en France, si ce n'est que la micro-entreprise a quand même permis de monter des boîtes rapidement et facilement. Et ce qu'il faut se savoir aujourd'hui, c'est que la moitié des boîtes qui se montent en France, ce sont des micro-entreprises. Donc, ça veut dire que c'est très très dynamique parce que il y a besoin de peu de moyens en fait pour le faire. Ça peut être aussi des jeunes qui font ça. Il y a pas besoin d'avoir un capital, acheter du matériel, etc. Souvent, ce sont des services. Et là, c'est quelque chose d'assez simple. Je dirais qu'avec 50 euros et un service à la chambre, vous montez votre boîte.
2: Ah ouais. Mais pourquoi on monte sa boîte? Pourquoi on veut monter sa boîte?
3: Alors il y a un vrai engouement pour monter sa boîte. Il faut savoir que 1 Français sur 3 veut monter sa boîte et 1 jeune sur 2 veut monter sa boîte.
2: Ah quand même. Hein,
3: et on est revenu.
2: Un jeune sur deux.
3: Absolument. On est revenu à un niveau d'avant Covid.
2: Okay.
3: Donc ça veut dire que c'est quand même extrêmement dynamique. Je pense que les personnes veulent maîtriser peut-être leur avenir, créer. Et puis il y a une notion de liberté. De créer sa boîte, c'est-à-dire qu'on est maître des prochains mois, des prochaines années, sachant que, comme je vous l'ai dit, avec les micro-entreprises, ce qui est très intéressant, c'est que vous pouvez avoir un double projet. C'est-à-dire vous gardez votre job, c'est-à-dire vous sécurisez un petit peu votre quotidien et vous commencez à monter votre boîte à côté, qui peut-être petit à petit monte et vous pouvez basculer à un moment donné. Et ça, je pense que c'est vraiment une chance pour tous les âges d'ailleurs.
2: Ouais. On voit pas. Oui, bien sûr. Je suis toujours jeune, mais voilà, c'est peut-être des jeunes créateurs, dans le sens jeune.
3: nouveau.
2: Voilà, dans le sens nouveau, exactement.
3: Exactement.
2: Mais il y a quand même, je reviens là-dessus, mais il y a quand même sur ce truc de se dire, voilà, c'est compliqué, voilà, il y a des papiers à remplir partout, t'as même pas démarré que tu dois déjà payer 1 milliard de trucs à droite à gauche. Il faudrait quand même plus de simplification, non?
3: Alors, oui, ça, c'est de toute façon.
2: De toute façon,
3: à chaque fois qu'on passe de simplification, généralement, ça l'est pas. Non, en fait, les premiers freins qu'on peut avoir, c'est déjà de savoir si la personne est légitime, bizarrement.
2: Ah.
3: En fait, souvent, les personnes se disent, parce qu'on a, que fait l'image des grands capitaines d'industrie, etc., mais monter sa boîte, c'est quelque chose qui peut être simple à partir du moment où vous trouvez une bonne idée et que vous préférez le faire à votre compte plutôt de le faire pour une autre personne.
2: Ouais.
3: Donc ça, cette légitimité, petit à petit, elle vient avec le temps, généralement. Après, les autres freins, en fait, ce qui inquiète, c'est l'instabilité financière que ça peut produire.
2: Ah, ouais, voilà, parce que c'est pas combien on va gagner.
3: Et voilà. Donc, est-ce que je vais pouvoir vivre moins d'activité? Est-ce que je vais pouvoir payer mon loyer? Sécuriser mon avenir. Et puis il y a aussi le doute sur le manque de confiance qui arrive, mais ça à tout âge. Je veux dire, on se lève pas un matin en disant ça y est, c'est bon, ce matin je monte ma boîte, je suis prêt. Non, faut aller dedans, faut se mettre les mains dans le cambouis pour se dire je suis capable de le faire comme les autres.
2: La solitude aussi, c'est quelque chose qui revient.
3: Alors la solitude, mais là pour le coup, vraiment, les chambres de commerce, elles servent à ça.
2: C'est ce que j'allais vous demander.
3: Complètement, elles servent à ça. Nous, on accompagne ceux qui créent, ceux qui reprennent et ceux qui développent leur boîte. Et donc, les chambres de commerce, il y en a quand même 122 sur le territoire, donc ça veut dire qu'il y en a dans chaque département. Et toutes les 13 secondes, il y a un chef d'entreprise qui est reçu dans une chambre de commerce. Donc c'est pour vous dire, ça se calcule.
2: C'est bien.
3: Il y a beaucoup de collaborateurs et c'est vraiment quelque chose d'extrêmement utile. Et je pense qu'une des raisons pour lesquelles, alors, chambre de commerce puis chambre des métiers, qui sont les deux chambres consulaires qui sont au service des entreprises.
2: Voilà, vous le dites vous-même, j'aime les entrepreneurs parce qu'ils ont une folie.
3: Absolument.
2: Il faut être un peu fou en France pour monter sa boîte.
3: Oui.
2: Mais c'est quoi, c'est une jolie folie ou un peu d'inconscience, un peu de...
3: vous savez, dans la ville, je crois qu'il y a quelquefois des étapes où il faut un minimum d'inconscience, et là effectivement il faut un peu d'inconscience, mais c'est une aventure tellement intéressante que je pense réellement qu'on peut avoir plus de frustration frustration à pas le faire,
2: ouais,
3: plutôt qu'à pas le tenter un jour et quitte à ce que ça réussisse pas. Voilà. Mais au moins, vous aurez réussi votre expérience personnelle sur le fait de partir et d'avoir.
4: Faut pas avoir de regrets.
3: Non, faut pas avoir de regrets parce que dans libre entreprise, il y a quand même liberté. Et ça, c'est quand même extrêmement intéressant.
2: Donc, c'est un peu le message que vous donnez aux jeunes, justement, c'est allez-y, tentez le truc.
3: Absolument.
2: Si vous le sentez, quoi.
3: Tout à fait.
2: Voilà.
3: Je suis complètement d'accord. Et d'ailleurs, j'ai des exemples de jeunes parce que on a tendance on fait des prix sur les jeunes entreprises. Ouais. Et je pense à quelqu'un, Blue, place au Lille de Léron, qui a fait des chaussettes avec Fort Boyard d'ailleurs dessus, avec un petit reporter. Alors, pas encore,
2: mais en taille réelle, moi, tu peux faire des soquettes.
3: Mais ça peut se faire. Et aujourd'hui, ils vendent des chaussettes aux États-Unis. Après, vous avez un ancien audiovisuel qui a monté sa boîte et qui a une fromagerie. Enfin, il y a d'innombrables exemples aujourd'hui qui font que l'entrepreneuriat a vraiment de l'avenir.
2: Eh ben super, merci infiniment mon cher Philippe.
3: Voilà,
2: je voulais vous avoir parce que je connais plein de potes et puis on a souvent des auditeurs qui nous disent j'ai monté ma boîte, j'ai monté ma petite structure. C'est galère, c'est pas toujours simple, mais j'y crois, je me bats. Voilà. Toi, t'as une micro-entreprise. Tu ne fais rien.
4: Alors, le chiffre d'affaires.
2: Chiffre d'affaires, les 0€ à peu près.
4: Ouais, il y a des mois à zéro.
3: En devenir.
4: Non, mais bon, je sens le filon.
2: Vive les jeunes entrepreneurs comme Fabien Imo. Oh. Merci infiniment, Philippe Pétorin, président de la Chambre de commerce et d'industrie de
3: Charente-Maritime.
2: Allez, jingle.
3: Merci à vous.
2: Bravo, on peut applaudir.
4: Moi, je voulais applaudir,
0: Philippe. Oui, il vient déjeuner chez vous.
2: Merci beaucoup, mon Philippe. Au revoir, Philippe. Nicolas Malabeuf, notre enfant de la télé, je crois que là, ce coup-ci, tu as un invité. Parce qu'hier, j'ai dit qu'il y a un invité, il n'en avait pas. Mais là, il y a un invité.
5: Et là, c'est le mien. Eh bien, Willy, en ce dimanche, je voulais vous faire plaisir.
2: Ah,
5: on va rendre hommage à votre profession préférée. Oui. Après les joueurs de curling, ce sont les boulangers. Et donc, aujourd'hui, on a le plaisir d'accueillir Amaury Lafonta. Bonjour
6: Amaury. Bonjour à tous, messieurs. Comment allez-vous?
2: Ça va très bien. Il est poli, souriant.
5: Il a toutes les qualités. Ouais. Et alors, vous avez votre propre boulangerie en plein cœur de La Rochelle. Et alors, pourquoi on vous reçoit? Puisque il y a moins de deux mois, en mars dernier, vous avez participé à une émission. Je vous ai vu devant mon téléviseur. C'est sur M6. C'est quelle émission?
6: Alors c'est la meilleure boulangerie de France, donc la saison 2026. Ah.
5: Voilà, et c'est la 13e saison, ça cartonne sur M6 tous les jours. Alors déjà, comment on vous a contacté pour participer?
6: Alors très simplement, ils nous ont appelé au magasin.
2: C'est eux qui vous ont appelé.
6: Ouais, c'est ça. Donc une de nos vendeuses a répondu au téléphone, m'a appelé.
2: C'est quoi ces conneries?
6: C'est ça. Et donc du coup, je me suis présenté au magasin, j'ai eu au téléphone, ils nous ont posé la question si on était intéressé du coup de participer.
5: Donc vous avez accepté. Alors comment s'est passé le tournage? Vous avez dû faire quoi?
6: Alors ils se sont déplacés directement à la boulangerie, donc c'était au moment de la neige en janvier, donc c'était assez sport pour eux, et parce qu'ils sont plus tendus en fait au niveau des diffusions, et donc ils sont arrivés dans la boulangerie, on avait des produits à préparer, ils ont goûté certains produits qui étaient déjà à la gamme, et on a préparé des produits spéciaux pour qu'ils puissent déguster.
5: Et alors, justement, il y avait plusieurs catégories dans l'émission, c'est ça?
6: Oui, c'est ça. Donc ça reste quand même axé boulangerie. Boulangerie pâtissière et comment dire un peu snacking et on avait proposé un pain donc particulier fait par Timothée mon chef boulanger et donc de notre côté en pâtisserie on avait présenté une tartelette exotique, très sympathique.
5: Ça fait envie. Et alors je vois vos notes là, je suis un peu jaloux, j'aurais aimé voir ces notes à l'école. Vous avez eu combien à chaque catégorie?
6: Alors ça fait un petit peu loin, je me rappelle.
5: Alors moi j'ai vos notes. La première impression 9,5/10, le produit fétiche 9,5/10, le pain signature 9,5/10.
2: C'est un peu nul hein.
5: Et le défi du jury 9,7.
2: Tu peux avoir 10 feignant.
6: C'est vrai, on n'a pas été assez bon.
5: Et donc ça veut dire que vous avez gagné l'émission? Comment ça s'est passé?
6: Alors du coup ça se fait en plusieurs étapes. Donc en fait on a passé la première étape là en gros à la fin de cette semaine qui a été diffusée. On a été élu entre guillemets meilleure boulangerie pour cette saison
5: de la région. Et donc il y a une finale avec toutes les
6: régions. C'est ça, exactement. Donc nous on est monté à Paris maintenant il y a un mois et demi, donc pour filmer les finales.
2: Ouais.
6: Et donc vous verrez c'est diffusé la semaine du 25. Donc du coup on
2: du
6: a
2: 25 hâte, mai
6: oui du 25
2: très
6: mai
2: bien.
6: C'est très bientôt,
2: finale, bientôt.
6: C'est très bientôt.
5: On peut pas avoir le petit secret,
2: un
5: petit
2: spoil.
6: Malheureusement je peux pas, mais vous allez voir, c'est très sympa. C'était une expérience incroyable qu'on a vécue avec Timothée, mon binôme. Ouais. Et donc hâte de vous montrer ça.
5: Et est-ce que depuis la diffusion, il y a eu un avant et un après? Est-ce que des gens sont venus exprès dans votre boulangerie?
2: Est-ce que ça a boosté le chiffre d'affaires, la clientèle?
6: Oui, vraiment.
2: C'est instantané, genre.
6: Il y a un essor de dingue autour de cette émission. On a des personnes qui sont venues vraiment
5: de loin, de Paris,
6: de tout le Poitou-Charentes. Donc vraiment impressionnant.
5: Vous avez vu, souvent, on dit que la télé se meurt, mais là, c'est la preuve que la télé a encore de la puissance.
6: Ah, mais c'est là, nous, on a été vraiment impressionnés parce qu'on les personnes de l'émission nous avaient dit faites attention, préparez-vous, c'est impressionnant. Et nous, on s'y est dit un peu la fleur au fusil. Oh, c'est comme tout le monde, on nous dit que ça va cartonner. Ouais. Et là, les deux premiers jours, on s'est fait éclater, on n'avait plus rien dans les.
5: Ah ouais,
6: c'était impressionnant,
5: Et on n'a pas n'importe qui autour de la table puisque c'est un champion du monde, Amaury. champion du monde
6: de pâtisserie 2023.
2: Ouais. Wow, bravo.
5: Bon, donc il a tous les talents.
2: Ouais. C'est quoi votre best-seller chez vous là que vous aimez
6: C'est le gâteau signature. Alors gâteau signature. J'en avais plus au magasin, donc je vous ai amené quelques choquettes.
2: C'est beau.
6: Donc vous m'en direz des nouvelles.
2: Merci beaucoup. Merci. Je te donnerai aussi des nouvelles des kilos.
6: Ça marche.
2: Alors je me casse la tête au sport tous les jours.
5: Ça se voit.
2: Et c'est massacré en deux secondes. Merci. Bravo.
5: Bravo.
2: On parlait de jeune entrepreneur. Quel âge tu as, Amaury?
6: J'ai 30 ans maintenant.
2: 30 ans. Oui, t'es vieux. Bravo. Franchement, bravo et bravo. Donc la finale, c'est la semaine du.
5: Dans deux semaines, la semaine du 25,
6: c'est ça.
2: Merci beaucoup. Vive les boulangers. J'adore ce métier-là. Les boulangers, les agriculteurs, les conducteurs de train, je ne sais pas, mais j'aime tout le monde. Merci beaucoup. Fabien, on parle de quoi avec toi dans
7: l'actu web? Je vais vous présenter une application qui va vous aider à sauver des vies.
2: Merci beaucoup. Est-ce qu'on écoute un petit peu de Marguerite?
5: Pourquoi pas?
2: Ouais, on va écouter un petit peu Marguerite. Les filles, les meufs, c'est sa chanson à elle. C'est les filles, virgule, les meufs. Les gonzes,
5: les gonzesses, les nanas.
2: Merci d'être avec nous. À tout de suite, mes amis, sur votre radio ici.
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1: De retour ici, c'est Willy vient déjeuner chez vous. On passe à table tous ensemble le samedi et le dimanche en direct entre midi et 13h pour quelques minutes encore dans les locaux de ici La Rochelle.
2: À La Rochelle.
1: Mais vite, ce sont les 5 dernières minutes.
2: Oh, pas déjà.
1: Vas-y, déjà. Les 5 minutes avant la fin, c'est les 5 minutes avant la fin. Place à Fabien et moi. Alors, mon Fabinou.
3: Eh bien, nous sommes à La Rochelle, vous l'avez dit. Mes invités web sont des pompiers originaires de Bordeaux. Ils ont fait plus de 2 heures de route pour être avec nous.
1: C'est le minimum, quand même.
3: Je vous présente David Da Silva et Nicolas Ramis. Merci d'être avec nous. Messieurs.
4: Merci de nous accueillir.
5: Bonjour,
4: merci.
3: Alors, vous avez créé une application, elle s'appelle Edma, A-I-D-M-A. Ah, okay. Donc, c'est quoi Edma, Nicolas ?
4: Edma, c'est une application qui permet à toute personne formée ou non formée de pouvoir assister une victime d'une urgence vitale.
3: D'accord. Edma, en gros, voilà, c'est une application qui aide n'importe quelle personne à effectuer les gestes de premier secours, en gros.
4: Exactement.
3: C'est ça, oui. Alors, comment ça fonctionne concrètement?
1: Très concrètement,
6: il y a deux systèmes possibles. Soit vous êtes responsable d'une entreprise, vous achetez des licences pour que les employés téléchargent l'application directement sur leur téléphone. Et ils l'ont tant que le contrat dur avec la société, où vous avez ce système-là.
1: Alors, qui c'est est quoi, une... ce système-là?
6: Alors, c'est une signalétique. Oui, c'est vrai. C'est
1: une signalétique. À la radio, les gens ne voient pas.
6: C'est vrai. C'est une signalétique NFC qui peut se coller dans tous les lieux stratégiques d'un établissement, d'une collectivité.
1: Une petite pancarte, quoi. Voilà.
6: Exactement, une petite pancarte qui permet, en fait, de déverrouiller l'application avec son téléphone. Il suffit de passer devant comme un paiement sans contact.
1: Tout simplement.
6: Et vous ouvrez l'application pendant une heure et demie et ça permet à n'importe quelle personne d'effectuer donc les gestes d'urgence et surtout sans connaissance préalable.
3: Donc, on a l'application. Donc, cette pancarte. Il y a une croix rouge, une grosse croix
6: rouge.
3: On passe son téléphone dessus, bim, ça déverrouille complètement l'application.
6: Tout à fait.
3: Et par exemple, là, il y a une personne dans mon entreprise qui fait un arrêt cardiaque.
6: Et ben,
3: on scanne. Et donc là, qu'est-ce qui se passe?
6: Et ben, quand vous ouvrez l'application, en fait, ça va vous poser quelques petites questions, puisqu'on a besoin de cerner la situation pour exactement vous amener sur la bonne vidéo. Vous allez avoir une vidéo au bout de 3-4 questions
3: qui va. Une sorte de tuto.
6: Extrêmement rapide.
3: Un tuto
4: et c'est une application. Avec le son qui va pouvoir vous guider et faire que vous puissiez reproduire les gestes de premier secours. Voilà.
1: Même si vous n'y connaissez rien.
6: En fait, c'est une application d'action de secours. On vous explique pas. C'est pas une application de formation. On vous explique pas pendant 10 minutes comment faire. On vous montre comment effectuer comment le geste. Le geste est salvateur. Et donc, vous tombez directement en moins d'une minute, une minute trente. Vous avez le geste qui est effectué.
3: Et ça permet d'attendre les secours en toute sécurité.
6: Exactement.
3: Et d'essayer de faire le minimum. Voilà. En tout cas,
4: c'est le minimum. Ça, l'idée était là. En fait, c'était trop souvent, on s'aperçoit que les gens, sur une situation d'urgence,
1: ils
4: ont peur.
6: C'est exactement ça.
4: Et du coup, le temps de délai d'intervention des sapeurs-pompiers qui à peu près de 13 minutes en France, et ben il se passe rien. Donc l'idée c'est vraiment de remettre le témoin au centre de l'action de secours et sauver des vies grâce à ça.
1: Mais là par exemple votre petite pancarte avec ce QR code qui peut s'ouvrir, on peut imaginer trouver cette pancarte dans la rue.
6: Alors c'est l'idée. L'idée c'est pour nous c'est de le démocratiser au maximum pour que ce soit dans toutes les collectivités, dans les établissements en centre public, au sein des sociétés aussi qui ont peut-être des grands entrepôts.
1: Ouais, peut-être sur des vitrines de magasins.
6: Aussi, partout. L'intérêt pour nous c'est vraiment que le système soit connu le plus possible.
3: Oui, ça vient tout juste de sortir.
6: Alors, ça vient tout juste de sortir. C'est commercialisé depuis novembre 2025, donc c'est vraiment tout neuf. Et notre intérêt à nous c'est de passer chez vous notamment pour se faire connaître et essayer de que tout le monde puisse l'avoir.
3: Et pour l'instant on la trouve dans quels établissements?
6: Alors pour l'instant, vous avez une dizaine d'hôtels qui sont partenaires à Bordeaux.
1: Ouais.
6: Vous avez des campings, notamment la fédération des campings de Charente-Maritime qui a initié le projet. Donc ils ont offert une plaque par camping. Déjà, ils sont dans 250 campings.
1: Très bien.
6: Et
4: la commune
6: de Mirambeau aussi.
4: Investi dans cette application de secours. Et là, on est en négociation justement avec la fédération nationale de l'hôtellerie de plein air pour pouvoir la distribuer
6: dans les
4: campings,
6: dans les campings.
4: Que les gens puissent intervenir s'il se passe quelque chose dans leurs établissements.
1: Quelle belle idée.
3: Et bien voilà, donc si vous êtes intéressé, je vous invite vraiment à découvrir. C'est tout nouveau, ça vient de sortir, ça peut sauver des vies.
1: Donc ça va
3: sauver des vies.
1: Edma.
6: C'est l'acronyme de Aide Mobile Application.
1: Ah, je croyais que c'était l'acronyme du film. Edma.
6: Ça aurait pu, mais non.
3: Voilà, Edma, A-I-D-M-A. Merci beaucoup, messieurs.
1: Merci. Vous êtes pompiers tous les deux, c'est ça?
6: Oui, on est pompiers professionnels tous les deux.
1: Est-ce qu'on vous voit tout nu dans des calendriers ou pas?
6: Non, c'est pas prévu. Il y a des collègues qui feraient ça peut-être mieux que nous, mais non.
1: Eh bien, pensez-y. Merci beaucoup, en tout cas, c'est une superbe idée.
6: Merci à vous.
1: Merci beaucoup. Voilà, mes amis, c'est fini.
3: Oh non, la
1: barbichette. On a été très heureux de passer ces deux jours tout près de vous, là, grâce à nos amis de ici, La Rochelle. Toujours bien reçu. Hier, on était à Foura, il y avait un monde incroyable. Et donc, aujourd'hui, on était dans les locaux de ici La Rochelle. Merci infiniment pour votre accueil ici à La Rochelle. Moi, je vais rester ici le week-end prochain, mes amis. Vous dégagez. Vous retournez à la maison de la radio. Moi, je reste dans le coin parce qu'on continue évidemment les tournages de votre émission culte de l'été, Fort Boyard, bien évidemment.
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7: Ça passe toujours bien un titre de M, je sais pas si vous êtes d'accord. Moi, je suis

0: Bonjour à toutes et tous et bienvenue dans votre magazine Ma France, par ici les économies. Vous connaissez notre objectif, hein, chaque semaine, vous redonner du pouvoir d'achat. Et aujourd'hui, on va bricoler ensemble, même si vous êtes comme moi, un bricoleur du dimanche et encore, hein, franchement, que vous vouliez installer une étagère dans une chambre ou construire un abri de jardin, on va tout vous dire avec notre invité. Bonjour Cyril Julien.
1: Bonjour.
0: Vous êtes expert du bricolage au sens large, hein, auteur d'un ouvrage, Rénover sa maison du sol au plafond.
1: Exactement.
0: C'est paru chez Solar. French Rénovation sur les réseaux sociaux, autour d'un million d'abonnés quand même. Je vous propose pour commencer, Cyril, de répondre à une première question d'une auditrice.
2: Bonjour, Inès, 34 ans, professeure de poterie. J'habite dans les Hauts-de-Seine. J'ai le projet de réaménager mon appartement. Et j'ai notamment l'idée de refaire entièrement ma décoration intérieure et aussi d'abattre quelques cloisons pour ouvrir certaines de mes pièces. Le problème, c'est que je souhaite faire ça en autonomie, mais que je n'y connais pas grand-chose en bricolage. Donc, je ne sais pas comment me lancer et pire, j'ai peur de faire n'importe quoi. Quels conseils pouvez-vous me donner pour savoir par où commencer pour apprendre à bricoler par moi-même ? Merci.
0: Merci à vous Inès, Cyril, Julien. On commence fort là direct.
1: Oui.
0: En gros, elle est pas bricoleuse, mais elle a de grosses ambitions.
1: Qu'est-ce que vous pouvez dire ? Casser des cloisons directement.
0: C'est ça.
1: Alors qu'est-ce qu'on peut dire ? Déjà, faut différencier. Il y a bricolage et bricolage. Il y a les petites choses, donc refaire de la peinture, refaire, je sais pas moi, du papier peint ou voilà. Tout ce qui est un petit peu de décoration, puis il y a des choses qui sont un petit peu plus lourdes, un peu plus grosses, qui ont plus de risques forcément. Mmh, quand on parle d'abattre des cloisons, par exemple, il faut s'assurer de certaines choses. Déjà que le mur ne soit pas porteur,
0: ouais.
1: Parce que sinon ça peut s'effondrer,
0: chose,
1: donc ça c'est pas terrible. Et puis après, il peut y avoir des réseaux dans les murs. Il peut y avoir de la plomberie, donc de l'eau,
0: ah oui.
1: Il peut y avoir de l'électricité aussi.
0: Des passages techniques.
1: Des
0: quoi.
1: Passages techniques.
0: Ouais,
1: donc
0: ouais.
1: Il faut s'assurer qu'il y ait absolument rien dans les murs. Enfin voilà, avoir des, comment dire, faire des petites vérifications de base avant de pouvoir abattre.
0: Alors, on va discuter justement des petits travaux, des plus gros, de comment faire des économies en faisant nous-mêmes, c'est l'objet de cette émission. Mais juste pour finir la réponse pour Inès, en gros, ce que je comprends en creux, c'est tout ce qui est déco, pas de problème, allez-y, on peut se débrouiller soi-même et puis apprendre en marchant. Oui. Par contre, tout ce qui est un peu plus dans le dur, peut-être qu'il faut se faire aider, non ?
1: Au moins avoir un conseil technique, c'est-à-dire
0: okay.
1: D'avoir un ami qui connaît vraiment ou une amie qui connaît vraiment bien le domaine et qui peut vous dire, ok, là, c'est bon, vous pouvez casser, démolir, commencer par-ci, voilà. C'est bien d'être accompagné. Et puis après, en effet, on a des tutos, on a pas mal de choses en ligne, on peut apprendre.
0: Bon, on va y revenir. Alors, bricoler, faire soi-même, c'est le thème de cette émission, à la clé des économies, de la satisfaction aussi. Cyril Julien, j'aimerais qu'on parle petit et grand projet en commençant par cette question. Est-ce que c'est vraiment à portée de tout le monde de bricoler ou alors il faut des prédispositions ?
1: Moi, je crois pas vraiment à la prédisposition.
0: Ouais.
1: Je pense qu'il y a des gens qui vont apprendre plus facilement que d'autres, peut-être plus vite que d'autres, peut-être. Pareil pour l'apprentissage d'un instrument ou de quelque chose comme ça, mais moi je pense que tout le monde peut s'y mettre et commencer à son niveau. Faut juste être réaliste sur ce qu'on se sent capable de faire ou pas. Voilà.
0: Ça a le mérite d'être clair. Hein. Pour quelqu'un qui débute, quels sont les trois outils indispensables à avoir chez soi sans exploser son budget ? J'imagine qu'il y a quand même la petite caisse à outils de base à avoir.
1: Oui, c'est ça. Il y a les instruments à main, on va dire, les outils à main de base. Mmh. Mais après, sinon, moi, je dirais la visseuse, hein, la classique, la perceuse à béton. C'est toujours pratique pour fixer même une étagère ou une petite chose comme ça. Et après, un instrument qui facilite la vie tout le temps, c'est tout bête, il y en a des pas très chers aujourd'hui, c'est des niveaux laser. C'est un laser qui se met de niveau tout seul. Et ça facilite vraiment la tâche. Ouais.
0: Mais est-ce que ça vaut vraiment le coup d'acheter ces outils ou alors est-ce qu'il faut passer par la location ? J'imagine qu'il faut aussi se caler selon ses usages. Enfin, on n'achète pas comme ça. Ça y est, j'ai des grands projets, je veux faire et on s'emballe parce que là, ça peut être des dépenses un peu inutiles.
1: Mais oui, c'est ça.
0: Ouais.
1: En fait, je pense qu'on peut acheter une petite base des outils dont on va servir vraiment très régulièrement parce que voilà, on va perdre énormément de temps à les louer et puis au final, ça va revenir cher. Et puis par contre, dès qu'on va avoir un travail à faire, quelque chose de ponctuel mais assez lourd, on va aller louer. En général, quand on loue dans une boutique de location, on a des outils professionnels.
0: Ah
1: donc,
0: oui.
1: Je sais pas, par exemple, si on veut poncer son parquet, bah oui, on va utiliser une machine professionnelle parce qu'elle est adaptée, parce qu'elle est faite pour ça. Donc c'est vraiment très bien. Ou démolir un mur, c'est bien d'avoir un marteau piqueur.
0: Le vrai bon.
1: On va gagner du temps et puis on va moins s'embêter. Donc c'est plus utile.
0: Parce que parfois on va acheter un équipement pas trop cher.
1: Mm-hmm.
0: Et finalement le résultat est pas au rendez-vous. On a presque gaspillé notre argent parce que j'imagine qu'il y a des marteaux piqueurs, il y en a plein.
1: Alors je sais pas si. Je sais pas si c'est une question de résultat forcément, mais c'est une question de temps et d'épuisement. C'est-à-dire qu'un outil pro, il est fait pour abattre du travail de manière professionnelle, il va pas griller, il est fait pour pouvoir travailler toute une journée en non-stop, alors que un outil amateur, bah c'est ça en fait, il va être peut-être résistant pour une heure ou deux. Et c'est ça qui différencie en fait les outils. Donc on va arriver peut-être à la même chose, mais moins vite. Et surtout, on risque de brûler les appareils les moins chers.
0: Je parlais location, il y a aussi le prêt, la location entre particuliers, prêt entre particuliers. Il existe une communauté des bricoleurs, justement, qui s'entraident et qui parfois, je sais pas, on peut retrouver sur des groupes, sur les réseaux sociaux ou autres, pour se prêter du matos, par exemple, parce que ça, c'est une source d'économie aussi qui est géniale.
1: Alors, j'en ai entendu parler, honnêtement, je suis pas expert dans le domaine. C'est vrai que moi, de mon côté, je suis mon matériel, donc voilà, mais je sais que ça existe.
0: Ouais, c'est ça. Il y a pas mal de plateformes. Je pense à Allo Voisin et d'autres, effectivement, même sur Le Bon Coin, parfois, il y a même des choses à donner. Enfin, faut quand même chercher, on peut faire des économies. Alors, une autre question, si on veut s'équiper malin, Cyril Julien, vous conseillez plutôt quoi ? Les grandes enseignes, les sites en ligne, l'occasion ? Où est-ce qu'on va acheter ces outils ?
1: Eh ben, je pense que c'est un petit mélange de tout ça. Il n'y a pas de solution miracle. On peut faire des très bonnes affaires sur de l'achat, en seconde main.
0: Ouais.
1: Et puis, il peut y avoir aussi des promotions dans les grandes enseignes. Il peut y avoir
0: des gens qui
1: commandent très loin aussi, qui mettent du temps à recevoir leurs outils.
0: Enfin, ah oui.
1: Il y a plein de façons de faire, en fait.
0: C'est-à-dire qu'ils achètent à l'étranger pour payer moins cher.
1: Il y a des sites, on peut acheter à l'autre bout du monde. Je vais pas citer les marques, mais voilà, oui, il y a un peu de tout.
0: Vous pratiquez quoi comme type d'achat ? J'imagine que vous cherchez la qualité, vous avez quand même pas mal ambitieux.
1: Je suis plutôt professionnel. Je construis une maison. Ouais. Après, je touche à tous les corps de métier, on va dire. Je veux du matériel professionnel aujourd'hui. C'est même un plaisir de travailler avec des bons outils. Donc, en général, je reste avec une marque. Et puis il y a cette histoire de batterie aussi, vous savez.
0: Oui.
1: Tout est aujourd'hui très tout est sur batterie, et donc on veut avoir les mêmes batteries pour gagner du temps. On veut pas aller chercher la batterie d'une marque, charger la batterie de l'autre marque. Enfin voilà, il y a une histoire comme ça.
0: Ce que vous me disiez, Cyril Julien aussi, ce que je comprends, c'est que ça peut valoir le coup d'acheter du matériel d'occasion pour bricoler quand on est un bricoleur, disons, occasionnel. Est-ce qu'il y a des points sur lesquels il faut faire attention? Vous parliez tout à l'heure un peu du kit de départ, donc je sais pas, vous parliez de la visseuse, vous parliez du truc laser. Moi, je suis un bricoleur du dimanche.
1: Non, il n'y a pas de souci,
0: niveau laser, ouais. Etc. Il faut faire attention à certaines choses, notamment en termes de sécurité, en termes de qualité. Quel serait votre regard, vous, si vous deviez acheter d'occasion?
1: Je dirais que il y a des marques, on va dire, si on va acheter, je dirais, de l'occasion, moi j'irais sur des marques plutôt professionnelles.
0: Ok.
1: Parce que on est sur des marques qui sont, comme je vous le disais, les outils sont fabriqués pour être résistants. Donc on va avoir plus de chances d'avoir des choses qui durent dans le temps.
0: Ah oui, c'est intéressant. Ouais.
1: Si on est déjà sur des marques un petit peu plus amateurs, elles vont peut-être être beaucoup plus fatiguées facilement. En tout cas, peut-être moins réparables aussi, parce qu'en général, les grandes enseignes pro ont une réparabilité importante. On peut aller... Il y a des SAV, il y a tout ça, quoi. Donc on pourrait faire réparer plus facilement du matériel professionnel.
0: Ça, on retient. C'est quoi les marques professionnelles ? Donnez-nous quelques exemples.
1: Eh bien, on a du DeWalt, on a du Bosch professionnel, on a du Hilti, et après ces enseignes-là, on va dire que, je veux pas dire que ça se vaut, vous avez des spécificités. Hilti, ça va être spécialisé dans le béton, les marteaux piqueurs, le gros. Et puis après, vous avez des marques Milwaukee aussi, pour en citer une autre, Festool pour le bois. Donc on est, ça permet en fait d'accéder à des outils qui sont quasiment inaccessibles pour le particulier.
0: Prix plus accessibles hyper solides,
1: qualitatifs. C'est un plaisir. En fait, les marques pro, elles vont chercher à vous faciliter la vie. Donc, vous trouvez la petite astuce dans l'outil qui change un peu pour qu'en fait, telle coupe soit plus aisée. C'est ça qu'on va rechercher.
0: On retient cette info. Cyril Julien est notre invité, expert bricolage, auteur de Rénover sa maison du sol au plafond. Aujourd'hui, on essaie de vous donner des clés pour bricoler, faire vous-même et à la fin, faire des économies. Cyril, est-ce qu'il y a une erreur classique des débutants qui finit par coûter plus cher que prévu quand on veut s'y mettre ?
1: Je dirais que quand on veut commencer, en fait, il faut se dire que souvent, le résultat d'un bricolage va dépendre surtout des choses qui sont invisibles. Et vu que c'est invisible à la fin, on va dire, eh bien, on va pas forcément imaginer qu'il faut passer par cette étape-là. Donc je parle par exemple pour de la peinture, si vous préparez pas votre support ou si vous posez du carrelage, et pareil, vous faites pas de primaire d'accrochage, vous alors je vous parle peut-être
0: Préparer le support, c'est préparer le mur en fait,
1: préparer
0: c'est
1: le mur. Donc par exemple pour peindre, il faut garantir une adhérence. Donc si vous peignez sur un mur qui est sale, qui est gras ou qui n'a pas été égrené comme on dit, c'est-à-dire rayé. Alors j'en parle dans mon livre, c'est toutes les étapes, astuces de professionnels pour que ça tienne, eh bien on va avoir des peintures qui peuvent cloquer. Donc en fait, c'est de l'argent complètement mis à la poubelle.
0: Parce que suivre bien les étapes et pas y aller à l'intuition, mais quand même se renseigner.
1: C'est ça. Aujourd'hui, en plus, on a des sources qui sont
0: justement, lesquelles
1: énormes.
0: Bon, il y a votre livre, on l'a compris, c'est sorti
1: qui
0: chez Solar.
1: Qui est très, très bien, vraiment.
0: Rénover sa maison du sol au plafond, ça c'est ok. Ouais. Mais sinon, on peut aussi trouver sur YouTube, les réseaux sociaux.
1: Oui, alors sur YouTube, c'est vraiment... Ouais. C'est énorme la source là-dessus, les partages. Il y a énormément de créateurs de contenu qui font des vidéos, des tutos, des... Donc voilà, après...
0: Vous en recommandez un ou deux que vous aimez bien?
1: Après, il y a des créateurs de contenu qui sont spécialisés par domaine. Alors,
0: faut pas hésiter à aller dans les spécialités.
1: Ah oui, je pense, parce que forcément, un créateur de contenu qui a 20 ans de métier dans la plomberie, ça va être technique, mais vous allez avoir les meilleurs conseils parce que vous allez avoir l'expérience. Donc pareil dans la peinture, si vous avez un peintre, il va vous donner les petites astuces, les petites choses. Donc oui, en fait, il y en a tellement. Et ils sont, franchement, pour moi, ils sont tous très bons.
0: Mais parfois, on a l'impression qu'on peut tout faire soi-même quand on les suit, elle et il. C'est-à-dire, et effectivement, alors il y a des passages parfois un peu invisibles, comme vous dites, ou qu'on peut zapper. Mais à quel moment vous conseillez, quand on veut faire soi-même et faire des économies, de s'arrêter, de dire là, il y a une limite?
1: Je pense que la limite, c'est une question de sécurité. C'est-à-dire que dans les travaux, par exemple, je sais pas, un exemple tout bête, mais ce qui touche au gaz... On va dire on n'y touche pas. En plus, il y a des normes, il y a des sécurités, il y a de l'assurance. Alors, l'électricité complexe aussi, des tableaux électriques, des câblages complexes, tout ça, on va pas y toucher. En fait, faut se dire que si on n'est pas capable vraiment de réparer d'éventuels dégâts, faut éviter.
0: Et à ce moment-là, on appelle un artisan, tout simplement, un professionnel.
1: On appelle un professionnel. On fait attention aussi parce que c'est aussi compliqué de faire travailler des professionnels. On fait des devis comparatifs. J'en parle aussi dans le livre. C'est important de.
0: On se précipite pas, en fait.
1: On se précipite pas.
0: La technologie ouvre des opportunités, avec par exemple l'impression 3D. J'aimerais qu'on en parle avec Marceau Renaud. Bonjour, Marceau.
3: Bonjour.
0: Vous êtes fondateur de 3DM Impression. Vous pouvez imprimer en 3D toutes sortes d'objets pour le compte de particuliers, c'est-à-dire
3: particuliers, aussi professionnels, que ce soit des artisans, des choses comme ça. Je peux imprimer toutes sortes de pièces en 3D.
0: Et quand vous dites toutes sortes de pièces, par exemple?
3: Alors, par exemple, ça peut être très bien des petites pièces qui sont déjà... Enfin, des petites pièces en plastique qui sont cassées d'objets du quotidien. Ou alors tout simplement des petits gabarits qui peuvent aider pour les artisans fabriquer telle pièce ou pour pouvoir, faire une cale pour rehausser en fonction des chantiers, des choses comme ça. Donc ça peut vraiment être de tout. Pour du particulier, ça peut être aussi très bien de la figurine, de la personnalisation, des choses comme ça. Mais essentiellement, moi, on va dire la plupart de mes demandes, ça va être des pièces en plastique qui sont cassées pour divers objets, que ça soit pour la piscine pour l'été, des tondeuses, des choses comme ça. Et ces pièces-là en plastique, soit elles ne se trouvent pas à l'unité sur le commerce, donc sur Internet, choses comme ça, ou auprès du vendeur directement. Et donc, dans ce cas-là, moi, je viens les redessiner et les refaire directement pour pouvoir réparer la tondeuse, l'objet en question, si jamais...
0: Et le faire... Et le faire durer, en fait, c'est ça qui est super. Donc là, encore des économies à la clé, puis c'est aussi durable au passage. Mais qu'est-ce qu'on doit vous envoyer? La pièce défectueuse, c'est pas nous qui faisons le dessin, on est d'accord? Parce que moi, je sais pas dessiner.
3: Moi, c'est mon travail principal. Parce qu'en fait, 3DM Impression, c'est ma micro-entreprise, donc c'est une activité secondaire que je fais.
0: Ouais.
3: Et mon travail principal, déjà, c'est de concevoir des machines. Donc moi, je fais de la conception, ce qu'on appelle la conception assistée par ordinateur, donc de la CAO.
0: Mmh.
3: Et en fait, ça va être mon but de reconcevoir entièrement la pièce. Donc si vous, aujourd'hui, vous avez une pièce qui est cassée, quelque chose comme ça, eh bien, vous venez vers moi, que ce soit avec une pièce neuve, si par exemple, vous avez une symétrie, des choses comme ça, ou alors sinon, la pièce directement cassée. Si elle n'est pas trop cassée, moi, je vais juste me recoller de façon à pouvoir prendre mes dimensions et je vais pouvoir la redessiner en 3D et après, derrière, pouvoir la réimprimer en trois dimensions avec des filaments qui peuvent être de différentes technologies.
0: Eh ben, j'ai l'impression que Cyril Julien valide.
1: Hein, c'est oui, pas mal. Je suis fan de l'impression 3D.
0: Voilà.
1: On imprime même des maisons aujourd'hui. Hein.
0: Incroyable.
1: C'est dingue.
0: Merci beaucoup en tout cas, Marceau Redeau, d'être venu nous voir. Vous êtes fondateur de 3DM Impression. Et donc le site, c'est 3DM-impression.fr.
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0: En version magazine, le thème aujourd'hui, comment bricoler, faire des économies pour des petits ou des grands projets. Je suis avec Cyril Julien, expert du bricolage, auteur de Rénover sa maison du sol au plafond. C'est paru chez Solar. French Rénovation sur les réseaux sociaux, 1 million d'abonnés, rien que ça. Et Karima Lepsir, cofondatrice de Cycle Zéro, vient de nous rejoindre. Bonjour Karima.
6: Bonjour.
0: Qu'est-ce que c'est Cycle Zéro?
6: Alors Cycle Zéro, c'est une solution qui permet de récupérer des matériaux de construction destinés à être jetés à la base pour les remettre sur le marché. Aujourd'hui, on jette énormément et c'est encore des matériaux utilisables. Donc nous, on organise leur réemploi.
0: Matériaux de construction, c'est-à-dire qu'est-ce qu'on peut trouver là sur votre plateforme en tant que particulier, par exemple?
6: Alors, on peut trouver des portes, des fenêtres, du bois, de l'isolation, un peu de tout ce qui est encore en bon état et réutilisable.
0: Et quand vous dites encore en bon état et réutilisable, derrière, est-ce qu'il y a le mot gratuité ou ça coûte de l'argent si on veut bénéficier de ça?
6: Alors non, c'est totalement gratuit pour les particuliers. Nous, on estime en fait que ces matériaux qui étaient à la base destinés à la benne, donc à la déchetterie, n'ont pas leur place en déchetterie puisqu'ils sont en bon état. On les a vérifiés en amont et ça a été vérifié par des professionnels sur le chantier. Donc on préfère les redonner à la population pour éviter les problématiques liées au pouvoir d'achat qu'on constate actuellement.
0: Donc là, c'est vraiment fin du monde et fin du mois en une seule application, Cycle Zéro. Le site, c'est cyclezero.fr. Cyril Julien, vous connaissiez?
1: J'en ai entendu parler il n'y a pas très longtemps.
7: Je trouve ça génial. Formidable.
0: Ouais, c'est génial.
6: En fait, le réemploi, vraiment, ça permet de réduire l'impact carbone. Parce qu'on fait pas du recyclage, ce qui est un peu à la mode. On fait du réemploi.
0: On réutilise, quoi. Ouais.
6: On réutilise. Mmh. Et ça permet aussi de faire baisser les coûts, clairement. On fait des chantiers, on fait économiser énormément d'argent aux entreprises du BTP, mais également aux particuliers, puisque finalement, nos récupérateurs économisent en moyenne entre 1500 et 2000 euros par reprise.
0: Parce que ce qu'il faut comprendre, c'est que côté chantier, pour les professionnels, ça fait des bennes en moins, en fait, tout simplement.
1: Et ça coûte très cher.
6: Exactement.
0: Et ça coûte très cher. Ah bon, et pour les particuliers ou les professionnels de l'autre côté, c'est de la fourniture gratuite, quoi. Enfin, c'est vraiment du bon sens. Et vous êtes mis au milieu, Karima, avec cyclezero.fr. Moi, je vous dis bravo, c'est super.
6: Merci beaucoup.
0: Merci beaucoup, en tout cas, d'être intervenu. Et je redis encore une fois le site. Donc, c'est cyclezero.fr. Cyril Julien, expert du bricolage, auteur de Rénover sa maison du sol au plafond chez Solar. C'est sorti. French Rénovation sur les réseaux sociaux. 1 million d'abonnés au compteur avant de nous quitter. Un petit quiz. Le vrai faux, pour finir avec les idées claires sur ce thème du bricolage. Vrai ou faux, les outils d'entrée de gamme sont toujours une mauvaise idée?
1: Faux.
0: Ça mérite d'être direct.
1: Ouais, c'est ça. Ça dépend pourquoi, mais faux.
0: Louer un outil est souvent plus rentable que l'acheter pour un usage ponctuel.
1: Vrai.
0: On peut faire la plupart du temps des travaux soi-même avec des tutos en ligne.
1: Vrai. Ça dépend en quoi? Toujours pareil.
0: Pas tout, faut pas savoir tout. Fixer ses limites, vous l'avez dit.
1: Voilà, c'est ça. Ouais, faut savoir sentir ce qu'on est capable de faire et puis pas tout ce qui est l'étanchéité, des choses qui peuvent coûter très cher, on évite.
0: Étanchéité, travaux électriques aussi.
1: Travaux électriques, des fondations structurelles, tout ça, on évite. Ouais.
0: Faire appel à un artisan coûte toujours plus cher que de faire soi-même.
1: Moi, je dirais faux. Je dirais faux parce que c'est un gros sujet, mais parfois le pas cher coûte cher. Donc c'est toujours pareil, prendre un mauvais artisan entre guillemets, ça peut coûter aussi très cher. Mais voilà, on peut mal faire soi-même et ça coûte finalement beaucoup plus cher puisque derrière on va rappeler un artisan. Donc c'est compliqué.
0: Cyril Julien, expert du bricolage, auteur de Rénover sa maison du sol au plafond, c'est paru chez Solar. French Rénovation sur les réseaux sociaux. Merci beaucoup.
1: Avec plaisir.
0: Pour vos éclairages. J'espère que vous y voyez plus clair, vous qui nous avez écoutés sur votre radio locale ici. 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La semaine prochaine, on va remplir, notre déclaration d'impôt ensemble. Je dis mais ça va bien se passer parce que on aura un expert comptable avec nous et on va voir comment bien profiter et bénéficier surtout dans le bon sens de nos droits.

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1: Bonjour à tous et bienvenue dans votre émission Cinéma. Ça tourne aujourd'hui avec l'équipe d'un film magnifique sur l'amour, sur la famille. C'est quoi l'amour? C'est le titre. Comédie géniale actuellement au cinéma avec entre autres Laure Calamy qui est notre invitée. Bonjour Laure.
2: Bonjour.
1: Ça va bien?
2: Ça va bien, très
1: comme
2: bien.
1: Toujours, vous avez toujours le sourire, c'est merveilleux. À vos côtés, le réalisateur Fabien Gorgeard ainsi que notre métier de l'ombre du jour, Émilie Wable, assistante de maquillage. Pourquoi elle rit?
2: Non, bonjour. C'est la tête qu'elle fait parce qu'elle c'est normal, ça fait flipper.
1: Là, non, mais je de bonne main. Tout va bien se passer. Bonjour à tous les deux, Émilie, Fabien.
3: Merci.
1: Et bravo pour ce film magnifique, une comédie subtile sur l'amour sous toutes ses formes, où Laure Calamy vous incarnez Marguerite. Est-ce que vous pouvez nous pitcher l'histoire vraiment en deux phrases et on lance la bande-annonce?
2: En deux phrases?
1: Ouais.
2: Ok, Marguerite et son ex Fred, incarné par Vincent McCain, qui doit, lui, on a divorcé comme plein de gens dans la vie, c'est mal barré, hein, c'est déjà plus de phrases. Et en fait, il vient me voir pour divorcer à l'église. Et là, d'un coup, il faut faire un procès en nullité de mariage.
1: Enfin, ouais.
2: Je l'ai même pas bien dit. Et donc là, évidemment, c'est beaucoup plus complexe qu'il n'y paraît. Il va falloir qu'il prouve qu'à l'époque de leur mariage, il n'y avait pas d'amour entre eux.
1: Et ça,
2: donc là, évidemment, ébranlement, trouble,
1: chamboulement,
2: onde de choc sur tout le monde.
1: Voilà. Et là, bande-annonce.
4: Toi et moi, on s'est mariés à l'église et je ne peux pas m'y remarier, tout simplement parce qu'on ne peut pas se marier deux fois à l'église.
2: Tu vas te marier?
4: Ben oui.
2: Bon, et du coup, il y a aussi Chloé, la compagne de Fred. Et je dois signer quoi?
4: C'est un peu plus compliqué qu'une signature, mais enfin, c'est pas la mer à boire. Hein.
5: Est-ce avec lui que vous avez perdu votre virginité?
2: Il a pas arrêté de sous-entendre que j'étais une énorme pute, parce que toi, t'as dit que j'avais couché avec tout le monde, à tout va.
4: Non, non, attends.
2: Qu'est-ce que tu fous avec une ultra-cato, toi?
4: Je l'améliore, toi.
6: C'est au Vatican que le dossier sera traité. Plutôt sympa comme châtiment. Un petit voyage à Rome.
1: Extrait du film C'est quoi l'amour? Comédie géniale au cinéma. Laure Calamy. En réfléchissant à ce tournage, quelle est la première image qui vous revient en repensant au décor?
2: Oh, waouh! Bah, moi, c'est horrible, c'est cette anecdote.
1: Allez-y, on est direct sur l'anecdote.
2: Non, mais à Rome, quand on était à Rome, à un moment donné, donc, il y a cette scène que j'adore où on est, petit clin d'œil, un animoretti, où on est, donc, Vincent et moi, on est sur un scooter. Et pendant le tournage.
1: Oh là!
2: Qui était de nuit, à un moment donné, on passe, et c'est sur les hauteurs de Rome, on passe près d'une immense, une grande fontaine, plus grande que celle que la fontaine de Trévise, et en passant devant, je me mets à faire Marcello, comme ça, pour en souvenir de ce film que j'adore, et puis avec Vincent, on se dit, putain, mais ce serait trop génial qu'on aille dans la fontaine, nanana. Donc là, on commence à prendre la tête à Fabien en lui disant, s'il te plaît, ce serait génial, on essaie une prise et tout, il fait, bon, d'accord, à la fin, on essaiera, parce que comme on n'avait rien, évidemment, pour nous sécher après, c'était une prise one shot, quoi.
1: Ah
2: donc,
1: oui.
2: Ok, donc à la fin, à 4h du mat, donc on fait ok, on y va, donc on se met à faire un truc avec Vincent, bon, qui n'était pas d'ailleurs inoubliable, hein, on s'est fait plaisir, mais voilà. Et le lendemain, je sais plus qui arrive, qui est, mais putain, qu'est-ce que vous avez foutu? Il y a des caméras de surveillance, apparemment, vous avez été dans une fontaine, on n'avait pas l'autorisation, il y a une amende de 10 000 euros, et tout ça.
1: Mais
2: donc
1: non.
2: Là, tout le monde en panique, quoi? Et bon, et en fait, bon, heureusement, non, il n'y a pas eu d'amende, je pense que c'était un peu pour nous faire flipper. Non, non, mais voilà. Et donc,
7: si, il y a eu une amende, mais ils ont fait sauter l'amende, ils ont réussi à faire sauter l'amende.
2: Ils ont fait sauter l'amende.
1: Ah oui, parce que sinon,
7: ça a été
1: c'était 10 000 euros
7: de la prod
1: sur
7: italienne, ouais, pour faire sauter cet amende.
1: Oh, oh là là, oui, et ouais, vous ne l'avez même pas gardé au partage.
7: Non, on n'avait pas le droit de l'utiliser.
2: On n'avait pas le droit de l'utiliser.
7: Ah, d'accord.
2: Bah non, pas d'autorisation.
1: Ça, c'était une belle idée, Laure.
2: Culpa, culpa.
7: Mais c'était beau, c'était drôle.
2: Mais j'ai adoré le faire en même temps.
1: Mais c'est génial. Mais oui, parce qu'il y a vraiment aussi ce souvenir des films italiens quand on regarde C'est quoi l'amour. Vous avez tourné une grande partie du film à Rome. Et c'était plus compliqué que vous ne l'imaginiez, Fabien Gorgeard, parce que les équipes de tournage italiennes n'ont pas le même fonctionnement qu'en France.
7: Ah bah oui, oui, on a mis pas mal de temps à s'accorder, à se comprendre, à savoir comment, qui fonctionnait comment. Enfin voilà, leur poste, ils peuvent mettre trois personnes pour un truc que nous, on fait à une personne, par exemple.
1: Oui.
7: Ce qui rend les coûts, en plus de production, plus chers. Donc les discussions, elles étaient sans fin entre les producteurs français et les producteurs italiens pour trouver le juste équilibre là-dedans. Et puis leur rapport aux autorisations, justement, c'est pas le même. minimum pour tourner dans une rue. Nous, il faut juste une autorisation là-bas. En plus, il faut payer. Enfin, voilà, il y avait toujours des choses où moi, j'étais toujours un peu sur un rapport à la frustration.
1: Ah oui, d'accord.
7: Et comme je voulais que les personnages, eux, soient même frustrés de Rome dans le film, voilà, je me suis fait un peu avoir à mon propre, jeu, quoi.
1: Propre jeu. Et tout ça en italien. Vous parlez italien, Laure Calami ?
2: Du tout.
1: Certo che no. Alors, parmi les autres éléments marquants de ce tournage, il y a les scènes de mariage. Il y en a deux dans le film, dont une qui se déroule au début des années 2000. Et la particularité, c'est que vous avez organisé ces séquences comme si vous filmiez un vrai mariage. C'est ça ?
7: C'est ça, absolument. Bah, y a, dans les deux n'ont pas été filmés de la même manière, puisque dans qui est le flashback, on va dire, qu'elle regarde sur l'écran de l'ordinateur, là, c'était vraiment extrêmement amusant à faire. Parce que je tenais une des deux caméras. Il y avait deux caméras de l'époque. En plus, on a pris des petites caméras vidéo.
1: Ouais, vous avez tourné avec du matériel des années 2000.
7: On a vraiment tourné avec ce matériel-là. Et moi, je jouais le rôle du frère dans le mariage, qui filme tout le monde, qui interroge tout le monde, etc. Donc, j'étais vraiment actif. J'étais dans mon film. Enfin, ça m'a amusé beaucoup. Après, ma voix, on l'a changée. On a mis celle du comédien qui joue vraiment le frère. Mais j'ai adoré faire ça. Et puis, c'est vrai que dans les deux mariages, l'idée pour moi, je suis un enfant quand on fait un film aussi. Enfin, on a envie de croire à ce qu'on est en train de faire. Donc, il fallait que je croie à des mariages. Donc, on a mis des personnes dans les deux mariages qui sont des personnes qui ont traversé ma vie depuis toujours. Il y a mes parents, c'est mon père qui amène Laure, C'est mon père qui amène Laure à l'église.
1: Et sur le tournage, il y avait aussi Emily Wable. Emily Wable, c'est qui ? C'est notre métier de l'ombre du jour. Vous êtes assistante maquillage. Juste un mot, Laure Calami. Vous vous êtes fréquentée avec Emily sur le tournage ?
2: Oui, on s'est un peu croisé, bien sûr.
3: Bien sûr, on était en loge ensemble, c'était donc Alice qui s'occupait, Alice Robert,
1: Alice Robert la chef maquilleuse
3: qui s'occupe de Laure. Une assistante d'une chef, c'est quelqu'un qui va épauler la chef Alors, chaque chef a sa manière de travailler et de voir l'assistana aussi. Et donc, sur le plateau, on s'occupe des raccords, on s'occupe des comédiens dont on s'occupe tous les jours, tout simplement.
1: Voilà, ça commence à quelle heure le matin ? Vous commencez très tôt en loge ?
3: Oui, on est parmi les premiers à arriver en loge avec les comédiens, la régie également, etc. Et tous ces autres petits métiers de l'ombre aussi, qui sont tout aussi importants. Et donc, on s'occupe effectivement de la préparation des comédiens pour que quand le PAT
2: Prêt à tourner. Et après, tout au long de la journée, toi et Alice, vous venez nous raccorder ce qu'on appelle. C'est-à-dire, par exemple, pour les gens qui ont de la rejachée, comme moi.
1: Vous devenez rejachée facilement des joues, c'est ça ?
2: Et puis si, par exemple, à Rome, il pouvait y avoir des moments, je ne sais pas, il fait chaud, d'un coup, on brille trop, ou que d'un coup, il faut raccorder quand même régulièrement, avoir une unité de
3: temps. Il y a un vrai lien aussi qui se crée avec, comme toi avec Alice ou quoi que ce soit, il y a un vrai lien qui se crée avec la maquilleuse qui s'occupe du comédien de la
1: comédienne. C'est très intime, vous êtes en contact avec la peau.
3: On touche la peau, donc c'est quelque chose qui est très intime, donc on rentre dans une intimité avec le comédien ou la comédienne et il y a un lien de confiance tout au long du tournage.
1: Vous aimez, vous, ces moments au HMC, ce qu'on appelle le HMC, maquillage, coiffure?
2: Parce que d'abord, c'est un peu le sas pour
1: entrer dans le personnage.
2: Pour entrer dans l'histoire, je dirais, plus que bien sûr que ça dessine quelque chose du personnage, bien entendu. Et ça d'ailleurs, c'est quelque chose, je le redis, je comprends pas pourquoi au César, il n'y a pas, on est plusieurs à le dire, pourquoi il n'y a pas un truc pour maquillage et coiffure, parce que c'est quand même la chose qu'on voit qui est primordiale et qui fait toute la différence, qui nous soutient, que ce soit, il y a des choses où c'est plus spectaculaire. Là, on est dans quelque chose de personnage dans leur quotidien.
1: Par exemple, sur ce film, c'est assez léger le maquillage que vous portez, Laure Calami, ou pas ?
2: On s'en rend pas compte parce que même un truc dit naturel, en fait, c'est subtil à faire. Et puis c'est en fonction de la lumière, quelle lumière il y a. Est-ce qu'on est en extérieur ? Est-ce qu'on est en nuit ? Est-ce que etc. Et puis parfois, selon ce que traverse le personnage, si on vient de courir, machin, je sais pas quoi, on rajoute au contraire un peu d'humidité. Vous voyez, il y a des tas de choses en fait à faire respirer pour faire vivre. Et tout ça, ça compte. Ou par exemple, si il y a une scène où on a chialé, et puis si on tourne 4 jours après cette scène, la maquilleuse, elle va faire, je sais pas, un très subtil rosé qui va faire, c'est après avoir pleuré. Enfin, vous voyez, c'est des choses qui sont des petits riens, mais très importants et très subtils à faire et qui participent du jeu, quoi.
1: Donner une catégorie maquillage au César, voilà.
2: Maquillage et coiffure,
1: c'est le message de Laure Calami.
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1: Avec nous vous dans Ça tourne, Laure Calamy à l'affiche du film C'est quoi l'amour de Fabien Gorgeard. Notre invité également en compagnie de l'assistante de maquillage Émilie Wable. Et c'est parti donc pour la séquence de vos souvenirs sensoriels de tournage. Laure Calamy, en repensant au lieu de ce tournage, quelle odeur vous reviendrez?
2: Attends, tu veux pas répondre, Fabien? Si, attends.
1: Je vous laisse réfléchir. Fabien, vous avez une odeur particulière qui vous revient?
7: Bah oui, c'est l'odeur de l'encens dans les églises. Voilà, parce que j'en ai en plus visité pas mal, même pour les repérages.
1: Et oui.
7: Et il y en a quand même quelques-unes dans le film. Et c'est vrai que c'est une odeur que j'aime assez, en fait.
1: Vous en avez tourné, c'est vrai, pas mal de ces scènes dans l'église. Comment ça se passe d'ailleurs? Est-ce que le corps ecclésiastique donne facilement des autorisations de tournage?
7: Là, à Rouen, on a été très bien accueillis, en fait, par le corps ecclésiastique, comme vous dites. Et ils étaient assez content. Je pense que, en fait, ce que le film raconte, que c'est pas du tout un film à charge, en plus, ils étaient assez contents que quelqu'un s'intéresse à la question. Donc, on a vraiment eu les portes des églises assez bien ouvertes.
1: Laure, vous avez l'odeur qui est revenue ou pas?
2: Bon, en fait, je sais pas quoi répondre d'autre que l'odeur de la pizza de romaine.
1: Ouais, mais génial,
7: super.
2: Mais écoutez,
7: moi j'ai failli dire ça.
2: Ah bah voilà.
1: Vous en avez mangé beaucoup sur ce tournage?
2: J'en ai mangé.
7: En fait, on mange que ça là-bas, j'ai l'impression.
3: Des bonnes pâtes aussi.
1: Elles sont bonnes du coup.
2: Bah oui. Ah oui, il y en a des délicieuses. Il y a aussi de la bouffe de merde. Hein. Je veux dire, comme partout. Non, mais je veux dire, c'est voilà. Faut pas non plus, pardon.
7: Mais non, mais faire de l'angélisme
2: nous,
7: sur la
2: bouffe italienne. Il y a des steaks frites dégueulasses en France et il y a des trucs. Enfin voilà, il y a la même grand écart. On va passer à une autre chose.
1: Complètement. Nous allons passer à autre chose. Fabien Gorgeard, quels sons retenez-vous de ce tournage?
7: Bah ouais, il y en a un parce qu'il y a eu plein de jolis signes comme ça pour moi sur ce film, pour la manière dont le film s'est fait, plein de jolis, voilà, des synchronicités. Il y en a une belle, c'est justement, je vais reparler d'une église, mais quand j'ai visité l'église Jeanne d'Arc à Rouen, celle où on voit le mariage justement, flashback, quand je suis rentré dans c'est la ville où je suis né, je n'étais jamais allé à Rouen autre que le jour de ma naissance, parce que mes parents sont partis un mois après, ils se sont mariés là-bas, mais voilà, donc cette ville a toujours été inscrite dans ma carte d'identité. Je rentre dans cette église Jeanne d'Arc où mes parents se sont mariés, et là il y a un orchestre d'enfants qui joue la musique d'E.T., un monde de John Williams.
1: Ouais.
2: C'est dingue.
7: J'ai les larmes aux yeux parce que c'est le film qui m'a donné envie de faire du cinéma, qui a été un choc pour moi, dans la ville où je suis né. Il y avait plein de. Voilà.
2: Incroyable.
7: De synchronicité assez dingue. Et en plus, ils jouaient bien, c'était un orchestre, ils avaient un sacré niveau. Quoi. Donc j'ai les poils qui sont montés jusqu'au ciel.
1: Émilie Wable, quel accessoire de ce tournage retenez-vous?
3: Pour le maquillage, les choses basiques, c'est les pinceaux, le mascara coloré. Mais aussi, moi je pense que. Parce que c'était en été aussi, il faisait beau, beaucoup. Donc les petits ventilateurs et les ventilos aussi, c'est des choses, petits accessoires.
1: Ah oui, vous utilisez en régie.
3: Ouais, mais même, on en donne aux comédiens, aux comédiennes aussi, parce que c'est, voilà, quand il fait chaud, on a des petites suées aussi pour le maquillage. Donc, on donne éventail ou petits ventilateurs électriques pour rafraîchir un petit peu, parce que des fois, ça monte en émotion, ça monte aussi en chaleur quand il fait beau et très chaud.
1: Laure Calamy, alors c'est quoi l'amour?
2: Ah,
1: c'est la question à 1000 euros.
2: Moi, j'aime bien répondre un trampoline.
1: Un trampoline?
2: Bah ouais, ça vous fait sauter quand même très très haut. Enfin, d'un coup, ça vous fait prendre de la hauteur quand c'est heureux. Et puis, quand on retire le trampoline, ça vous écrase la gueule. Vous écrasez comme une merde.
7: C'est un trampoline qu'on retire.
2: Possiblement très destructeur.
1: Possiblement.
2: Ça dépend. Non, il y en a qui arrivent à avoir le trampoline
1: qui rebondit à vitam
2: aeternam. Oui, qui a des bons ressorts. Qui a...
1: Fabien Gorgeard, avec quoi avez-vous envie que le public reparte après avoir vu votre film?
7: J'espère avec le sourire surtout. C'est un truc qui a été beaucoup dit, j'ai fait 75 avant-premières. Les gens me disent que ça fait du bien. Et je suis assez content quand on me dit ça. Voilà.
1: Et c'est assez vrai, c'est un film qui fait du bien.
2: Ah ouais, quelque chose. Mais non, mais c'est vrai. Finalement, je trouve que les films qui d'un coup, je trouve que ça fait circuler les possibilités d'amour en nous. Enfin, il y a un truc où on a envie d'aimer en sortant. Non, mais ça paraît bête à dire, mais on a envie de d'embrasser les gens.
1: C'est vrai, et vous le
2: faites. C'est un peu de la MDMA, ce film. Non,
1: pardon. Et bien voilà, ces paroles n'engagent que vous, Laure Calamy.
2: C'est horrible ce que je viens de dire.
1: C'est quoi l'amour?
7: Non, non, très bien.
1: Film lauréat du Grand Prix au Festival de l'Alpe d'Huez, une délicieuse comédie qui explore la complexité des couples séparés, des familles recomposées avec une infinie délicatesse. C'est donc au cinéma avec Vincent McCain, Mélanie Thierry, Céleste Brunkel, Yes Salem, Grégoire Le Prince Ringuet, Jean-Marc Barr et vous, Laure Calamy. Merci, Laure, d'avoir été avec nous.
2: Mais merci à vous. Hein. Et vous allez voir tous les comédiens. Sont exceptionnels.
1: Très bien dirigés par Fabien Gorgeard. Merci infiniment d'avoir été avec nous et bravo pour ce troisième film que vous réalisez encore une fois avec talent. Merci Émilie Wable de nous avoir présenté votre métier d'assistante maquillage.
2: Merci beaucoup.
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0: officiellement dévoilé en 1992 sur l'album Sans Regret, une très belle chanson, brillamment reprise d'ailleurs en 2019 par le collectif Christine and the Queens à l'occasion d'une émission hommage à Véronique Sanson sur France 3, Rien que de l'eau, version originale. Et toujours là, s'il vous plaît, en 2026 sur votre radio ici.
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0: Merci de nous confier votre week-end de l'Ascension. Ici des 6 heures, c'est parti avec votre équipe de ce dimanche 17 mai. Fabien à la rédaction en chef, à la technique, nous avons Fred, Dylan au standard et Valentine Letès pour l'actualité. Bonjour Valentine.
3: Bonjour François-Xavier, bonjour à tous.
0: L'info du jour, c'est la visite d'État du pape.
3: Léon XIV est attendu en France à la fin du mois de septembre et les fidèles s'y préparent déjà.
0: Reportage dans une demi-heure.
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0: Bienvenue à vous en ce dimanche matin. Ici, il est 6 heures, joli réveil. Les infos, Valentine, à la une, bien sûr, la victoire de la Bulgarie à l'Eurovision.
3: Une première pour le pays, pour son retour dans la compétition après plusieurs années d'absence. La chanteuse Dara a séduit le public avec son hymne à l'émancipation, Bagaranga.

0: Ça bouge, hein.
1: Ah, c'est dansant.
0: Plus de deux heures de spectacle à Vienne pour une décevante 11e place de la France au concours. Au vote du public, Fabien Groyer, la jeune Monroe n'a reçu que 14 points.
2: Oui, pas du tout vexé, les yeux qui pétillent. Monroe est descendue voir la presse pour nous dire quelques mots dans son habit de scène immaculé de blanc. Elle est fière du chemin parcouru avec ses danseurs.
3: Je pense qu'on a donné tout, on a donné notre cœur sur cette scène. Alors je suis très contente de ce qu'on a partagé. C'était une aventure de fou. On s'est beaucoup amusé, on a travaillé très très dur et on a passé un moment de folie vraiment avec ce public sur cette scène incroyable.
2: La jeune prodige de 17 ans n'a rien à se reprocher. Elle a tout donné sur la scène de Vienne. Monroe qui se souviendra longtemps de cette connexion avec le public.
3: Les gens qui chantaient avec moi, regarde, ça c'est le moment le plus précieux pour moi. C'est le moment où on s'est unis, on a partagé quelque chose.
2: Sa prestation n'a pas convaincu les téléspectateurs qui lui ont donné seulement 14 petits points. La chanteuse a tout de même eu une pensée pour tous ceux qui l'ont soutenue.
3: Ça m'a énormément touchée, j'ai trop hâte de continuer à vous voir, à passer du temps avec vous, à chanter avec vous. Et je vous dis à très très vite.

0: La 70e édition de l'Eurovision, le télécrochet le plus suivi au monde, sera donc organisé l'année prochaine en Bulgarie.
1: Un fiasco en France et dans le monde, dans les magasins de montres Swatch.
0: Des violences et des boutiques fermées en catastrophe pour la sortie d'une montre, la Royal Pop, issue d'un partenariat avec l'horloger de luxe Audemars Piguet. Des policiers municipaux ont dû intervenir par exemple à Lille, explique l'un des adjoints au maire, malgré une ambiance bon enfant au départ.
2: Tout se passait bien, il y a une file d'attente qui s'est constituée naturellement. Il y a des personnes qui ont pris l'initiative de faire une liste pour que l'ordre soit respecté. Jusqu'à 9h où en fait les personnes du magasin ont dit qu'il n'y avait pas de liste et que c'était premier arrivé, premier servi. À partir de ce moment-là, ça a été un peu le déclenchement, on va dire, de la désorganisation. C'est-à-dire qu'il y a eu un attroupement tout autour du magasin, sur la rue. Il y a des commerçants qui n'ont pas pu ouvrir, il y a des riverains aussi qui ne pouvaient pas sortir de chez eux. Donc là, c'était compliqué en fait à ce moment-là.
3: Plus des agressions ?
2: Il y a eu effectivement 4 jeunes qui ont dit qu'ils s'étaient fait agresser dans la file d'attente. Ils ont reçu des coups de poing de la part d'autres personnes qui, eux, voulaient dégager de la place pour eux, en fait, dans la file d'attente. Heureusement qu'on a été là, parce que les 5 agents de sécurité, ils étaient complètement débordés, en fait. Grâce à la police municipale, tout s'est très bien passé, finalement.
0: Dans ce magasin, comme dans d'autres ailleurs dans le monde, en Thaïlande ou aux États-Unis, par exemple, la vente a finalement été annulée. Pour que les crimes contre les enfants ne soient jamais prescrits, le ministre de la Justice se dit favorable dans la tribune dimanche à un changement dans la loi, alors qu'en France, un enfant est victime de viol ou d'agression sexuelle toutes les 3 minutes. Gérald Darmanin en visite lundi en Algérie, quand le ministre algérien de l'Intérieur est attendu ces prochains jours à Paris. La preuve encore une fois d'un réchauffement des relations après plusieurs mois de tension entre les deux pays et de l'espoir pour la famille de Christophe Glaize, le journaliste français emprisonné en Algérie depuis 1 an pour apologie du terrorisme à cause de l'un de ses reportages en Kabylie.
1: Il est 6h04 sur votre radio ici. Et Valentine, une grande soirée à suspense pour conclure cette saison de foot.
0: 34e et dernière journée de Ligue 1. Le champion, le Paris Saint-Germain, est déjà sacré. La deuxième place est pour Lens. Tous les regards sont donc braqués sur la 3e marche du podium, également synonyme de qualification directe en Ligue des Champions la saison prochaine, puisque 3 équipes se tiennent en 2 points seulement, Nicolas Perronnet, Lille, Lyon et Rennes.
4: Détroit postulant, c'est Lille clairement qui a l'avantage. Une victoire à domicile face à Auxerre et le billet pour la Ligue des Champions serait dans la poche. Le défenseur Romain Perrault et ses coéquipiers sont les seuls à avoir leur destin en main.
5: Il n'y aura pas à chercher à savoir les résultats des uns et des autres. À nous de gagner ce match. Et puis voilà, on n'aura pas besoin d'ouvrir Flash Score ou Match en direct pour regarder les différents résultats.
4: Les téléphones vont plutôt chauffer à Lyon où l'OL peut encore décrocher cette 3e place. Si Lille ne gagne pas, les hommes de Paolo Fonseca devront alors faire mieux face à Lens.
6: C'est vrai que nous sommes dépendants des autres équipes et nous sommes positifs.
4: Car Lyon peut aussi perdre son visa pour les barrages. Sa 4e place menacée par Rennes en déplacement à Marseille. Des Rennais rappellent leur capitaine Valentin Rongier qui peuvent encore d'ailleurs se qualifier pour toutes les Coupes d'Europe.
7: Je ne vais pas vous mentir, jouer les barrages de Ligue Conférence ou jouer la Champions League, ça n'a rien à voir. C'est un super match à jouer pour nous, mais il ne faut surtout pas qu'on surjoue. Je pense que ça ne sert à rien d'en faire des caisses. La pression, elle est sur eux.
4: Sur les Marseillais, donc obligés de l'emporter pour espérer le lot de consolation, la Ligue Europa.
0: Coup d'envoi de ces 9 matchs à 21h.
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0: La météo, François-Xavier, en attendant le retour du printemps à partir de mercredi. Le temps est encore perturbé ce dimanche.
1: Et oui, puisque nous avons de nouvelles précipitations arrivées par l'ouest dans le courant de la nuit. Elles nous occasionnent ce matin ce temps maussade, caractérisé par un front actif de la Normandie jusqu'à la Nouvelle-Aquitaine. Un front plutôt dynamique d'ailleurs, qui va dans le courant de l'après-midi s'étendre sur toute une bande dépressionnaire des Hauts-de-France jusqu'au relief pyrénéen, déclenchant de nouveau de possibles coups de tonnerre et ce sur l'ensemble de cette zone. Seul le quart sud-est en réalité devrait de nouveau être préservé en ce dimanche avec un temps sec et bien ensoleillé. Côté température, ça commence à remonter un petit peu. En attendant, vous l'avez dit Valentine, le retour du soleil annoncé par Météo France pour le milieu de semaine prochaine. Avec ce matin 10 degrés à Aurillac, nous avons 12 pour Brest, Langres et Béthune, 13 degrés pour Annecy, 14 à Libourne et Besançon. Du côté d'Aix-en-Provence, 17 degrés, 19 à Calvi dans la journée. Des maximales comprises entre 16 et 21 degrés. Température la plus forte, relevée notamment à l'Odève, où vous nous écoutez sur votre radio locale, ici, Hérault.
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1: Il fait partie du club très fermé des artistes interprètes au succès musical unique. Et oui, l'on connaît principalement pour le très dansant Maniac qui arrive dans une seconde. Et pourtant, il a collaboré avec les Jackson 5, Diana Ross ou encore Barbara Streisand. Il a signé la BO du film Independence Day parmi tant d'autres. Et oui, l'Américain Michael Sambello est donc tout sauf mono Maniac. Et c'est lui qui vous réveille ce matin sur votre radio ici.

0: Michael Sambello pour votre réveil du dimanche. Maniac, à l'instant, titre phare du film Flashdance en 1983. Et c'était bien sûr sur votre radio ici.
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0: Valentine, pour s'améliorer dans la pratique du running, comme on l'appelle, ce qui paraît évident et cohérent, c'est de courir de plus en plus.
3: Et pourtant, faire de la course à pied, c'est surtout une répétition des mêmes mouvements. Mmh. Et donc, le risque de fragiliser le corps s'il n'est pas assez solide.
0: Il est donc question de renforcement musculaire pour vous aider à courir comme une gazelle. Nordina Tab vous aide à 6h15 en tout cas, avec ses 2 minutes pour être en forme. Et puis, focus en ce dimanche sur l'île de Hong Kong, ancienne enclave de liberté au port de la Chine, vous le savez, et qui a incarné autrefois un modèle d'état de droit et de pluralisme, sauf que depuis 2020 et l'imposition d'une loi sur la sécurité nationale, ces fameuses libertés se sont profondément érodées. Passionnant documentaire intitulé « Hong Kong ne répond plus » à découvrir ce soir sur France 5 à 21h05 et un tournage à haut risque pour le réalisateur Antoine Védeillé. On le retrouve dans vos coulisses télé à 6h20. Pour votre musique dominicale, Paul McCartney se prépare. On l'écoute avec l'inoubliable Live and Let Die sur votre radio ici. C'est prévu juste avant vos infos de 6h30. Tout de suite, il est 6h12. On vous raconte une étude de vos territoires et on dit merci à nos camarades d'ici Belfort, Montbéliard, de nous l'avoir partagé. Actu qui pose cette question ce matin, Valentine. Mm-hmm. À qui appartient ce bélier? Oui, ce charmant mouton cornu qui a décidé d'élire domicile depuis le début de cette semaine dans le jardin d'une habitante de la commune de Vesmont, située à quelques kilomètres de Montbéliard.
3: C'est une question pas si bête.
0: Magnifique.
3: C'est un bélier du coin alors ou pas?
0: Eh bien écoutez, en fait pour tout vous dire, la bête ne fait pas très couleur locale, puisque si je me fie à ce qu'ont rapporté en fait les autorités, il est, je cite ce bélier, assez poilu, il a les pattes noires et le tour des yeux noirs, on dirait qu'il a du mascara.
3: Ah mais moi je sais ce que c'est,
0: ah,
3: c'est un indochinois.
0: Un indochinois.
3: Des yeux noirs, chanson du groupe Indochine.
0: Ah, magnifique. Oh là là, mais quel talent. C'est ça. Ça doit être lui, vous avez raison, on l'a
3: reconnu. C'était moi encore ce matin.
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0: Après Santa et le titre Tout se casse, c'est Gaëtan Roussel, ex Louisata, comme vous le savez, qui nous livre le deuxième hymne des Enfoirés en version 2026. Chanson totalement inédite du 36e album du collectif. L'île au trésor, vous la découvrez ce matin sur votre radio ici à 6h14.

0: Vous écoutez ici et c'est un plaisir, sachez-le, de vous retrouver ce matin. Très beau réveil avec L'île au trésor, signé Les Enfoirés 2026. Et il est 6h17 avec celui qui nous permet de rester en grande forme chaque jour grâce à des routines à mettre en place facilement. Bonjour coach Nordinatab.
1: Bonjour.
0: On pense en règle générale que pour progresser en course à pied, il suffit potentiellement de courir. Sauf que Nordine, ce matin, vous nous expliquez surtout que le renforcement est essentiel.
1: Courir, c'est répéter le même mouvement des centaines, voire des milliers de fois. Et si le corps n'est pas suffisamment solide, il compense. Et au final, on perd de l'efficacité et parfois, on a même des douleurs. Par contre, à l'inverse, le renforcement musculaire permet de mieux courir et plus longtemps. Pas besoin d'en faire beaucoup, il faut juste cibler les bons groupes musculaires. On débute par un premier exercice, un mouvement de fente avant. Comme si vous vouliez effectuer une demande en mariage. Vous l'avez ? Vous êtes debout avec les bras le long du corps. Les pieds sont légèrement écartés. Et à partir de là, vous effectuez un mouvement de fente avant en amenant le pied droit vers l'avant. Bien entendu, la jambe gauche est fléchie, mais le genou ne touche pas le sol. Et ensuite, vous poussez sur la jambe droite pour revenir en position de départ. Et vous effectuez le mouvement inverse de la jambe gauche. J'amène le pied gauche vers l'avant, je fléchis la jambe, le genou droit ne touche pas le sol, et ensuite je pousse sur la jambe gauche pour revenir en position de départ. Et vous pouvez effectuer 3 séries de 10 répétitions. Et grâce à ça, vous allez solliciter notamment l'arrière de la cuisse, les ischio-jambiers, le quadriceps et les fessiers.
0: Alors en fait, Nordine, c'est juste une question de jambes.
1: Alors, de jambes, mais aussi du haut du corps. Car même le gainage joue un rôle clé. Car un corps stable, c'est surtout une foulée plus efficace. Alors, on effectue un mouvement de planche avant. Et pour ça, on se place en appui sur les coudes, les genoux et les orteils. Ça y est, vous y êtes. Et à partir de là, vous levez un petit peu les genoux pour avoir le corps parallèle au sol. Et vous pouvez maintenir cet exercice 20 secondes, 30 secondes et effectuer 4 répétitions. Et grâce à ça, vous allez renforcer toute la chaîne antérieure, c'est-à-dire l'avant du corps, et notamment les bras qui vont vous permettre de pouvoir augmenter la vitesse de course. Au final, courir c'est bien, mais se renforcer c'est complémentaire, car on travaille les jambes mais aussi le gainage. Parce qu'un corps plus solide, c'est une course plus fluide. Allez, à vous de jouer.
0: Merci beaucoup Nordinatab. Et si vous qui nous écoutez ce matin, vous souhaitez continuer à gagner en efficacité lorsque vous pratiquez la course à pied, rendez-vous sur notre site ici.fr avec d'autres bonnes pratiques. Signe Nordine. 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Il est 6h19, voici Étienne Dao avec Tomber pour la France sur votre radio. Ici, bon week-end.

0: Pour un réveil parfait, vous écoutez ici, excellente idée, votre week-end de l'Ascension qui se poursuit avec Étienne Dao, tombé pour la France.
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0: À 6h23, retrouvons celui qui arpente les couloirs de vos chaînes de télé favorites à l'affût des moindres indiscrétions. Bonjour Patrice Gascoigne.
2: Bonjour François-Xavier, bonjour à tous.
0: Pour les coulisses télé de ce dimanche, Patrice, vous avez retenu cette passionnante enquête. Elle est proposée sur France 5 dans Le Monde en Face, direction Hong Kong ce soir.
2: Raconter l'histoire récente de Hong Kong, territoire qui a été mis au pas par la Chine, c'est s'exposer à quelques déboires.
3: Au mois de novembre dernier, j'ai été arrêté à mon arrivée à l'aéroport de Hong Kong. Après m'avoir interrogé sur les raisons de ma visite et détenu pendant 3 heures, les autorités m'ont remis dans un avion à destination de la France et banni du territoire.
2: L'homme que vous entendez se nomme Antoine Verdeillet, c'est le réalisateur de l'enquête proposée ce soir par France 5. Hong Kong ne répond plus. Le travail d'Antoine Verdeillet dérange Pékin. Pourquoi ? Parce que dans Hong Kong ne répond plus, il raconte comment, en moins de 10 ans, ce territoire fondé sur un état de droit, le respect de la liberté d'expression, le pluralisme politique, comment il est passé sous la coupe de la Chine, un endroit où les opposants politiques sont emprisonnés ou en exil, les médias réduits au silence, l'histoire réécrite. Pire, aujourd'hui, la répression ne connaît plus de frontières. Les autorités chinoises traquent les dissidents jusqu'à l'étranger. J'ai demandé à Antoine Verdeillet de nous raconter comment s'est passé le tournage là-bas. Et vous allez voir que l'on se croirait dans un film d'espionnage.
4: Oui, c'est exactement ça. Un petit peu comme dans un film d'espionnage. En fait, les personnes qui nous suivent le font de façon assez ostentatoire. Elles ne cherchent pas du tout à se cacher, bien au contraire. Et c'est d'ailleurs une façon non seulement de nous intimider, mais aussi, en tout cas, c'est ce qu'espèrent ces agents civils, c'est une façon de nous dissuader de rencontrer des sources et de conduire des interviews, parce que bien évidemment, les personnes que l'on rencontre alors qu'on est suivi, eh bien on les met en danger. Et nous, ce qui s'est passé, c'est que quand on s'est rendu compte, quand mon collègue caméraman s'est rendu compte qu'il était suivi, évidemment on a annulé toutes les interviews qui étaient prévues, et ça nous a obligé à renvoyer une équipe plus tard dans un second temps. Ça, c'est pour la surveillance humaine, mais il y a aussi une surveillance technologique. Il y a des caméras partout à Hong Kong, et donc on devine que même lorsque la filature ne se fait pas par des agents, par des personnes, il y a une surveillance qui est faite grâce au réseau de caméras de surveillance qu'il y a dans Hong Kong.
2: Antoine Verdeillet qui vous révèle les coulisses de son enquête à voir ce soir sur France 5. Hong Kong ne répond plus, mais moi si, puisque je reviens demain pour de nouvelles coulisses télé.
0: Allô, allô, Patrice Gascoigne, il y a demain, effectivement, 6h25 sur votre radio ici, dans moins de 5 minutes. C'est le retour de l'info avec vous, Valentine Letès, l'actu française et internationale résumée en 90 secondes. Et puis juste après, à l'info du jour, Valentine, c'est une visite d'État inédite en France depuis 18 ans.
5: Celle du pape Léon XIV. Une étape de son voyage est déjà validée, un arrêt à Paris où les fidèles s'organisent déjà.
0: Témoignage dans moins de 7 minutes maintenant au préalable. Catherine Viguier pour votre horoscope complet et sans attendre, c'est Paul McCartney qui vous fait vibrer ce matin avec son livre And Let Die. Très beau week-end à l'écoute de votre radio ici.

0: C'est notre promesse sur votre radio. Ici, vos chansons préférées toute la journée. C'est comme ça, dès votre réveil. À l'image de Paul McCartney, que vous écoutiez à l'instant pour le très très bon Live and Let Die. 6h28, bonjour Catherine Viguier.
1: Bonjour François-Xavier.
0: Avec vous, l'horoscope de notre dimanche 17 mai 2026. Des choses à dire, Catherine, je crois, ce matin, à certains signes en particulier.
1: Oui, c'est une journée intéressante pour les Gémeaux. Un peu déstabilisante tout de même. Bélier, si vous avez un projet d'acquisition, n'hésitez surtout pas, ce sera un achat durable. Taureau, c'est une belle journée, pleine de promesses, osez ce que vous voulez. Chers Gémeaux, Vénus est là, elle vous accompagne et vous rend la vie plus facile. Cancer, vous êtes solidaire des vôtres et ils vous le rendent bien, aujourd'hui par exemple. Lion, vous pourriez changer d'orientation à votre travail ou dans la vie privée. Vierge, un coup de chance possible, vous pourriez vous obtenir satisfaction si vous postulez. Balance, il sera bon de vous envoler, de partir ailleurs, de vous changer les idées. Scorpion, on vous fait une proposition, ou vous faites une proposition, en tout cas, ça bouge. Sagittaire, ce qui vous plaît, c'est de partager un bon moment, un bon repas dans la joie. Capricorne, vous vous alliez à des personnes fiables et ça vous rassure. Verseau, une prise de conscience profonde vous concerne. Soyez rassurés, vous vous en sortirez très bien. Poisson, la vie est belle, vous le pensez aujourd'hui, il règne comme un air de vacances. Et pour nous tous, notre voisin, notre voisine, on lui sourit.
0: Entends-tu Catherine, même si c'est pas très radiophonique cette affaire. Merci Catherine Viguier, en tout cas horoscope, signe par signe, à retrouver comme chaque jour sur l'application Ici. Bienvenue à vous, dimanche 17 mai 2026, vous écoutez Ici. Il est 6h30, toute l'actualité en France et dans le monde, place aux 90 secondes. C'est avec vous Valentine Letess.
2: Une 11e place décevante pour la France à l'Eurovision. La Bulgarie a remporté le plus grand concours de chansons au monde hier soir avec son hymne à l'émancipation, Bangaranga. C'est la première victoire du pays dans ce télécrochet. Plus de prescriptions pour tous les crimes sur mineurs. Le ministre de la Justice, Gérald Darmanin, plaide pour un changement de la loi ce matin dans la tribune dimanche, alors qu'en France, un enfant est victime de viol ou d'agression sexuelle toutes les 3 minutes. Des bagarres, une foule intenable, des magasins empêchés d'ouvrir, la vente d'une montre Swatch, une collection en partenariat avec l'horloger de luxe Audemars Piguet a tourné au fiasco hier, à Lille par exemple, mais aussi à Milan, en Italie ou encore aux États-Unis. Une autre fuite de données dans un groupe de tourisme. Après Pierre et Vacances, son concurrent Bellambra reconnaît un accès frauduleux dans ses bases de données. Mais selon le spécialiste des clubs de vacances, aucune donnée bancaire d'identité ou de mot de passe n'ont été volées. Circulation très chargée ce dimanche. C'est rouge dans toute la France dans le sens des retours. Orange dans tout le Grand Ouest et dans le Nord pour les départs en cette fin de week-end prolongée. Bison Fité prévoit un trafic très compliqué jusqu'à tard ce soir. Enquête d'un exploit. Le 15 de France féminin de rugby joue pour réaliser un grand chelem en tournoi destination. Et les Françaises affrontent leur bête noire, les Anglaises, qu'elles n'ont pas battues depuis 8 ans. Le coup d'envoi du match à Bordeaux, c'est à 17h45.
0: 6h32, Valentine, l'info du jour, c'est la prochaine visite du pape en France.
2: Du 25 au 28 septembre, on ne connaît pas encore le programme de Léon XIV, si ce n'est qu'il se rendra à Paris. Un honneur pour notre pays, estime Emmanuel Macron, et pour les catholiques rencontrés dans la capitale aussi, Mathieu Bonnour.
3: Dans cette église imposante aux grandes parois blanches, Anne-Mathilde se relève du banc de prière, émerveillée par cette annonce.
4: Mes yeux vont pétiller quand je vais le voir. Même de loin, je sais que c'est difficile d'être proche de lui. Je vais quand même le saluer. S'il faut faire un petit selfie, je le ferai avec le pape.
3: C'est un symbole pour cette croyante qui compte bien essayer d'apercevoir le souverain pontife.
4: On ne peut pas dire que c'est la venue de Jésus-Christ, mais lorsqu'on voit quand même le pape qui a été béatifié et tout, franchement, pour moi, c'est une joie, pour moi, c'est une paix de cœur.
3: Au milieu des bancs en bois, Alain voit dans cette visite une mission, celle de rassembler le plus de monde possible.
5: Ouais, le temps qui court, ça doit revigorer dans la foi.
3: Il se demande maintenant quels endroits est-ce que le pape va visiter pendant son déplacement en France.
5: Il est guidé par l'Esprit Saint, je présume qu'il ira là où il pense être le mieux. Comme on dit, c'est la grâce de Dieu.
3: Albert aimerait le voir dans sa paroisse. Croyant depuis le plus jeune âge, il n'a jamais aperçu un pape de toute sa vie.
6: Ça rassemble tous les chrétiens, ça permet aussi à d'autres qui ne sont pas encore croyants, qui comprennent que la foi en Dieu, c'est une très bonne chose, quoi.
3: Il a déjà noté la date de cette visite dans le calendrier de son téléphone pour être disponible et voir Léon XIV de ses propres yeux.
2: Une visite très attendue, puisqu'hormis trois courts séjours de son prédécesseur à Strasbourg il y a plus de 10 ans, puis à Marseille en Corse ces deux dernières années, eh bien le pape François n'a jamais accepté de visite d'État, contrairement donc à Léon XIV. Mmh. C'est une première depuis 18 ans.
0: Merci beaucoup Valentine, et le retour de l'info est prévu quant à lui à 7h sur votre radio ici. Il est 6h34, merci beaucoup de nous avoir choisi ce matin. Un petit mot de la météo de votre dimanche 17 mai 2026. En attendant le retour du printemps à partir de mercredi, c'est en tout cas ce qu'on nous précise du côté de Météo France. On va voir ce qui se passe. Ça reste perturbé aujourd'hui puisque nous avons de nouvelles précipitations arrivées par l'ouest dans le courant de la nuit. Elles nous occasionnent ce matin ce temps maussade caractérisé par un front actif de la Normandie jusqu'à la Nouvelle-Aquitaine. Un front plutôt dynamique d'ailleurs qui va dans le courant de l'après-midi s'étendre sur toute une bande dépressionnaire des Hauts-de-France jusqu'au relief pyrénéen, déclenchant de nouveau de possibles coups de tonnerre, et ce sur l'ensemble de cette zone. Seul le quart sud-est en réalité devrait de nouveau être préservé en ce dimanche avec un temps sec et bien ensoleillé. Du côté de vos valeurs, ça commence à remonter un petit peu déjà en ce dimanche avec ce matin 10 degrés pour Brive-la-Gaillarde, 12 à Quiberon, Épinal et Chantilly, 13 pour Montélimar, 14 degrés à Libourne et Besançon, 17 pour Toulon, 19 à Bonifacio, et dans la journée des maximales comprises entre 16 et 21 degrés, température la plus forte relevée à Alès, où vous nous écoutez sur votre radio locale, ici Gare Lozère.
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0: Très beau dimanche avec nous et profitez bien de cette trêve, peut-être dernière partie d'un week-end prolongé à l'occasion de l'Ascension, et pour faire en sorte que vous soyez bien, mais alors vraiment bien, Rose Lance est venue vous fredonner son célèbre Africa à votre guise. Vous pouvez chanter avec elle et avec qui ? Avec votre radio ici, évidemment.

0: Un réveil dominical agrémenté de Rose Laurence, inoubliable Africa à l'instant sur votre radio ici. Très beau début de journée avec nous.
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0: Ici, c'est assurément la radio qui reste toujours auprès de vous, tout comme notre cadeau du week-end. 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Ça aussi c'est pour vous avant 7h avec de la money, money, money à profusion grâce à Abba.
3: Vainqueur de l'Eurovision.
0: Absolument Valentine, c'est vrai, vous avez raison. On embrasse Monroe d'ailleurs, on espère qu'elle n'est pas trop déçue évidemment ce lendemain de 70e Eurovision. En tout cas, Abba, qu'on va retrouver avec Money trois fois, de quoi devenir très riche évidemment, ou du moins savourer la musique de votre dimanche matin sur votre radio ici. 6h39, la moitié des jeunes parlent de sujets intimes avec une intelligence artificielle dans vie numérique et vie privée. Ce matin, Valentine Letess, cette nouvelle enquête sur l'impact de l'IA sur la santé mentale des jeunes.
3: Et sur le milliers d'Européens de 11 à 25 ans interrogés, un tiers considère même l'IA comme un psy dans certaines situations.
0: Ah ouais.
3: Compréhensible pour la CNIL, la Commission nationale de l'informatique et des libertés, à l'origine de cette enquête, dans un contexte de fragilité psychologique chez les jeunes. Ils sont plus d'un sur quatre en France à présenter les symptômes d'un trouble anxieux et face à des outils qui ne vous jugent pas. Au contraire, les IA conversationnelles, c'est leur nom, ne sont pas là pour vous contredire ou vous vexer, mais pour vous renforcer dans vos croyances, explique la CNIL. Et nous, nous sommes humains face à une machine bien faite qu'on a l'habitude d'utiliser. Les barrières tombent et il devient facile de s'y attacher, de s'y confier. La preuve encore avec les résultats de ce sondage. Plus de la moitié des jeunes pensent qu'une IA peut garder leur conversation secrète.
0: Et c'est vrai ça, Valentine? Est-ce que ce qu'on dit à une intelligence artificielle, ça reste entre elle et nous?
3: C'est tout le problème. Selon cette enquête, un tiers des jeunes disent savoir ce que deviennent les données partagées avec une IA alors qu'on ne le sait pas.
0: Bah oui.
3: Cette technologie est en pleine révolution. Chaque intelligence artificielle est unique. Leurs conditions générales d'utilisation aussi. L'une des plus connues, par exemple, ChatGPT, a commencé à utiliser les données de ses conversations à des fins publicitaires aux États-Unis. Ce n'était pourtant pas le cas à son lancement. La chose à ne pas oublier, c'est qu'une IA, ce n'est pas un psy, mais une machine numérique conçue comme toutes les autres pour gagner de l'argent. Et pour ça, elle doit vous garder connecté le plus longtemps possible. Elle n'a donc pas d'intérêt à encourager un jeune à se tourner vers un psychologue et à mettre fin à la conversation.
0: Les intelligences artificielles de plus en plus utilisées aussi à l'école. Alors, comment s'en servir en sécurité? On vous explique tout sur ici.fr, page vie numérique, vie privée, votre chronique qui sera de retour samedi prochain à 6h38 sur votre radio ici avec Valentine Letess.
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0: 6h42, on vous espère en pleine forme de bon matin à l'écoute de votre radio ici avec tout de suite le meilleur de Voyage dans le temps. Il est pressé d'arriver visiblement, Stéphane Bern, qui a pas l'air très fatigué de son Eurovision d'hier soir. Il nous a rejoint pour un véritable bond dans l'histoire et ce matin, mon cher Stéphane, au premier temps du champagne.
10: Des bouteilles qui explosent toutes seules, des bouchons qui sautent en pleine nuit et des vignerons terrifiés. Au XVIIe siècle, on croit d'abord à une malédiction. Nous sommes à Reims, vers 1650. Les caves sentent la cire et le soufre. Et puis pourtant, on parle bien de champagne et non de Beaujolais nouveau. Là, un vigneron descend voir ses bouteilles. Il en trouve trois pulvérisées, la mousse encore fraîche sur les pierres. Flûte, flûte et reflûte. Ce n'est pas un fait isolé. Le phénomène est nouveau et surtout inquiétant. Les bouteilles éclatent parfois en série, partout en Champagne. Les vignerons commencent à parler d'un vin du diable. Ils poussent peut-être le bouchon un peu loin.
11: Un peu trop loin, Maurice.
10: Mais à cette époque, le champagne était un vin tranquille, sans bulles. Or, il fait froid. C'est le petit âge glaciaire. Résultat, la fermentation s'interrompt en cuve, puis redémarre en bouteille au printemps. Le gaz s'accumule, la pression monte et boum! Les vignerons ne comprennent pas la chimie, alors ils paniquent. Mais de l'autre côté de la Manche, les Anglais raffolent de ce vin qui pétille tout seul.
12: Sous British.
10: Alors les Champenois changent de stratégie. Technique d'assemblage affinée, bouteilles renforcées avec verre plus épais, bouchons de liège attachés au col des bouteilles, comme quoi le diable se cache souvent dans les détails. Et l'exorcisme fonctionne. Le vin du diable devient lentement le vin des rois. Si plus personne n'associe le champagne à Lucifer, je dois avouer que le champagne, pour moi, ça restera toujours un petit péché, mais un péché mignon. Et il n'y a rien de diabolique à céder à cette tentation. Enfin, avec modération, bien sûr.
0: Oui, toujours. Merci pour ce rappel, Stéphane Bern. Voyage dans le temps. Pour les inédits, ça se passe demain, lundi et tout au long de la semaine prochaine. Rendez-vous juste avant les infos de 8h sur votre radio ici. Il est 7h moins le quart. À ma montre, ma chère Valentine, et c'est à la une de Rustica cette semaine.
3: Tailler les arbustes printaniers défleuris pour les nettoyer, les éclaircir, voire même les rajeunir. Quels sont les bons gestes à adopter?
0: Et venu justement avec son tailleur ce matin, on accueille Alain de la vie, directeur des rédactions de Rustica, juste avant, et ça va vous faire plaisir Valentine, elle sourit déjà, elle est béate, voilà, comme vous j'imagine qui nous écoutez ce matin, Indochine avec le chant des cygnes sur votre radio ici, bon réveil.

0: 6h48, Indochine est l'une des réjouissances à retrouver sur leur album Babel, Babel, le chant des cygnes sur votre radio ici. Beau dimanche avec nous.
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0: Tailler les arbustes printaniers défleuris, c'est la mission qui vous incombe et la méthodologie ce matin évidemment en compagnie d'Alain Delavie. Bonjour Alain.
3: Bonjour François-Xavier.
0: Et oui, parce que ce dossier est à la une de Rustica cette semaine. Alors Alain, est-ce qu'on peut utiliser son taille-haie pour pratiquer une coupe qui viserait justement à relancer les floraisons printanières?
3: Écoutez, pour les sujets qui sont cultivés en isolé ou deux ou trois ensemble, c'est pas conseillé parce que le taille-haie c'est plutôt pour donner une forme très rectiligne. Si vous voulez cultiver en boule, effectivement, le taille-haie, c'est parfait. Mais pour ces arbustes de printemps qui finissent leur floraison, on va jouer du sécateur, éventuellement de la cisaille, mais plutôt d'un bon sécateur. Oubliez le taille-haie. Et je vous rappelle aussi qu'à cette période de l'année, quand on veut tailler avec un taille-haie, on vérifie d'abord qu'il n'y a pas de nid dans l'arbre que l'on va tailler, parce que ce serait déranger les oiseaux, et ça n'est pas terrible.
0: On ne dérange pas les oiseaux, sous aucun prétexte, vous avez bien raison. Alain, pour tailler, si on devait retenir trois étapes, qu'est-ce que vous nous conseilleriez?
3: Alors c'est très simple, on va commencer par supprimer les tiges les plus anciennes. C'est souvent les plus grosses, celles qui ont un bois le plus dur. Donc vous allez les supprimer en fonction de ce que vous voulez laisser, bien sûr, dans l'arbuste.
0: Okay.
3: Mais on va commencer par ces tiges les plus anciennes. Ensuite, on va conserver les nouveaux rameaux très vigoureux, les plus jeunes, parce que c'est là-dessus que les fleurs vont se former pendant l'été et que vous aurez des fleurs l'année prochaine. Et enfin, les branches ont tendance à se croiser, à aller vers l'intérieur de l'arbuste. Donc, on va supprimer ces croisements. On va garder une branche sur deux dans un croisement. Et surtout, on va éliminer les branches qui poussent vers l'intérieur. L'idée, c'est que le soleil pénètre le plus profondément dans l'arbuste. Et comme ça, ça favorise la bonne croissance de l'arbuste.
0: C'est bien noté. Alain, justement, vous évoquez les arbustes. Est-ce que tous les arbustes, pour fleurir, doivent être taillés ou pas forcément?
3: Eh bien, non.
0: Okay.
3: Alors, effectivement, il y en a qui supportent une taille sévère, comme le forsythia, cet arbuste qui fleurit jaune au printemps.
0: Ouais.
3: Le lilas aussi, si vous faites des bouquets, bien déjà c'est une taille. Et si vous coupez les fleurs fanées, c'est suffisant. Mais vous avez des arbustes comme le cognassier du Japon. Eh bien, il se passe très bien de taille parce qu'en fait, il fleurit aussi bien sur les nouvelles pousses qui se forment maintenant et qui fleuriront l'année prochaine que sur les plus anciennes.
0: D'accord.
3: Et il y a d'autres arbustes qui sont courants comme le lauropétalum, qui est un arbuste qui devient à la mode. Eh bien, lui, oubliez-le, il fleurit quand même. Il est sympa, il nous évite du travail.
0: Et la nature est formidable, on ne le rappellera jamais assez. Merci beaucoup Alain Delavie. Tailler les arbustes printaniers défleuris, c'est à la une de Rustica cette semaine. Merci Alain Delavie.
3: Bonne journée.
0: Bon, également, cher Alain, je rappelle que vous êtes le directeur des rédactions de Rustica, le magazine qui vous aide à mieux jardiner et que vous retrouvez chez votre marchand de journaux habituel dès ce week-end. Un week-end qu'on vous souhaite excellent au son du Money, Money, Money, interprété bien sûr par vos Suédois préférés. Voici ABBA sur votre radio ici, 6h52.

0: partie de la grande famille de vos artistes préférés sur votre radio ici à Bas ce matin avec Moni.
1: Oui, les anciens gagnants de l'Eurovision avec leur titre Waterloo. C'était en 1974 alors que la française Monroe a récupéré une 11e place hier soir.
0: Ouais, mais elle a brillé par son talent et franchement, on lui fait un gros bisou. Aujourd'hui, on espère évidemment qu'elle n'est pas trop déçue. Ce matin, Valentine, je vous propose qu'on prenne la direction de la Vendée pour aller faire un petit tour au Sable d'Olonne et nous y retrouvons sur place Martine. Bonjour Martine.
1: Bonjour Martine.
2: Bonjour François-Xavier, bonjour Valentine.
0: On espère que vous êtes en pleine forme Martine. Vous avez visiblement un petit message à nous faire passer en ce dimanche. Quel est-il ?
2: Voilà, j'aurais voulu vous parler d'un événement qui a eu lieu depuis mercredi au Sable d'Olonne. C'est la Vendée va à une course de pirogue internationale.
0: Ah !
2: Et il met une ambiance formidable au Sable d'Olonne.
1: Des pirogues particulières Martine ?
2: Des grandes pirogues avec six rameurs.
1: Des pirogues polynésiennes.
2: Polynésiennes de Tahiti.
1: Ah oui,
0: de Tahiti. Ah ouais, c'est la classe. Vous avez eu du beau temps pour cette course, globalement, cette semaine, Martine ?
2: Pas trop mal, mais assez frais.
0: Assez frais.
2: Donc, pour les danseurs et les défilés, tout ça, vu leur costume, c'était un petit peu juste pour eux.
0: Ouais, bah on imagine. En même temps, ce qu'il faut qu'on précise, Martine, vous allez nous confirmer ou pas, hein, bien sûr, il y a eu 3 jours d'épreuves sportives, c'est ça ?
2: Oui, des courses de 30, 40, 56 kilomètres.
0: Ah ouais.
2: Ce qui est formidable, c'est le départ, parce qu'avant le départ, il y a la prière, il y a le haka. C'est toujours émouvant d'assister à ça.
0: Vous voulez nous faire un petit haka, là, en direct, ou pas ?
2: Je pense que c'est bien incapable.
0: Ne vous sous-estimez pas, ma chère Martine.
1: Bon, ça continue aujourd'hui, Martine ?
0: Ouais.
2: C'est le dernier jour, c'est la fermeture. Donc aujourd'hui, il y a beaucoup d'animation, il y a des défilés, des spectacles de danse.
1: Polynésien.
2: Polynésien, oui, voilà.
0: Magnifique, le Vendée.
2: Des défis en ville, au marché de la Chaume.
0: Très sympa. Bah, écoutez, affaire, en tout cas, si vous ne l'avez pas encore testé, le Vendée va à, on le rappelle. Merci beaucoup, Martine, d'avoir été avec nous. Avec Valentine, on vous envoie votre poste de radio directement au Sable d'Olonne, à la maison, et vous fait un gros bisou.
2: Écoutez, c'est formidable. Je vous remercie beaucoup.
0: Merci au à vous. À très vite, Martine. Il est 6h57, il est parmi nous pour le meilleur de sa revue de presse décalée et surtout pour nous mettre les points sur les i. Willy Rovelli, bonjour.
3: Bonjour, bonjour. Et on commence avec l'affaire Patrick Bruel. Après 14 témoignages d'agression, c'est maintenant 15 nouvelles personnes qui se plaignent des agissements du chanteur. On appelle ça un double album. Demandons aux femmes qui n'ont pas été agressées par Bruel de se faire connaître, on gagnera du temps. Bruel face à ses victimes, si bah alors, on n'attend pas Matrick ? Qui a le droit qu'il chantait ? Bah, toutes celles qui ne veulent plus la fermer. Bravo à elles. Hier, c'était la journée mondiale de la famille. Un bel hommage pour fêter les 15 ans de l'affaire Xavier Dupont de Ligonnès. C'était la journée mondiale de la famille, mais également la journée mondiale des blaireaux. Ce qui revient parfois à la même chose. En une de Paris Match, Marilyn Monroe qui aurait fêté ses 100 ans. Comme la chanson de Monroe à l'Eurovision, on dirait qu'elle a 100 ans. À Lyon, le premier restaurant gastronomique pour chiens a ouvert ses portes. Ah oui, à Paris, les chiens avaient déjà leur salle de cinéma, le Grand Rex. Le réalisateur Luc Besson visé par une plainte pour agression sexuelle. D'après la plaignante, il a le gland bleu. Festival de Cannes, pour l'instant, c'est toujours aussi chiant. Sur le tapis rouge du festival, l'actrice Demi Moore est apparue tellement maigre qu'elle est devenue Thiers Moore. Cette semaine, sur France 2, avait lieu la soirée des Molières. C'était tellement long que même la statuette a voulu se barrer. Un premier cas contact à l'antavirus transféré à l'IHU de Marseille. Oh là là, non, pas là-bas, le pauvre, il y a le professeur Raoul qui va venir pour lui enfiler une seringue de chloroquine dans le derche. À Nice, 2 personnes sont mortes et 6 ont été blessées à la suite d'une fusillade liée au trafic de cocaïne dans le quartier sensible des Moulins. Finir pour de la farine au moulin, fallait y penser. Enfin, la question du jour. Est-ce qu'à Nice, les tirs de Kalach font pan pan pan bagna ?
1: Ouh !
3: Eh ben, vous avez 2 heures. Allez, passez un bon dimanche. Et à tout à l'heure midi.
0: À tout à l'heure, Willy Rovelli, aux côtés de Fabien et Nicolas, bien sûr, pour déjeuner chez vous. Valentine, je vous ai senti fort intéressée par l'histoire du restaurant gastronomique pour chiens à Paris.
1: Absolument, j'irai, moi, manger des croquettes.
0: Avec Marvin, qu'on embrasse bien fort, évidemment. Valentine, on se retrouve à 7h30.
1: Pour l'info en 90 secondes.
0: Et tout de suite, place à l'équipe d'ici matin. Ça se passe bien sûr dans votre région.
4: Et nous sommes là, bien entendu. Oui, ravis de vous retrouver en ce dimanche matin avec une équipe au top. Mais oui, absolument. Nous avons pour les infos Juliette Micheneau. Bonjour.
5: Bonjour, Philippe.
1: Philippe, bonjour à tous.
4: À la réalisation de cette émission, c'est Marion. Et le sourire du matin à l'accueil, c'est celui de Priscilla. Tout le monde est en place, et bien c'est parti. Allez, on démarre.
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4: Merci d'écouter Ici Pays d'Auvergne ce dimanche matin, il est 7h. Journal de la matinée avec Juliette Micheneau. L'ASM rentre de Pau avec un point précieux dans la course aux phases finales.
3: Ouais, même si certains reviennent frustrés après une rencontre très serrée, les Clermontois ne sont pas passés loin de l'emporter sur cette pelouse paloise où personne n'a gagné cette saison. Il y a cet essai encaissé à 3 minutes de la fin. Ce sera le score final 24 à 19. Après une fin de match complètement dingue, quand les Palois sortent le ballon 2 secondes avant le buzzer, ça vaudra une dernière balle de match à l'ASM pour finir sur une décision assez incompréhensible de l'arbitre qui siffle la fin de partie. Décision sur laquelle l'entraîneur Christophe Furios préfère ne pas insister.
6: Non, j'ai pas compris. Mais j'irai pas là-dessus. J'aurais préféré qu'on ait le ballon touché. Voilà. Donc après le reste, j'ai même pas discuté avec les joueurs. Ça me paraît pas le plus important du match. Voilà. On est habitué avec M. Pierre Mousset, donc on ne comprend pas toujours tout. Mais c'est pas important sur le match.
3: Voilà, pour l'entraîneur clermontois, l'important, c'est avant tout de revenir avec ce point du bonus défensif qui permet de rester 2 points devant le Racing, notre prochain adversaire, et de s'accrocher à la 6e place à 1 point seulement de Bordeaux qui a battu Perpignan hier. Et puis aujourd'hui, en fin d'après-midi, vous avez 5 joueuses de l'ASM Romagna à encourager avec l'équipe de France, 3 titulaires, 2 remplaçantes pour affronter l'Angleterre, championne du monde en titre dans le tournoi des 6 nations. Pour l'instant, aucune des 2 équipes n'a perdu un match dans ce tournoi. Coup d'envoi 17h45. Ça se joue à Bordeaux.
4: Un motard gravement blessé hier dans l'Allier.
3: Un accident à la mi-journée avec un poids lourd sur l'autoroute A71 à hauteur de Bellenave. Le motard en urgence absolue a été emmené en hélicoptère vers le CHU de Clermont. Le conducteur du camion, lui, est indemne. On en sait un peu plus sur ce crash d'un avion de Voltige à l'aéroport de Clermont samedi dernier. Accident qui a coûté la vie au pilote et propriétaire de l'appareil. D'après les premières conclusions du bureau d'enquête et d'analyse pour la sécurité de l'aviation civile, la verrière de l'appareil s'est brisée après une figure. L'avion a ensuite continué sa descente avant de s'écraser au sol. L'enquête du BEA est toujours en cours. Les usagers du train invités par les associations de défense du rail à venir faire leurs adieux aujourd'hui sur la ligne SNCF Moulins-Lyon via Paray-le-Monial, de mini-manifestations dans chaque gare au passage des 2 derniers trains reliant Lyon à Tours. C'est la dernière fois qu'ils passent sur cette ligne en mauvais état. À partir de demain, ils seront déviés par Roanne. La SNCF va limiter le nombre de trains faute de pouvoir refaire les voies.
4: C'est une belle journée qui s'annonce pour les jeunes du Clermont Foot.
3: Et ouais, les équipes des moins de 17 et moins de 19 ans ont l'honneur aujourd'hui de jouer au stade Gabriel-Montpied pour les quarts de finale de leur championnat. Les moins de 17 ans reçoivent l'Olympique Lyonnais. Les moins de 19 affrontent l'Olympique de Marseille, excusez du peu. Julien Houry, ça va être l'occasion de profiter pour tous ces jeunes et de valider le travail de formation du Clermont Foot.
7: Une semaine seulement après la fin de saison de leurs aînés en Ligue 2, les jeunes Clermontois abordent les matchs couperets avec l'ambition de faire bonne figure sur le terrain d'honneur du stade Gabriel-Montpied pour Ilian Zaboum, le capitaine des U19.
8: L'objectif principal déjà, c'est qu'on prenne tous du plaisir. C'est exceptionnel d'évoluer ici. Le plaisir passera par le terrain et par notre performance.
7: Une performance dans la lignée de saison particulièrement bien menée et placée sous le signe de l'offensive et du beau jeu pour l'entraîneur des moins de 19 ans, Johan Rangé.
9: Notre force cette année, ça a été le collectif, ça a été la solidarité, ça a été les automatismes, ça a été le projet de jeu qui était commun, que tout le monde respectait. Les garçons ont été top de ce côté-là.
7: Un projet de jeu commun, des poussins aux seniors et impulsé par Pascal Gastien lorsque ce dernier était responsable de la formation clermontoise. Alors, au moment de jouer son quart de finale, Medi19ac, capitaine des U17, tente de contenir son excitation.
10: C'est important de rester calme, de bien préparer ce match pour prendre du plaisir et confirmer tout ce qu'on a fait tout au long de la semaine, tout au long de la saison. Se confronter au meilleur, c'est important dans le football, et de confirmer tout ce qu'on a fait cette saison, de montrer qu'on n'est pas un petit club.
7: Aller jusqu'au bout, tout en prenant du plaisir devant les familles et les proches de ces jeunes joueurs, tout en accumulant de l'expérience pour un futur qu'ils espèrent tous un jour prochain, sous le maillot de l'équipe Fagnon en Ligue 2.
3: Et dans le coup d'envoi du premier match à 13h, l'entrée est gratuite, vous pouvez réserver en ligne, et des animations sont prévues au stade tout l'après-midi. Et puis l'Eurovision se termine au pied du top 10 pour Monroe et sa chanson « Regarde » boudée par les votes du public. La représentante de la France termine 11e du concours de chansons remporté par la Bulgarie et la chanteuse Dara. Je vous fais écouter, Philippe, le titre s'appelle « Bangaranga ».
11: Mon Dieu.
3: Peut danser cet été au camping ou ailleurs peut-être pas au camping, mais en tout cas, c'est taillé pour les soirées.
4: C'est taillé pour les soirées de jeunes. Ça fait penser au Banga Banga, non ? Il y a une chanson quoi, ça. Bon, yo, ma
3: ça fait un peu
4: style.
3: La chanson de l'été.
4: Non, je sais pas, j'en sais rien, coréen. Bon, j'y comprends rien à ce que vous
3: dites. C'est efficace, en tout cas. Donc, voilà.
4: Nous, notre chanson, c'était quoi le titre ? Regarde. Regarde.
3: C'est pas beau ce que vous faites.
4: Je me pose
3: c'est
4: une
3: un autre style. La France est sur un autre
4: d'accord.
3: style.
4: Ok. Et voilà. Donc, cet autre style nous permet
3: style
4: de.
3: Style perdant.
4: Voilà.
3: Écoute, on retentera notre chance l'an prochain à Sofia, en Bulgarie.
4: Mais bien sûr, mais Marie-Myriam sera encore là pour nous dire oui, cette année, on va gagner.
3: Et pour la météo, c'est mieux, non ?
4: Arrêtez.
3: Non ?
4: Non. Enfin,
3: c'est toujours froid.
4: Arrêtez,
3: mais...
4: ça suffit maintenant. Bon. C'est encore un temps très instable qui nous attend aujourd'hui, avec des nuages, des éclaircies, de petites averses. Et cet après-midi, des orages. Alors, des orages cet après-midi ou en fin d'après-midi sur Clermont, en Limagne, de Thiers à Ambert, du Sancy au Combrailles, une bonne partie de l'Allier. Voilà déjà comment ça se présente. Pour le Cantal et la Haute-Loire, c'est beaucoup plus simple, c'est de la pluie pour cet après-midi. Voilà, au moins ça s'est réglé. Donc au niveau du temps, c'est très perturbé encore aujourd'hui. Au niveau des températures, sur Ambert, on va passer de 2 à 15 degrés, Aurillac de 7 à 12, en montagne de 4 à 11, Brioude de 6 à 15, Clermont de 7 à 17, Issoire de 5 à 17, Thiers de 8 à 15, Saint-Flour de 2 à 10, Vichy de 7 à 16. Demain, en plein nuage et éclaircie, 8 à 15 degrés en montagne, de la pluie, 3 à 7. Mardi, à peu près pareil. Mais de mercredi à vendredi, c'est plein soleil en pleine, de 21 à 26 degrés. Et en montagne, on passera de 16 à 23 degrés. Donc, ça y est, on va pouvoir enfin parler de soleil et profiter pendant quelques jours de ce soleil.
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4: 7h07, nous vous accompagnons ce dimanche matin avec grand plaisir et nous espérons que vous allez prendre autant de plaisir que nous à découvrir le programme que nous avons concocté pour vous en ce dimanche matin. Programme qui démarre avec une douceur sucrée, désir, désir, Laurent Voulzy, Véronique Jeannot.

0: Un duo surprenant que l'on aime toujours autant à travers ce titre, Désir, Désir, Laurent Voulzy, Véronique Jeannot.
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0: Nous sommes le dimanche 17 mai, nous fêtons les Pascals aujourd'hui. Le 17 mai 1982, nous écoutions à la radio Thierry Pastor. Mais oui, ça vous rappelle quelque chose. Le coup de folie de Thierry Pastor. Notre chouchou Léon Marchand a 24 ans aujourd'hui. Tony Parker, 44 ans. L'humoriste Max Boublil, 47 ans. L'humoriste Gérald Dahan, 53 ans. La chanteuse Enya a 65 ans aujourd'hui. C'était bien ça aussi. Ouais, c'était sympa. Et puis on peut noter également l'anniversaire de Jean-Marie Bigard, aujourd'hui 72 ans. Savez-vous pourquoi on dit « un tien vaut mieux que deux, tu l'auras ». Mais quelle sacrée expression de la langue française qui mérite vraiment que l'on s'y attarde pour tout comprendre. Restez avec nous, ça arrive tout de suite.
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0: La langue française et ses expressions, c'est la spécialité de Jérôme Prodhomme, mais pas seulement, ce matin, il parle même anglais.
6: Pourquoi on dit Bluetooth ?
7: Touffe ?
6: Bah quoi, d'abord ?
7: Bah, on dit pas Bluetooth,
6: hein ?
7: On dit Bluetooth, quoi.
6: Ah.
7: Enfin, même on dirait Bluetooth, là-dedans.
6: Ah.
7: Là-dedans, touche, là-dedans, bleu, quoi.
6: Ah oui, Bluetooth. Bluetooth, ça veut dire dent bleue. Alors pourquoi on dit ça ? Parce qu'un homme a lu l'histoire d'Harald à la dent bleue. Harald
7: Bluetooth,
6: en anglais. Il est connu pour 3 choses, ce personnage historique.
7: Bah déjà, j'imagine qu'il avait la dent bleue.
6: Eh ben exact. Oh ben exact.
7: Bah tu m'étonnes que ça devait faire bizarre. Eh, d'y voir Harald. Ouais, bah t'as un truc bleu sur la dent, là. Bah non, c'est juste un dent, en fait, quoi.
6: Ensuite, Harald est connu pour s'être converti au christianisme après qu'un certain Popon lui a prouvé la supériorité du dieu chrétien sur les dieux nordiques en prenant à pleine main un tison rougi au feu. Et surtout, Harald a unifié les différents royaumes vikings du Danemark pour n'en faire plus qu'un. Et ça, ça a marqué Jim Kardashian, l'unification des vikings. Puisque c'est exactement ce qu'il voulait faire, lui, avec les téléphones, avec la technique du Bluetooth mise à disposition de tous les fabricants. Pour le nom, il s'est inspiré de Harald à la dent bleue, pour le logo de l'application aussi, puisqu'il est constitué de la version en écriture runique de Harald la dent bleue. Voilà pourquoi on dit Bluetooth, on dit comme ça ?
7: Ouais.
6: Ouais, bon, alors qu'on ne sait plus vraiment pourquoi.
7: Bluetooth, je vous ai dit, enfin.
6: Voilà. Encore que vous, maintenant, vous savez.
0: Ah oui, mais tout cela, c'est grâce à vous, mon cher Jérôme Prodhomme. Encore une fois, on va pouvoir se coucher moins bête ce soir. 7h15, place à la musique maintenant avec une artiste dont le talent ne se dément pas à travers toutes ses nouvelles chansons. Son dernier tube, vous le connaissez sans doute par cœur, Opelite, Taylor Swift.

0: tout dernier tube interplanétaire de Taylor Swift, Hoplite. Petit rappel de la météo de ce dimanche. Ce sera pas terrible encore une fois. On a des nuages, des éclaircies, de petites averses. Cet après-midi, il y a des orages qui sont annoncés. Alors cet après-midi ou en fin de journée, sur Clermont, en Limagne, de Thiers à Ambert, du Sancy au Combrat, une partie de l'Allier. Pour le Cantal et la Haute-Loire, c'est de la pluie principalement pour cet après-midi. Au niveau des températures en montagne, on va atteindre les 11 degrés pour cet après-midi. En pleine, on sera aux alentours des 16 à 17 degrés.
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0: Mais c'était quoi avant le MARC, le musée d'art Roger Quillot à Clermont-Ferrand? Nous sommes très nombreux et nombreuses à se poser cette question et c'est Clara Garnier-Amouroux qui éclaire notre lanterne.
1: C'était quoi avant?
2: Un marché ou...
3: Là, j'ai pas d'idée du tout.
4: Alors, si on garde le bâtiment, peut-être, je sais pas...
5: C'est un immeuble assez prestigieux quand même, ça se tient, donc je sais pas.
6: Une préfecture.
5: Peut-être un truc en référence aux études, une ancienne école ou quelque chose comme ça.
7: Alors, je pense plutôt à un monastère ou quelque chose comme ça, non?
8: Un ancien bâtiment religieux?
9: Non, du cloître, je sais plus. Hein. Qu'est-ce que je pourrais vous dire d'autre?
10: Mais il paraît que c'est magnifique, hein.
11: Christophe Laurent, vous êtes historien du patrimoine et aujourd'hui on est devant le musée Roger Quillot à Montferrand. C'est un grand bâtiment clair sur plusieurs étages avec une série d'arcades au rez-de-chaussée. Et ce que vous allez nous raconter, c'est que ce bâtiment a commencé sa vie comme tribunal.
12: Oui, c'est abrité une cour de justice, hein, mais pas dans les bâtiments tels qu'on les voit aujourd'hui, bien sûr. On sait qu'il a été remanié entre le 16e et le 20e siècle à de nombreuses reprises. Et donc il a abrité à la fois donc, une cour de justice en premier, ensuite un couvent, le couvent des Ursulines. Il nous reste notamment une chapelle hein, qui a été construite entre 1702 et 1706, qui est vraiment le joyau architectural de cet édifice, qui par ailleurs est quand même extrêmement composite.
11: Par la suite, ça devient une caserne.
12: Oui, une caserne, qui était plutôt une caserne de garde mobile, qui a été occupée pratiquement jusqu'aux années 1955-60.
11: En 1984, la ville de Clermont-Ferrand décide de faire de cette caserne un musée.
12: Oui, un musée. Alors c'est vrai que nous sommes dans le secteur sauvegardé de Montferrand, avec un enjeu patrimonial très important. Et ces bâtiments qui étaient en très mauvais état devaient être réaffectés. Ils ont trouvé que pour redynamiser aussi Montferrand, il était intéressant d'installer le musée des Beaux-Arts dans ces lieux. Alors cela a été conçu par les architectes Adrien Fenzilbert et Claude Gaillard. Et c'est en 1992 que le musée des Beaux-Arts, Roger Quillot, a ouvert. Donc ils ont fait une opération de mutation qui a été extrêmement complexe à mener. Bon, bah, parce qu'il y avait des enjeux patrimoniaux forts. Aussi parce que les architectes des monuments historiques avaient l'œil sur cet ensemble. Donc ils ont réussi à faire un

0: trois cadeaux pour vous. C'est pas mal ça. Bah oui, ça commence bien la journée avec trois cadeaux. On va jouer au jeu du Shabada Bada. On écoute une chanson, il manque un mot ou plusieurs mots. C'est à vous de nous les donner. Priscilla vous attend au 04 73 34 2000. Et on va jouer ce matin avec Alain Bachung. Attention.
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0: Bon allez, c'est facile ce matin, c'est simple. Ma petite entreprise, Prabadabadabada. Il manque quelques mots, on réécoute cet extrait.
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0: vous nous donnez la bonne réponse au 04 73 34 2000. On vous offre un tote bag, une gourde et un mug ce matin. Et on se retrouve juste après Frérot de la Vega. À l'époque, ils chantaient ensemble. C'était un superbe duo. Ils avaient beaucoup de succès. Sweet Darling, on s'en souvient tous, 7h24.

0: Franchement, on aimait bien ce duo, les frérots de la Vega, et notamment ce titre Sweet Darling. Dans une minute, eh bien, je vous présente Pascal de Talande, et n'oubliez pas, retour de l'info à 7h30.
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0: Et on va voir ensemble si ce matin Pascal est de bonne humeur à Talande. Bonjour Pascal.
4: Bonjour, comment allez-vous?
0: Bah, ça va toujours, très bien, et vous-même?
4: Toujours de bonne humeur.
0: Ah, ça fait plaisir à entendre, ça. J'aime bien Juliette, c'est sympa.
5: C'est incroyable,
0: ça.
5: Mais c'est parce qu'on le nourrit au croissant et au pain au chocolat, amené par Priscilla. On l'arrose de café, puis du coup, bah voilà, ça fait une belle plante de bonne humeur.
0: Oh, c'est gentil ça.
4: Voilà. Et puis en plus, je crois qu'aujourd'hui, c'est la Saint-Pascal.
0: Exactement, j'allais le dire. J'ai pas eu le temps, mais enfin si, je l'ai dit tout à l'heure.
4: Pardon,
0: non, mais je l'ai dit, il était très tôt déjà, ça fait 27 minutes.
4: Ah oui, d'accord.
0: Mais effectivement, bonne fête Pascal.
5: Bonne fête.

0: J'attends votre réponse, bien sûr, on jouait ce matin.
1: C'est connaît pas la crise.
0: Ah, on vérifie, Alain Bachung. Eh bien oui, forcément. Superbe chanson, je sais pas si vous aimiez Alain Bachung.
1: Oui, Bachung, oui, bien sûr.
0: Quel poète.
1: Des textes un petit peu. Ah. Fallait bien, c'était en, toujours en deuxième ligne, fallait bien décrypter.
0: Ah ben bien sûr, il y a toujours eu quelques ma petite entreprise par exemple. Hein, à l'arrière des dauphines, voilà. Enfin oui, plein de choses un peu cachées. Pascal, voilà. On est ravis de vous offrir le tote bag ici, plus la gourde ici, le mug ici, et ça vous fait un triple cadeau ce matin pour votre fête, c'est quand même pas mal. Quel est le programme de ce dimanche?
1: Voilà. Eh ben écoutez, je vous souhaite plein de bonnes
0: Quel est votre programme, Pascal, de dimanche, juste avant de se quitter?
1: Aujourd'hui, programme. Eh ben écoutez, ce matin, pas grand chose.
0: D'accord.
1: Dit, on va faire la visite de personnes qui sont hospitalisées.
0: D'accord.
1: Donc, avec mon épouse. Donc, voilà, c'est un dimanche, faut pas les laisser seuls.
0: Ah, bah non, surtout que dimanche, c'est vide. Les hôpitaux, les cliniques sont vides. J'y vais souvent le dimanche. Et c'est vraiment terrible. Les parkings sont vides, il n'y a personne dans les couloirs et les gens sont là.
1: Absolument.
0: C'est dimanche. Donc, faites-le. Bien sûr, voilà. Je suis à 100% avec vous. Et puis, vous êtes du côté de Talente, je vous salue. C'est fort sympathique comme petit village. Je connais par cœur.
1: Absolument.
0: À très bientôt, Pascal.
1: Eh bien, écoutez, bonne journée et puis bonne continuation.
0: Merci à vous. Au revoir.
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0: L'info d'Ici arrive et vous emmène sur les routes du Tour de France.
3: Au Lioran, arrivée de l'étape cantalienne, ce sera le 14 juillet. Et le patron du Tour, Christian Prudhomme, était sur place cette semaine pour une opération de nettoyage de la station avec les bénévoles de l'école de ski. On l'a évidemment suivi.
0: Bien sûr, et on voit tout cela d'ici deux minutes. Pourquoi? Parce qu'il est déjà à 7h30. Il est temps de retrouver le 90 secondes en France et dans le monde, présenté aujourd'hui par Valentine Hottès.
4: Bangaranga, c'est la chanson sacrée dans ce 70e concours de l'Eurovision hier soir. Première victoire de la Bulgarie dans le télécrochet le plus suivi au monde, quand la France, avec Monroe et son titre opéra pop, termine à la 11e place du classement. Plus de prescriptions pour tous les crimes commis sur des enfants. C'est la proposition de Gérald Darmanin, le ministre de la Justice, décidé à faire de la protection de l'enfant sa priorité ces prochains mois, quand toutes les 3 minutes en France, un enfant est victime de viol ou d'agression sexuelle. Qui s'attaque aux professionnels du tourisme? Après Pierre et Vacances, la société Bellambra reconnaît une fuite dans sa base de données. Des informations sur des réservations, mais selon l'entreprise, les données bancaires, mots de passe et documents d'identité n'ont pas été volés. Au volant, vous êtes nombreux à rentrer de ce week-end prolongé. En particulier, précise Bison Futé, dans le quart sud-est, au nord et sur les côtes atlantiques et normandes. Toute la France est en rouge dans le sens des retours. Très difficile de rouler donc jusqu'à tard ce soir. Un match pour remporter le tournoi des Six Nations et signer un grand chelem. Voilà l'enjeu de la rencontre entre le 15 de France féminin de rugby cet après-midi face aux Anglaises. C'est la toute dernière journée de Ligue 1 de foot et trois clubs se disputent la troisième place, synonyme de qualification directe en Ligue des Champions, Lille, Lyon et Rennes. Le coup d'envoi de ces 9 derniers matchs de la saison, c'est tout à 21h ce soir. 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
3: Mais merci Valentine Hottès. Je vous emmène maintenant au Lioran, dans le Cantal, pour un petit avant-goût du Tour de France. La station marquera l'arrivée de l'étape cantalienne de cette édition 2026. Ce sera le 14 juillet. Et cette semaine, Christian Prudhomme, le patron de la Grande Boucle, était sur place, sur les pistes, pour nettoyer la station des déchets abandonnés cet hiver par les skieurs. Julien Houry, vous l'avez suivi avec les bénévoles de l'école de ski.
5: Une veste de moniteur de l'ESF sur le dos, une paire de gants pour se protéger les mains, et en à peine plus de deux minutes, une pièce de monnaie trouvée entre deux cailloux. Christian Prudhomme tenait à valoriser l'opération proposée par l'école de ski français du Lioran.
6: L'opération inventée il y a 30 ans par les moniteurs de ski est une très belle opération, aller nettoyer sur les pistes de ski tout ce qui traîne après la saison d'hiver. Nous avons avec les moniteurs la montagne en partage, l'hiver, nous l'été, et dans le succès du Tour de France, évidemment, il y a les performances des champions, leurs exploits, mais il y a aussi la beauté de la France, la beauté des paysages. Donc les préserver est important et c'est ce qui est fait à travers cette opération qui existe donc depuis 30 ans. Nous, ça fait 2 ans maintenant, c'est la 3e fois que nous venons, une fois dans les Alpes, une fois dans les Pyrénées et cette fois-ci dans le Massif central, dans le Cantal.
5: L'éco-responsabilité est une des missions du Tour de France qui tient à cœur de son directeur, qui par sa présence a valorisé la présence de plus de 80 bénévoles. Un atout considérable pour Alain Capoulade, directeur de l'ESF du Lioran.
7: L'idée, c'est que justement de solliciter les skieurs de venir nettoyer cette montagne pour la rendre dans dans son état naturel. On sait que le Tour de France, Christian Prudhomme est très attaché à la montagne et aussi au Cantal d'ailleurs. Quand on met Christian Prudhomme sur l'affiche, ça suscite quand même pas mal d'engouement.
5: Amoureux de la nature et du site du Lioran, Jacques participe chaque année à l'opération et à arpenter les cimes du plomb du Cantal dans le sillage de Christian Prudhomme avec une collecte parfois étonnante.
8: Ça va de la ferraille, du plastique, voilà. Ça peut aller jusqu'à la serviette hygiénique. On a du mal à comprendre qu'est-ce qu'elle fait là, mais elle est là. Voilà, donc on est content de la ramasser, je sais pas, mais enfin on l'a ramassée quand même. On était à peu près entre 80 et 100. Donc c'est quand même que les gens sont aussi conscients de la démarche. Parce que bon, on peut pas laisser la montagne se pourrir. Bon, on n'est pas aussi ici au niveau du Népal, hein, ou de l'Everest, qui est quand même aujourd'hui la poubelle du monde. Mais bon, on en arrive encore à trouver quelques bricoles.
5: Et même un peu plus, puisqu'au total, 13 big bags ont été collectés et triés pour un total de près de 250 kilos de déchets.
3: C'est pas rien. Et rendez-vous cet été donc pour vivre ce passage du Tour de France dans le Cantal, étape entre Aurillac et le Lioran le 14 juillet. Départ de Vichy le lendemain, ce sera évidemment à vivre sur 6 pays d'Auvergne. Je sens que vous avez hâte déjà,
0: Philippe. On y sera.
3: Le sport qui se vit aussi sur notre antenne pour le rugby, avec ce match Pau ASM que vous avez vécu sur notre antenne hier. Défaite frustrante, 24-19, mais malgré tout, le point du bonus défensif qui pèsera au final. Vous entendrez l'entraîneur clermontois Christophe Furios dans le journal de 8h. On viendra aussi sur les difficultés des stations thermales entre Néry dans l'Allier, fermée à cause de bactéries, et sa voisine creusoise Évaux-les-Bains qui, faute de curistes, ouvrira 3 semaines de moins l'an prochain.
0: C'est pas vrai.
3: Eh ben oui.
0: J'y suis allé. Elle est sympathique en plus cette
3: station. Il faut amener plus de monde, Philippe.
0: Vous savez, de temps en temps, je me promène en peignoir. Je sais pas si ça vous parle.
3: Je vous ai vu passer dans les couloirs, oui.
0: On appelle ça les accros du peignoir. Et donc, on a été découvrir les thermes des Évaux-les-Bains. On a passé une belle journée là-bas.
3: Mais oui, je pense bien.
0: C'est fort sympathique. D'accord. Bon, mais j'espère que ça va aller mieux.
3: Mais j'espère que ça va aller mieux côté météo aussi, parce que là, on en a un petit peu ras-le-bol en fait.
0: Mais écoutez, est-ce que vous pouvez attendre mercredi?
3: Ai-je le choix?
0: C'est encore un temps très instable qui nous attend aujourd'hui, avec des nuages, des éclaircies, de petites averses cet après-midi et des orages qui sont attendus en fin de journée sur Clermont, en Limagne, de Thiers à Ambert, du Sancy au Combrat et une partie de l'Allier. Pour le Cantal et la Haute-Loire, c'est de la pluie pour cet après-midi. Côté température, on va passer de 2 à 15 degrés à Ambert, Aurillac 7 à 12, en montagne de 4 à 11, Brioux de 6 à 15, Clermont de 7 à 17, Issoirbe de 5 à 17, Thiers de 8 à 15, Saint-Flour de 2 à 10, Vichy de 7 à 6. Demain, en pleine, nuages, éclaircies, 8 à 15 degrés en montagne, encore un peu de pluie, 3 à 7 degrés. Mardi, à peu près pareil. Et mercredi, à partir de mercredi jusqu'à vendredi, plein soleil pour tout le monde. Du matin jusqu'au soir, 21 à 26 degrés. Dans l'après-midi, en pleine et en montagne, de 16 à 23 degrés.
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0: 7h36, c'est l'heure du réveil en ce dimanche matin. Réveil tout doux pour vos oreilles avec Johnny, Sia et Jean-Louis Aubert qui nous emmène sur la plage ce matin. On va aller voir un petit peu comment ça se passe. C'est une plage où voilà, il se passe quelque chose. Hein. C'est assez particulier, on n'est pas là pour la farniente. En tout cas, c'est une très très belle chanson signée Jean-Louis Aubert.

0: Sacrée chanson, mine de rien, avec un texte lourd de sens. Les plages, Jean-Louis Aubert, 8h20.
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0: L'association Trait d'Union Auvergne-Andy nous explique comment gagner des places pour le concert des Black Eyed Peas à Clermont-Ferrand le 4 juillet prochain au Michelin. C'est ce matin dans l'Auvergne accessible avec Guillaume Claveau d'ici une dizaine de minutes. Mais pour l'heure, place au petit bonheur de ce dimanche matin. Il s'agit de celui de Léa.
3: Mon petit bonheur, c'est de pratiquer le yoga dans ma chaîne des puits. J'aime pratiquer le yoga dans la nature parce que pour moi c'est une façon de déconnecter et en même temps de me recentrer tout en profitant d'un environnement qui est exceptionnel.
4: Vous allez inspirer de préférence par le nez.
3: Alors j'aime particulièrement pratiquer le yoga dans la chaîne des puits, notamment à Orcines, au pied du puits de Dôme, parce qu'il y a vraiment une énergie qui est assez puissante. C'est une zone qui est très riche en magnétisme et c'est vrai que la combinaison des deux, le patrimoine naturel très fort en magnétisme et la pratique du yoga permet de complètement se régénérer. Alors c'est une pratique qui m'apporte de la sérénité, qui me fait travailler la souplesse, qui me permet de déconnecter aussi avec le tourbillon de la vie. Dans ma vie de maman et de professionnelle, bien occupée, justement, ça me permet de faire une petite pause et de me régénérer.

0: c'est un enchaînement de mouvements et un petit rituel à chaque changement de saison qui s'appelle les 108 salutations au soleil. Ça vient du bouddhisme, hein, même de l'hindouisme, pour célébrer le changement de saison, donc le passage aux équinoxes et aux solstices. On a pour habitude de faire 108 salutations au soleil. 108, c'est un chiffre qui représente l'univers, la croissance, l'union avec l'universel. C'est un enchaînement de postures qui mêle à la fois un exercice sur la respiration et également des postures, un enchaînement de postures qui permettent de se régénérer.
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0: Kimilo. C'était Sia à l'instant sur les ondes d'ici Pays d'Auvergne, 7h46.
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0: L'Auvergne accessible de ce dimanche avec Guillaume Claveau qui reçoit Sandra Marjorin de l'association Trait d'Union Auvergne Andy. Et ce matin, nous allons tout comprendre pour gagner des places pour le concert des Black Eyed Peas. Ce sera au Michelin.
2: Sandra Marjorin de l'association Trait d'Union Auvergne Andy. Et là, aujourd'hui, attention, il y a du lourd. On parle d'un concert exceptionnel que vous allez faire gagner.
3: Et oui, ça ne rigole plus à l'association Trait d'Union Auvergne-Andy. Récemment, nous avons eu la chance et la belle opportunité de signer un partenariat avec l'emblématique coopérative de mai, mais également avec le festival Europavox, bien connu de tous. Et ce festival fêtant ses 20 ans, nous avons réussi à obtenir quelques places pour le concert des Black Eyed Peas au stade Marcel Michelin.
2: Les Black Eyed Peas, c'est ça, si vous ne connaissez pas.

0: Et comment vous avez fait ?
1: Eh ben, on a eu beaucoup de chance puisqu'on a eu un partenaire avec qui on a réussi à collaborer de la meilleure des manières via déjà des concerts qui sont proposés sur notre agenda toute l'année sur la coopérative de mai, mais également par le biais du festival EuropaVox, donc qui nous offre aujourd'hui, et on le remercie chaleureusement, des places pour ce mythique concert que nous allons décider de faire gagner.
0: Ah oui, parce que Trait d'Union Auvergne-Andie, tout ce que vous faites, c'est gratuit, donc vous les vendez pas ces places.
1: En effet, c'est notre envie, c'est d'offrir vraiment ces places. On sait qu'elles sont parfois complexes à obtenir et le but, c'est l'accès à la culture pour tout un chacun.
0: Et comment on va faire pour les gagner? Parce que ça va s'arracher, cette affaire.
1: Et oui, pour participer, c'est assez simple. Il faut nous suivre sur Instagram et sur Facebook. Il faut être en situation de handicap en fauteuil et avoir envie de venir avec un accompagnant. Parce que c'est quand même sympa. Je tag sur Instagram une personne comme moi qui souhaite venir participer au concert, qui est également en situation de handicap en fauteuil. Je republie la story et puis comme ça, cercle vertueux et je participe.
0: On fait de la com pour l'association et c'est bien normal. Mmh. Et vous, vous offrez des places pour ce concert. Mais c'est un truc de malade, les Black Eyed Peas.
1: Eh oui, c'est génial. Oui. On commence déjà à recevoir beaucoup d'appels. Donc n'hésitez pas, suivez-nous sur Instagram. On démarre le 4 mai et tirage au sort le 20 juin.
0: Oui, parce qu'on l'a pas dit. C'est quand le concert ?
1: C'est le 4 juillet, le concert au stade Marcel Michelin.
0: Bah oui, et c'est quand important. Même, faut le savoir, parce que si on gagne les places et qu'on n'est pas là pour le concert, ça craint.
1: Oui, c'est dommage.
0: Merci beaucoup Sandra.
1: Merci Guillaume.
2: Et voilà comment ça se passe avec l'association Trait d'Union dont nous parlait ce matin Guillaume Claveau et son invité Sandra Marjorin de l'association Trait d'Union Auvergne-Andie. On ne peut pas oublier son nom. Non, on ne peut pas oublier également ce duo. Johnny est accompagné de Carmel. Cela donne une très très belle chanson. J'oublierai ton nom. Il est quasiment 8h10.

0: Extraordinaire duo, Carmel et Johnny, j'oublierai ton nom, un duo et une chanson que l'on n'est pas prêt d'oublier, 7h54. Voici les 3 plus de ce dimanche matin, avec des portes ouvertes au jardin, un verrier à découvrir dans l'Allier et un magicien que l'on aime bien.
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0: Notez ce rendez-vous pour le week-end prochain, vendredi 22 et samedi 23 mai. Les restos du Puy-de-Dôme organisent des portes ouvertes pour vous présenter ces jardins du cœur. Vente de plants, fleurs et aromatiques de 8h30 à 12h30. L'atelier et chantier d'insertion jardin, c'est 18 salariés accueillis et accompagnés en 2025 sur le poste aide-maraîcher, aide-maraîchère. Des salariés qui travaillent pour trouver un travail en plus d'être préparés au monde de l'entreprise. Ils assurent la production de légumes, fleurs et herbes aromatiques. Rejoignez le jardin des restos au 59 rue de la Maison Blanche à Sébaza, vendredi 22 et samedi 23 mai. Vente de plants, fleurs et aromatiques de 8h30 à 12h30. Le Centre culturel de Vichy vous propose de découvrir l'univers de Francis Chigaud, maître verrier de renom, à travers une exposition entre vitraux historiques, archives et parcours urbains. C'est une expo inédite au cœur de l'architecture art déco de Vichy. Cette exposition est présentée dans les anciennes salles de jeu du Petit Casino, un édifice de style art déco construit en 1928. Ce lieu historique réunissait autrefois un théâtre, une brasserie, une salle de jeu et un salon de correspondance. Le Centre culturel de Vichy vous propose de découvrir l'univers de Francis Chigaud du mercredi au dimanche de 14h à 18h. Et puis notez que Tom Bouda, notre magicien maison, sera à la Comédie des Volcans ce 23 mai avec deux représentations, 15h et 20h30, avec son spectacle authentique. Il mêle humour et éblouissement avec ce don certain de transformer une soirée ordinaire en un moment extraordinaire à tous les coups. Et Tom, justement, nous présente son spectacle authentique.
3: Un magicien authentique, c'est un magicien qui est sur scène comme il est dans la vie de tous les jours, on va dire. Donc, c'est essayer de retransmettre des émotions qu'on vit, que ce soit l'émotion de la joie, rire aux larmes, pleurer, enfin toutes ces choses-là que j'essaye de retransmettre. Puis ouais, c'est vraiment être soi-même et ne pas changer, avoir de bonnes valeurs. Enfin, c'est ce que j'ai appris parce que c'est vrai que la magie, on voyage dans le monde entier, on voit plein de choses et on peut très vite entre guillemets pas prendre la grosse tête, mais ces choses-là, et je pense l'entourage, tout ça fait qu'on essaie de rester des gens normaux, quoi. Mm-hmm. Donc c'est pour ça que j'ai nommé ce spectacle authentique qui retrace un peu toute ma jeune carrière, parce que j'ai que 24 ans et du coup voilà tout ce parcours là dans ce spectacle avec des tours inédits, voilà.
0: Allez, notez bien, Tom Bouda sera à la Comédie des Volcans, c'est à Clermont-Ferrand, ce 23 mai, je vais y arriver, avec deux représentations à 15h et à 20h30.
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0: Oui, la bonne humeur aussi, hein, vous le savez, bien sûr, si vous écoutez ici Pays d'Auvergne depuis quelques temps, vous savez que la bonne humeur est là, elle fait partie de notre ADN et on va poursuivre en ce dimanche matin avec ce rendez-vous que vous aimez bien, juste avant les infos de 8h qui arrivent hein, d'ici 2 minutes, c'est l'humour en tube. Alors, le problème des longs week-ends de ce mois de mai, c'est que souvent, au retour, il y a du monde sur les routes, voire même beaucoup, beaucoup de monde. Alors, pour éviter les contrariétés de type contravention, Fred Ballard a sollicité ses rigolos de service dans l'humour en tube.
5: Quand tu reçois un PV, si tu le payes tout de suite, tu payes moins. Ta sécurité routière ferait des promos. C'est-à-dire que t'es un danger public, mais si tu payes tout de suite, t'es moins dangereux. Ça va.
6: Oui, c'est une logique assez particulière, il faut l'avouer, mais bon, on a quand même des énarques hein, derrière tout ça, qui savent comment nous motiver pour faire rentrer des sous dans les caisses et faire payer ceux qui ont des caisses.
5: Tu vois, l'état d'après, ça va être qu'on paye à l'avance. Et on a le droit à 12 infractions. J'ai hésité à le dire parce que au moment où je vais dire, putain, c'est une bonne idée, on va le faire ce truc. C'est sûr, j'ai hésité à le dire, c'est pour ça.
6: Ah oui, bah non. Si les comiques commencent à refiler des idées au trésor public, on n'a pas fini de se faire taxer. Se poiler à 130 km/h avec Naïm, c'est ok. Mais avant le péage, on lève le pied, on baisse sa vitre et on laisse faire ses ligues.
7: Quand t'as pris ton ticket, il se passe un phénomène bizarre. T'as à peine récupéré le ticket, on est 36 voix qui se jettent dans 3. Et là, tout le monde se prend pour un pilote de Formule 1 au départ d'un Grand Prix. T'as à peine fermé ta fenêtre, tu démarres comme un enragé. Dans la bagnole derrière, tout le monde est collé au siège comme ça.
6: Ah oui, c'est vrai que ça fait partie des petits plaisirs autoroutiers, hein, on va pas se le cacher. C'est le seul moment où on peut passer de 0 à 100 sans se faire aligner. Donc laissez-nous les péages, ça coûte un bras, mais qu'est-ce qu'on se marre ?
0: Oui, alors c'est sûr qu'on se marre, mais ça coûte vraiment un bras. Demain, nous aurons le plaisir de retrouver Fred Ballard pour l'humour en tube avec une thématique qui va intéresser absolument tout le monde. Comment trouver une excuse valable pour ne pas aller travailler ? Et ça, on est pressé d'être à demain, franchement.
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0: Quoi que j'en connais, ça fait vraiment très très bien faire ça. Il est 8h, merci d'écouter Ici Pays d'Auvergne. Le retour de l'info avec Juliette Micheneau. Malgré la frustration, l'ASM a au moins arraché un point important sur la pelouse de Pau hier après-midi.
8: Puisque vous l'avez compris, à 2 matchs de la fin du championnat, chaque point compte pour s'assurer une place en phase finale. Alors là où c'est rageant, c'est que l'ASM n'est pas passé loin de battre cette équipe de Pau, invaincue chez elle cette saison. L'essai qui fait basculer le score est encaissé à 3 minutes de la fin. Ce sera une défaite 24-19. Mais avec ce point du bonus défensif, le tout dans une fin de match ubuesque, un coup de sifflet final sur une décision de l'arbitre que pas grand monde n'a comprise. Quoi qu'il en soit, l'entraîneur clermontois Christophe Furios retiendra l'attitude de ses joueurs.
9: Je relève juste le très bon état d'esprit de l'équipe, quoi. Voilà, tout n'a pas été parfait aujourd'hui. On a eu une première mi-temps avec du déchet, une première mi-temps où on n'était pas bien positionné sur le terrain, je le trouvais beaucoup sur la largeur, on n'arrive pas à avancer, on n'était pas bon sur les collisions, qu'elles soient offensives ou défensives. En deuxième mi-temps, on l'a réglé, notamment avec la rentrée de Pio et de Célé. Donc voilà, aujourd'hui, l'état d'esprit est très bon. L'envie de gagner ce match, elle était là, parce qu'on avait envie de battre Pau. La dernière équipe bien vaincue, pour nous, ça nous excitait vraiment. Et j'ai trouvé qu'on était là-dedans, donc ça me plaît. Après, on n'a pas réussi à le faire. On prend un point, c'est le plus important. Il fallait surtout pas rentrer à vide, quoi, parce que ça va se jouer encore une fois, comme tous les ans, à un point.
8: Mais je le confirme, d'un coup d'œil au classement, avec cette défaite, Clermont, 67 points, descend à la 6e place. Tenaillé entre ses deux prochains adversaires, le Racing, 2 points derrière, et Bordeaux, 1 point devant. Rendez-vous donc à la maison dimanche prochain, 21h05. Réception des Racingmen, ce sera le match de clôture de l'avant-dernière journée. D'ici là, il y a un tournoi destination à gagner pour les filles de l'équipe de France. Bon, le défi est de taille, puisque pour ça, il faut battre l'Angleterre, championne du monde en titre. Les deux équipes sont invaincues dans ce tournoi. Et côté bleu, vous avez 5 joueuses de l'ASM Romagna à encourager, 3 titulaires, 2 remplaçantes. Ce dernier match aux aires de finale se joue à Bordeaux, coup d'envoi 17h45. Et puis on imagine un peu leur fierté de fouler la pelouse du stade Gabriel Montpied pour leur quart de finale. Les jeunes du Clermont Foot, après une belle saison, affrontent Lyon, l'OL pour les moins de 17 ans, et l'OM, oui, Marseille pour les moins de 19. Coup d'envoi du premier match 13h et des animations au stade Montpied tout l'après-midi.
0: Les temps sont durs pour les stations thermales.
8: On pense à Néry-les-Bains, fermée à cause de bactéries dans le réseau d'eau, et puis à une 30aine de kilomètres de là, côté Creusois. Les thermes d'Évaux-les-Bains, gérées par le même syndicat mixte, elles souffrent, elles, comme toutes les stations du Massif central, d'une baisse généralisée de la fréquentation. Les curistes prennent de l'âge, se font moins nombreux, au point qu'Évaux-les-Bains ouvrira l'an prochain du 5 avril au 31 octobre, soit 3 semaines de moins, l'équivalent d'une cure complète, et forcément un manque à gagner pour les hébergeurs. C'est Boulouet loue 10 meublés touristiques à Évaux-les-Bains. Elle estime la perte à 3500 euros minimum l'an prochain.
10: Pour moi, c'est pas la bonne décision de fermer de manière radicale. Éventuellement, n'accueillir que sur le matin pour réduire une amplitude dans la journée, d'accord. Mais à partir du moment où on commence à fermer un établissement, on envoie un signal très négatif aux curistes qui n'hésitent pas à aller voir ailleurs. Enfin voilà, je pense qu'il y a d'abord une promotion qui devrait être faite de l'établissement thermal pour essayer d'accueillir plus de curistes sur Évaux-les-Bains plutôt que de décider de fermer le robinet.
8: Voilà, seulement ouvrir les thermes, ça a un coût de plus en plus dur à supporter. Ainsi, les curistes ne répondent pas présents, explique la directrice Eugénie Hogard.
11: Là, aujourd'hui, au regard des fréquentations qui sont attendues pour cette année, c'est des fréquentations qui, malheureusement, vont être à la baisse. Il faut quand même qu'on s'attende à avoir 200-250 curistes de moins sur la saison 2026. Donc, il est important pour nous, au regard des charges qui sont les nôtres, hein, puisque qu'on ouvre pour 40 ou pour 400 curistes, on a des charges de fonctionnement qui sont incompressibles. C'est effectivement le choix d'ouvrir plus tard sur le début de saison, traditionnellement plus faible.
8: Et la direction des thermes d'Évaux-les-Bains ajoute que ce calendrier pourra être revu les années à venir si la fréquentation repart. Un motard transporté en urgence absolue par hélicoptère vers le CHU de Clermont après un accident avec un poids lourd. C'est arrivé vers 13h hier sur l'A71 dans l'Allier à hauteur de Belle-Nave. L'accident a entraîné des ralentissements pendant plusieurs heures et plus de 4 km de bouchons. Des bouchons, il risque d'y en avoir aussi aujourd'hui pour les retours de ce pont de l'Ascension. La journée est classée rouge sur la route.
0: Et pendant ce temps, les couteliers de Thiers continuent d'affûter leurs lames.
8: Et notamment ceux qui participent à cette compétition de fabrication de couteaux au cœur du festival Coutelia qui se poursuit aujourd'hui. Le Jobs Knife Challenge, ce sont des équipes du monde entier qui ont 2 heures chrono pour créer 3 couteaux. L'objectif, c'est de mettre en avant la variété des métiers d'un atelier coutelier. Et ça fait la fierté d'Angélique, venue soutenir les collègues thiernois.
12: Je suis laseriste chez Rodier Rodier. C'est à Saint-Rémy-sur-du-Rol, donc on fait partie du bassin thiernois. On a créé le kit. Les 3 couteaux qui sont présentés sont créés par Rodier Rodier et on est sponsor du Challenge Cup. C'est le rendez-vous de l'année, c'est le rendez-vous de tous les couteliers, tous les fournisseurs de matériel, que ce soit le bois, les machines. C'est, je pense, ouais, le festival de l'année pour les couteliers. En plus, il est connu France, Europe et mondialement parce qu'aujourd'hui, on a une équipe d'Argentine qui concourt. Donc je pense que c'est assez réputé maintenant. Je pense qu'on est fiers, le bassin thiernois est fier de représenter le monde du couteau et d'être là aujourd'hui, malgré cette petite pluie, pour représenter notre savoir-faire.
8: Et je vous emmène dans cette ambiance du festival Coutelia dans l'info d'ici, ce sera à 8h30. Et ça continue donc à Thiers aujourd'hui, hein, c'est de 10h à 18h. Et en parlant de concours, celui-là c'est le télécrochet le plus suivi au monde, l'Eurovision, dont les spectateurs qui votent, vous le savez, eh bien, ont boudé la candidate française Monroe qui termine 11e. La chanson gagnante est bulgare, et alors c'est un tout autre style, hein, un titre ultra-pop, chorégraphie millimétrée, refrain taillé pour TikTok. Écoutez plutôt, ça s'appelle Bangaranga. Voilà, vous voyez déjà le truc plaqué sur des vidéos, sur les réseaux sociaux.
0: J'imagine bien,
8: le côté
0: effectivement.
8: Un peu viral. Ouais.
0: En fait, c'est ça. Il faut cibler les réseaux sociaux pour avoir du succès à la télévision, mais pas l'inverse. Elle est là, l'astuce.
8: Ça se réfléchit, hein, ce sont des stratégies. Bangaranga, interprétée par la chanteuse bulgare, donc Dara, qui gagne cette Eurovision. La Bulgarie qui accueillera donc la prochaine édition.
0: Eh ben oui.
8: Voilà. On retentera l'année prochaine.
0: Après Monroe, ça fait penser à Marilyn. C'est peut-être pas terrible non plus. Vous voyez ce que je veux dire comme prénom?
8: T'as cherché trop loin, là.
0: Ah bon? Parce que c'est aussi une marque d'amortisseur.
8: je ne pense pas que ça ait joué.
0: Non?
8: Très honnête.
0: En Bulgarie, ils connaissent pas. Bon, allez, le temps, c'est ça votre question.
8: C'est ça, la préoccupation. Est-ce que je retourne me coucher ou est-ce qu'on peut espérer faire quelque chose de cette journée?
0: Est-ce que vous avez éteint le chauffage?
8: Ben, je l'avais
0: éteint. Vraiment. Vous avez bien fait. Bon, allez, c'était un temps très instable aujourd'hui encore, avec des nuages, des éclaircies, de petites averses, et puis cet après-midi, ou en fin d'après-midi, des orages qui sont attendus sur Clermont-Ferrand, en Limagne, de Thiers à Amber, du Sancy au Combrailles, une bonne partie de l'Allier, et pour le Cantal et la Haute-Loire, cet après-midi, c'est de la pluie. Au niveau des températures, sur Amber, on passera de 2 à 15 degrés, Aurillac de 7 à 12, aux montagnes du 4 à 11, Clermont-Ferrand de 7 à 17, Issoire de 5 à 17, Thiers de 8 à 15, Saint-Flour 2 à 10, Vichy 7 à 16. Demain, mardi, encore des nuages, encore des éclaircies, 8 à 15 en montagne, un peu de pluie en montagne, 3 à 7. Mais à partir de mercredi, c'est bon. De mercredi à vendredi, en tout cas, ça devrait durer 3 jours au moins. On devrait avoir du soleil avec des températures de l'ordre de 21 à 26 degrés en plaine et en montagne de 16 à 23 degrés.
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0: 8h08, merci encore et toujours de choisir ici Pays d'Auvergne ce dimanche matin pour vous accompagner. Nous sommes honorés de votre choix. Pour vous être agréable, on a prévu Marine, Coquille Dingler et bien entendu ces voix extraordinaires de trois garçons absolument fabuleux. Voici les Bee Gees.

0: Des voix uniques à l'unisson, les trois frères Gibbs réunis avec ce groupe, les Bee Gees.
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0: Savez-vous que la moitié des jeunes parlent de sujets intimes avec une intelligence artificielle? C'est assez incroyable et on en parle ce matin dans Vie numérique, vie privée d'ici 40 secondes.
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0: Quasiment 8h15, vie numérique, vie privée ce matin avec Valentine Letest. Nous parlons de l'IA et de la santé des jeunes. La moitié des jeunes parlent de sujets intimes avec une intelligence artificielle. Détaillons, Valentine, cette nouvelle enquête sur l'impact de l'IA sur la santé mentale de nos enfants.
5: Et sur le millier d'Européens de 11 à 25 ans interrogés, un tiers considère même l'IA comme un psy dans certaines situations. Compréhensible pour la CNIL, la Commission nationale de l'informatique et des libertés à l'origine de cette enquête, dans un contexte de fragilité psychologique chez les jeunes. Ils sont plus d'un sur quatre en France à présenter les symptômes d'un trouble anxieux et face à des outils qui ne vous jugent pas. Au contraire, les IA conversationnelles, c'est leur nom, ne sont pas là pour vous contredire ou vous vexer, mais pour vous renforcer dans vos croyances, explique la CNIL. Et nous, nous sommes humains face à une machine bien faite qu'on a l'habitude d'utiliser. Les barrières tombent et il devient facile de s'y attacher et de s'y confier. La preuve encore avec les résultats de ce sondage, plus de la moitié des jeunes pensent qu'une IA peut garder leur conversation secrète.
0: Alors, est-ce vrai, Valentine? Ce qu'on dit à une intelligence artificielle reste entre elle et nous?
5: C'est tout le problème. Selon cette enquête, un tiers des jeunes disent savoir ce que deviennent les données partagées avec une IA. Alors qu'on ne le sait pas, cette technologie est en pleine révolution. Chaque intelligence artificielle est unique, leurs conditions générales d'utilisation aussi. L'une des plus connues par exemple, ChatGPT, a commencé à utiliser les données de ses conversations à des fins publicitaires aux États-Unis. Ce n'était pourtant pas le cas à son lancement. La chose à ne pas oublier, c'est qu'une IA, ce n'est pas un psy, mais une machine numérique conçue comme toutes les autres pour gagner de l'argent. Et pour ça, elle doit vous garder connecté le plus longtemps possible. Elle n'a donc pas d'intérêt à encourager un jeune à se tourner vers un psychologue et à mettre fin à la conversation.
0: Les intelligences artificielles de plus en plus utilisées aussi à l'école. Comment s'en servir en toute sécurité? On vous explique tout cela sur ici.fr. Page vie numérique, vie privée. Méfiez-vous des escrocs également. C'est ce qu'on dit souvent dans vie numérique, vie privée. Et c'est ce que chante Marine.

0: Marine nous revient avec ce titre Escroc, 8h quasiment 20. Petit rappel de la météo, c'est encore un temps très instable qui nous attend aujourd'hui. Avec des nuages, des éclaircies, de petites averses. Et cet après-midi, ce sont des orages qui sont annoncés, après-midi ou fin de journée. Sur Clermont, la Limagne, de Thiers-Rambert, du Sancy au Combrat, il y a une partie de l'Allier. Pour le Cantal et la Haute-Loire, c'est de la pluie cet après-midi. Au niveau température, on va atteindre les 11 en montagne. Et au mieux, 17 degrés en pleine. Vous êtes très nombreux et nombreuses à pratiquer la course à pied. Et vous le savez, tous les week-ends, nous retrouvons notre spécialiste running, Mathieu Cropy, en compagnie aujourd'hui de Lisa. Et nous partons à Cournon. Hello Mathieu.
1: Hello les runners. Aujourd'hui, nous recevons Lisa Delage, qui est membre du bureau de la team Volcanix, qui est une association de running clermontoise. Bonjour Lisa.
2: Bonjour Mathieu.
1: Alors Lisa, est-ce que tu peux un peu nous expliquer quelle est la genèse de ton association?
2: Du coup, à la base, c'est un groupe d'étudiants en santé qui se réunissaient plusieurs fois par semaine pour courir ensemble. Et du coup, on a décidé de monter la team Volcanix depuis. Donc, il y a un groupe de running gratuit et ouvert à tous. Et dont, du coup, le bureau est composé principalement d'étudiants clermontois. Et l'objectif est de principalement rendre la pratique sportive accessible, conviviale et inclusive. Et également, on propose des séances encadrées de cyclisme et de natation.
1: Ah oui, donc vous êtes plutôt complet. Qu'est-ce que vous faites durant l'année? Comment vous êtes organisé? Vous animez votre association?
2: On organise déjà deux séances de running par semaine. On essaye de faire une de natation également hebdomadaire, des séances trail les week-ends. Et le vendredi, en général, c'est vélo, en fonction des dispos de tout le monde, des encadrants de l'asso. Comme on est des étudiants, on n'a pas des horaires toujours fixes entre les séances de partiel, de rattrapage, etc. Ça change un peu. Et sinon, on essaye d'être présent sur l'ensemble des courses de la région.
1: Combien vous êtes actuellement?
2: On est une petite dizaine actuellement dans le bureau.
1: Et d'adhérents?
2: Et d'adhérents, écoute, on est à peu près 300 sur le canal Messenger. Donc on arrive à monter jusqu'à 40 des fois lors des familiales qui ont lieu tous les jeudis à 19h. Donc le rendez-vous, c'est place de Jode vers la statue, vers Saint-Gétorix. Donc tout le monde peut nous rejoindre à tout moment de l'année.
1: Ah c'est top, c'est une très belle initiative en tout cas. Alors tu me disais aussi, vous êtes majoritairement étudiant, mais vous avez un petit peu modifié vos statuts justement pour donner l'accessibilité à plus de coureurs.
2: Ouais, c'est exactement ça. Du coup, à la base, c'était un groupe qui était relié à l'association, enfin à la fac de médecine de Clermont-Ferrand. Et du coup, cette année, on a monté Team Volcanix, ce qui permet de rajouter 2-3 copains qui sont plus étudiants dans l'asso.
1: Ouais, c'est bien. Et puis, ils vous apportent aussi autre chose, je suppose.
2: Oui, c'est ça. Bah, du coup, on se sert des compétences et des connaissances de chacun. Donc, ça permet d'être complet. Donc c'est une grande chance d'avoir cette pluridisciplinarité au sein de l'asso.
1: En tout cas, merci beaucoup Lisa pour cette présentation donc de la team Volcanix, qui est une association clermontoise à la base étudiante, mais maintenant qui est ouverte à tous les amoureux du running. Merci Lisa.
2: Merci à toi.
0: Babla Run avec Mathieu Cropy, vous le savez, c'est tous les week-ends sur l'antenne d'ici Pays d'Auvergne, quasiment 8h23, petite musique. Mais oui, la petite musique qui annonce que nous allons vous offrir un cadeau. 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

Musique très très bien faite, franchement c'est un pur bonheur. Mais de quel film parlons-nous? De quelle saga parlons-nous? Vous avez la bonne réponse, 04 73 34 2000, vous nous appelez, Priscilla attend votre réponse. Et en attendant, pour ceux qui ne jouent pas avec nous, eh bien préparez-vous à chanter, puisque c'est obligatoire de chanter, de fredonner cette chanson. Mais oui, bien sûr, Femme libérée, Coquilling...

0: On ne s'arrêtera jamais de reprendre en cœur cette chanson de Cocky Dingler, Femme libérée, à juin comme en soirée. On aime cette chanson. Allez, dans 30 secondes, je vous présente Michel de Clermont-Ferrand. N'oubliez pas, retour de l'info à 8h30.
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0: Et nous sommes à Clermont-Ferrand avec Michel. Bonjour Michel.
5: Bonjour.
0: Bien réveillé, en pleine forme, de bonne humeur.
5: Ah oui, oui.
0: Ah, ça fait plaisir. Tant mieux. Vous avez la réponse à cette question. De quel film parlions-nous?
5: De Benny
0: Zach. Mais bien sûr, superbe saga s'il en est. Franchement, oui. C'est très très drôle. Moi, j'ai beaucoup aimé.
2: Avec Will Smith.
0: Will Smith qui chante aussi. Et Tommy Lee Jones, voilà, extraordinaire. Oui. Deux places de cinéma pour vous, c'est une bonne nouvelle. Michel ou pas?
5: Ah oui, je commence bien la journée, c'est mon anniversaire.
0: Non, c'est pas vrai, mais joyeux anniversaire.

0: faire, Michel, c'est pas incroyable.
1: Merci.
0: Premier cadeau de notre part, mais c'est super ça.
1: Super.
0: Oh là là.
2: Bon, vous on vous en souhaite plein d'autres en tout cas, oui, pour la journée.
1: Plein, oui.
2: J'espère que vous allez être gâtés.
0: Est-ce que vous avez une idée du film que vous irez voir justement?
1: Oui, je pense que je vais aller voir Juste une illusion.
0: Eh bien, c'est un excellent choix. Écoutez, j'ai été le voir, j'ai beaucoup apprécié.
1: Oui, à première vue, tout le monde aime beaucoup. Ouais, oui.
0: J'ai beaucoup aimé Juste une illusion. C'est quoi l'amour? C'est mignon, mais j'ai moins accroché que Juste une illusion.
1: Non. Plus
0: mais il est bien, hein, mais c'est moins accroché. Oui. Et le prochain, ce sera Mis à mort. Vous irez le voir, Mis à mort?
1: Ah oui, oui. Hein, oui, je pense que je vais y aller aussi. Mais là, il y en a plein qui font envie.
0: Ah ben, il y a la Vénus électrique aussi. Hein. Bah,
1: oui.
0: Ah oui, ouais. Ah, bon, on a du choix. En tout cas, on est ravis, on vous offre les places et on vous souhaite un bon dimanche et un bel anniversaire.
1: Je vous remercie beaucoup.
0: Merci, bonne Michel. Journée
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0: au revoir.
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0: L'info d'ici au pays du couteau.
2: Thiers, évidemment, qui accueille ce week-end le Festival international du couteau Coutelia et sa compétition entre équipes coutelières du monde entier. On vous fait vivre ça. Reportage complet à suivre.
0: Absolument. D'ici deux minutes, puisqu'il est 8h30, à l'écoute d'ici pays d'Auvergne, voici les infos avec Valentine Letès.
4: La justice pour tous les enfants jusqu'à la condamnation de leur agresseur. Le garde des Sceaux propose la fin de la prescription pour tous les crimes sur mineurs, alors que toutes les 3 minutes en France, un enfant est victime de viol ou d'agression sexuelle. Votre réservation chez Bellambra piratée, c'est la deuxième entreprise du tourisme victime d'une fuite de données cette semaine après Pierre et Vacances. Mais ni les données bancaires, ni les documents d'identité n'ont été volés selon Bellambra. Un risque explosif d'une épidémie d'Ebola à Mayotte. La mise en garde d'un infectiologue ce matin, alors qu'un nouveau variant du virus se propage à grande vitesse en République démocratique du Congo et en Ouganda, l'Organisation mondiale de la santé déclare ce matin une urgence internationale. Déjà en ligne, pour vous donner toutes les informations sur le voyage du pape en France, le site internet pape-france.fr. Léon XIV viendra du 25 au 28 septembre. C'est la première visite d'État en France d'un pape depuis 18 ans. Verdict de la Ligue 1 de football ce soir. Ultime journée de championnat pour départager notamment Lille, Lyon et Rennes. Les trois clubs visent la troisième place, synonyme de qualification directe en Ligue des Champions. La soirée à suspense avec 9 matchs en simultané commence à 21h. Et nouvelle déception pour la France à l'Eurovision. Monroe et sa chanson Regarde terminent à la 11e place. Le public comme les jurys lui ont préféré la Bulgarie et sa chanteuse Dara avec son titre Bangaranga.
2: Merci Valentine Letès. Direction la capitale du couteau, Thiers, qui accueille aujourd'hui encore le Festival international Coutelia. 7000 visiteurs attendus dans le week-end. Et au-delà des stands de couteliers, des animations, il y a cette compétition où s'affrontent des équipes françaises et du monde entier pour créer les meilleurs couteaux. C'est l'occasion de mettre à l'honneur les petites mains, tous les métiers qui composent la coutellerie. Joshua Métivier, vous avez suivi l'une des épreuves.
5: Il reste 3 minutes, la tension est à son comble. Dans le public, Angélique n'en rate pas une seconde.
6: Ils sont sur la fin, je pense que ça doit être un petit peu stressant pour eux, mais je pense que ça va bien se passer.
5: La jeune thiéroise est laseriste chez Rodier Rodier, le fabricant des outils actuellement entre les mains des concurrents.
6: Notre favori, c'est l'entreprise Fontenay-le-Pateau. On travaille régulièrement avec eux, donc on sait à peu près ce qu'ils font. Mais là, c'est vrai qu'en 2 heures de temps, il faut faire 3 couteaux. Il faut que les équipes se parlent, communiquent, échangent pour essayer de ne pas prendre de retard. Et c'est assez satisfaisant de les voir travailler sur un des kits qu'on a fabriqué.
7: Non, stop.
5: C'est terminé. Dans l'équipe Fontenay-le-Pateau, on peut enfin souffler.
8: On a eu des déconvenues, hein, je ne vais pas mentir. On a eu quelques déconvenues, mais on est quand même plutôt content de ce qu'on a pu faire.
5: Émeric Duvillaret, artisan coutelier.
8: On a fini à temps, ouais. L'essentiel de ce qu'on voulait faire a été fait. Effectivement, certains parties esthétiques ne sont pas comme on l'aurait voulu, mais on a terminé, tout fonctionne, les couteaux sont affûtés. Voilà, l'essentiel est là.
5: Le secret du trio thiérois, c'est la confiance.
8: On a l'avantage d'avoir une équipe qui sait travailler ensemble. On travaille tous les jours ensemble. On sait sur quelles étapes on est doué chacun, on sait sur quelle étape on est rapide. Donc en fait, on s'est réparti les étapes assez naturellement. Et il y avait des moments où il n'y avait même pas besoin de plus de communication que juste un coup d'œil ou un clin d'œil, quelque chose comme ça, ça suffisait.
5: Il faut dire aussi que Coutelia, c'est un match à la maison.
8: On a des supporters de certaines entreprises de nos fournisseurs, par exemple. On avait des supporters de la famille, des gars de l'équipe. On avait des collègues de chez Fontenay-le-Pateau aussi. Donc ouais, c'est vrai qu'il y avait une bonne ambiance. On joue à domicile, quoi. Ce qui fait surtout plaisir, c'est de voir que le couteau attire de plus en plus de monde dans Thiers, la capitale de la coutellerie. C'est vrai que Thiers, c'est pas une ville qui est très vivante le reste de l'année. Donc forcément, Coutelia, c'est un moment de vie aussi dans la ville de Thiers. Et ça fait toujours plaisir de voir beaucoup de monde déambuler dans les rues.
7: On est fiers.
8: Ah oui, très fiers. Et je pense que vous pouvez demander à n'importe quel coutelier présent ici sur le salon, il vous dira qu'il est fier d'être coutelier. Oui. Surtout au moment de Coutelia.
5: Les résultats seront annoncés à la fin du festival. En attendant, il ne reste qu'à profiter de l'ambiance.
2: Écoutez, Elia continue toute la journée de 10h à 18h. C'est 10 euros l'entrée, gratuit pour les moins de 15 ans. Gratuit aussi l'accès au stade Gabriel Montpied cet après-midi pour encourager les jeunes du Clermont Foot. Moins de 17 et moins de 19 ans à l'honneur aujourd'hui pour les quarts de finale de leur championnat contre Lyon et Marseille. Vous entendrez l'un de leurs entraîneurs, pas peu fier, dans le journal de 9h. On reviendra aussi sur ce match frustrant de l'ASM à Pau hier. Clermont qui a bien failli l'emporter, mais s'incline 24 à 19. Dans une fin de match complètement folle, l'ASM qui rentre heureusement avec le point du bonus défensif et pointe ce matin à la 6e place du classement.
0: C'est pas pour aujourd'hui.
2: Eh ben, c'est frustrant aussi. Je sais que j'allais dire la météo,
0: oui,
2: c'est frustrant.
0: Oui, alors, quand est-ce que le soleil et tout
2: On y est presque.
0: Eh ben, attendez encore un peu. Faites un effort. Bon. C'est vrai qu'aujourd'hui, encore une fois, ce sera assez instable au niveau du temps, avec des nuages, des éclaircies, de petites averses, et puis pour cet après-midi, ou en fin d'après-midi, des orages qui sont attendus sur Clermont-Ferrand, en Limagne, de Thiers à Amber, du Sancy au Combrail, une partie de l'Allier. Pour le Cantal et la Haute-Loire, c'est principalement de la pluie pour cet après-midi. Au niveau des températures, à Amber, on va passer de 2 à 15 degrés, Aurillac de 7 à 12, en montagne de 4 à 11, Brio de 6 à 15, Clermont 7 à 17, Issoire 5 à 17, Thiers 8 à 15, Saint-Flour de 2 à 10 et Vichy de 7 à 16. Demain, mardi, encore pas mal de nuages, quelques éclaircies, 8 à 15 en plaine et en montagne, un peu de pluie, 3 à 7 degrés. Mais, à partir de mercredi, c'est du beau temps, c'est du soleil, du matin au soir, en plaine, en montagne. Et jusqu'à vendredi, au moins, on devrait avoir du soleil et des températures qui vont dépasser les 20 degrés. On serait entre 21 et 26 degrés en plaine et en montagne, de 16 à 23 degrés. Donc, ça s'améliore normalement en milieu de semaine.
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0: 8h36, d'ici 9h, nous avons le programme qu'il vous faut pour vous permettre de passer une agréable matinée à nos côtés. Voici tout d'abord Koumf.

0: Ambiance printanière, ensoleillée, pleine de punch à l'instant sur les ondes d'ici Pays d'Auvergne avec Kungs This Girl.
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0: 9h-20, quel renforcement pour la course à pied? C'est une vraie question à laquelle nous allons apporter une vraie réponse. Explication détaillée de notre coach sportif en ce dimanche matin d'ici une dizaine de minutes. Mais avant, nous recevons Mathilde Julien, guide conférencière et conseillère en séjour pour Vichy Destination. Nous avons plein de belles idées de sortie à vous proposer. Mathilde, bonjour.
3: Bonjour.
0: Allez, on a rendez-vous dès aujourd'hui à 17h avec Robin Maxime qui est en concert. On va parler de musique classique en fait, mais qui viennent d'un petit peu partout.
3: Oui, tout à fait, des chefs-d'œuvre classiques qui viennent d'Espagne, mais aussi d'Amérique du Sud. Donc c'est un programme, je pense, assez varié, un cocktail assez détonnant, hein, plein de fougue, de douceur et de joie. Voilà, qui nous apportera un peu de soleil, ça fera du bien.
0: Effectivement, ça fera du bien, et c'est en l'église Saint-Blaise, Notre-Dame des Malades, et c'est à Vichy, donc aujourd'hui, à 17h. Vous nous proposez également, alors ça c'est toutes les semaines en fait, de danser du côté du kiosque à Vichy.
3: Oui, exactement, jusqu'à fin septembre, c'est les après-midi de 15h à 19h, que vous soyez danseur confirmé ou simple curieux, et bien rendez-vous sur la belle piste de danse du kiosque à musique de la source de l'hôpital, qui d'ailleurs vient tout juste d'être rénovée. Et donc pour danser, cette semaine ce sera Christophe Andrieux qui va proposer avec son orchestre plutôt des musiques assez dynamiques, rythmées et colorées.
0: Et donc on en profite effectivement, vous disiez, jusqu'au mois de septembre en fait. Hein. On peut danser comme ça du côté de Vichy. Autre chose de très intéressant maintenant, Picture for Nature. C'est au théâtre de QC, en fait, c'est une exposition.
3: Oui, c'est ça, c'est un festival de photographie sur la nature. Donc il y a 11 photographes qui proposent leurs photos. Mais il y a aussi plein d'autres choses, différents artistes dans un village d'artistes, plusieurs associations qui vont proposer des conférences, des débats ou encore une projection de films. Et puis vous avez même une enquête immersive pour ceux qui veulent plutôt s'amuser, qui est proposée par Monsieur Damien. Donc tout ça c'est du 22 au 24 mai au Théâtre du QC et c'est gratuit.
0: Effectivement, avec l'inauguration le 22 mai et même la possibilité de faire une visite nocturne des expositions, l'idée est plutôt pas mal. Sinon le 23 et le 24 ce sera de 10h à 19h du côté de QC. On termine avec une proposition qui nous est faite pour le 24 mai à 15h30, c'est le spectacle Vichy Pétille.
3: Et oui, c'est le retour de Vichy Pétille dans le cadre cette année de grands cabarets. Cette année, il y a 3 cabarets différents. Et donc le 24 mai à 15h30, ce sera Vichy Pétille. C'est un spectacle qui nous permet de découvrir, donc à travers chant, danse, claquette, toute l'histoire de Vichy, la fameuse reine des villes d'eau. Donc ce spectacle compte un petit peu les 2000 ans d'histoire de la ville, que ce soit depuis l'époque des Romains, en passant par Napoléon III, la Seconde Guerre mondiale et puis jusqu'à aujourd'hui. Il est même possible de rencontrer les artistes à la fin du spectacle.
0: Ah, c'est plutôt sympa, effectivement, comme invitation. Et c'est au Grand Cabaret de Vichy, en fait, au Palais des Congrès de
3: oui,
0: Vichy,
3: c'est ça,
0: que ça se déroule.
3: Dans l'auditorium Eugénie, exactement.
0: Et donc, on a rendez-vous ce 24 mai à 15h30. Il y aura d'autres dates à venir avec d'autres spectacles, effectivement. Merci beaucoup, Mathilde, pour toutes ces infos, toutes ces belles idées.
3: Eh bien, merci à vous.
0: Et bon dimanche.
3: Merci, vous aussi.
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0: Quelle chanson, mais quelle chanson, qu'est-ce qu'on aime cette chanson de Michel Polnareff, c'était le titre Tam Tam, il est déjà 9h10. Petit rappel de la météo, vous le savez, vous l'avez compris. Aujourd'hui, c'est assez instable au niveau du temps avec des nuages, des éclaircies, de petites averses. Cet après-midi, on devrait avoir des orages ou en fin d'après-midi sur Clermont-Ferrand, en Limagne, de Thiers à Ambert, du Sancy au Combrailles, une partie de l'Allier. Pour le Cantal et la Haute-Loire, c'est de la pluie. Au niveau des températures en montagne, on va atteindre les 11 degrés cet après-midi en pleine, au mieux 17 degrés demain et mardi, ce sera normalement encore des éclaircies, des nuages, un petit peu de pluie, mais à partir de mercredi, ce sera une belle journée. Il est temps de retrouver notre coach sportif de ce dimanche matin. On pense souvent que pour progresser en course à pied, il suffit de courir. Mais est-ce vraiment le cas aujourd'hui? Dans deux minutes pour être en forme, Nordinatable nous explique pourquoi le renforcement est essentiel.
1: Courir, c'est répéter le même mouvement des centaines, voire des milliers de fois. Et si le corps n'est pas suffisamment solide, il compense. Et au final, on perd de l'efficacité et parfois, on a même des douleurs. Par contre, à l'inverse, le renforcement musculaire permet de mieux courir et plus longtemps. Pas besoin d'en faire beaucoup, il faut juste cibler les bons groupes musculaires. On débute par un premier exercice, un mouvement de fente avant. Comme si vous vouliez effectuer une demande en mariage. Vous l'avez ? Vous êtes debout avec les bras le long du corps. Les pieds sont légèrement écartés. Et à partir de là, vous effectuez un mouvement de fente avant en amenant le pied droit vers l'avant. Bien entendu, la jambe gauche est fléchie, mais le genou ne touche pas le sol. Et ensuite, vous poussez sur la jambe droite pour revenir en position de départ. Et vous effectuez le mouvement inverse de la jambe gauche. J'amène le pied gauche vers l'avant, je fléchis la jambe, le genou droit ne touche pas le sol et ensuite je pousse sur la jambe gauche pour revenir en position de départ. Et vous pouvez effectuer 3 séries de 10 répétitions. Et grâce à ça, vous allez solliciter notamment l'arrière de la cuisse, les ischios jambiers, le quadriceps et les fessiers.
0: Alors effectivement, on peut poursuivre tout cela en se posant une question, mine de rien. C'est juste une question de jambes, est-ce que vous êtes sûr, coach ?
1: Alors, de jambes, mais aussi du haut du corps. Car même le gainage joue un rôle clé. Car un corps stable, c'est surtout une foulée plus efficace. Alors, on effectue un mouvement de planche avant. Et pour ça, on se place en appui sur les coudes, les genoux et les orteils. Ça y est, vous y êtes. Et à partir de là, vous levez un petit peu les genoux pour avoir le corps parallèle au sol. Et vous pouvez maintenir cet exercice 20 secondes, 30 secondes et effectuer 4 répétitions. 20 secondes, 30 secondes et effectuer 4 répétitions. Et grâce à ça, vous allez renforcer toute la chaîne antérieure, c'est-à-dire l'avant du corps, et notamment les bras qui vont vous permettre de pouvoir augmenter la vitesse de course. Au final, courir c'est bien, mais se renforcer c'est complémentaire, car on travaille les jambes mais aussi le gainage. Parce qu'un corps plus solide, c'est une course plus fluide. Allez, à vous de jouer.
0: Merci coach pour tous ces conseils essentiels. Petit détour par la route avec un animal errant signalé sur la 89 à hauteur de Bourg-Lastic. Si vous êtes sur la 89 dans le sens Bordeaux-Lyon, soyez extrêmement prudent. Animal errant qui est signalé à hauteur de Bourg-Lastic. Et puis un véhicule est en panne sur la Nationale 7 dans le sens sud-nord. Si vous êtes dans l'Allier à hauteur de Périgny, cela vous concerne. Soyez prudent avec ce véhicule en panne. Et si vous avez d'autres infos, notamment par rapport à l'animal errant, vous nous passez un petit coup de fil, bien sûr. On fait la route ensemble. Vous appelez Priscilla au 04 73 34 2000. 8h53, place maintenant à votre chouchou depuis plusieurs mois, Pierre Garnier.

0: Pierre Garnier, l'horizon, en tout cas son horizon s'est bien éclairci hein, depuis sa victoire à la Star Academy en 2024. Quel succès énorme pour lui, que ce soit pour son album ou sa tournée. 8h56, nous avons rendez-vous demain soir à 20h à l'Opéra Théâtre de Clermont-Ferrand, l'association Les Amis de la Musique. Programme un sextet avec Félicien Bru à l'accordéon, Jean-Édouard Carlier à la contrebasse et le quatuor à Rode, violon, alto et violoncelle. Félicien Bru, clermontois d'origine, se consacre exclusivement à son activité de concertiste au sein de diverses formations qui varient selon le nombre d'interprètes ou la nature des instruments. Il sera donc à Clermont-Ferrand demain soir avec au programme eh bien, Richard Galliano, Franz Liszt, Lili Boulanger, Astor Piazzolla, Michel Legrand, Thibaut Perrine. C'est donc à 20h à l'Opéra Théâtre de Clermont-Ferrand pour demain soir ce concert. Et puis notez la prochaine date pour cette association Les Amis de la Musique. Ce sera le 1er juin à 20h avec un duo de harpe, Agnès Clément et Magdalena Hoffmann.
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0: Taureau, c'est une belle journée, mais pourquoi je dis cela, vous allez me demander. Eh bien, on va poser la question à notre astrologue maison d'ici une minute.
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0: Le théâtre Contre-Jour présente la pièce OVNI, mise en scène Olivia Vidal. Ce sera samedi prochain, 21 mars à 20h30.
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3: Précisons qu'Olivier Vidal est le rédacteur en chef de cette rédaction.
0: Et là, c'est pas,
3: il n'a pas rencontré les ovnis encore.
0: C'est pas bien qu'il vienne de. Donc, Olivia Vidal, c'est à la maison de la culture de Clermont-Ferrand.
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0: Allez, on se plonge maintenant dans les prévisions astrales de ce dimanche. Il est temps de retrouver l'horoscope de Catherine Viguet. Alors Catherine, des choses à dire à certains signes en particulier?
8: Oui, c'est une journée intéressante pour les Gémeaux, un peu déstabilisante tout de même.
9: Bélier, si vous avez un projet d'acquisition, n'hésitez surtout pas, ce sera un achat durable.
10: Taureau, c'est une belle journée, pleine de promesses, osez ce que vous voulez.
11: Chers Gémeaux, Vénus est là, elle vous accompagne et vous rend la vie plus facile.
12: Cancer, vous êtes solidaire des vôtres et ils vous le rendent bien, aujourd'hui par exemple.
13: Lion, vous pourriez changer d'orientation à votre travail ou dans la vie privée.
14: Vierge, un coup de chance possible, vous pourriez vous obtenir satisfaction si vous postulez.
15: Balance, il sera bon de vous envoler, de partir ailleurs, de vous changer les idées.
16: Scorpion, on vous fait une proposition, ou vous faites une proposition, en tout cas, ça bouge.
17: Sagittaire, ce qui vous plaît, c'est de partager un bon moment, un bon repas dans la joie.
18: Capricorne, vous vous alliez à des personnes fiables et ça vous rassure.
19: Verseau, une prise de conscience profonde vous concerne.
20: Soyez rassuré, vous vous en sortirez très bien.
21: Poisson, la vie est belle, vous le pensez aujourd'hui, il règne comme un air de vacances.
22: Et pour nous tous, notre voisin, notre voisine, on lui sourit.
0: Merci Catherine, et je vous souris également. Allez, 04 73 34 2000, c'est le numéro de téléphone qu'il faut composer ce matin entre 9h et 10h. Vous connaissez cette émission par cœur, bienvenue chez vous, ça se passe en Auvergne, c'est vous qui faites le programme. Vous nous appelez pour réserver votre place, Priscilla vous attend.
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0: Passez un très très bon dimanche et à l'écoute des programmes d'ici, Pays d'Auvergne, il est 9h. De l'info avec Juliette Micheneau. L'ASM rentre de Pau avec un point précieux dans la course aux phases finales.
23: Ouais, même si certains reviennent frustrés, après une rencontre serrée, les Clermontois ne sont pas passés loin de l'emporter sur cette pelouse paloise où personne n'a gagné cette saison. Il y a cet essai encaissé à 3 minutes de la fin. Ce sera le score final 24 à 19. Après une fin de match complètement dingue, quand les Palois sortent le ballon 2 secondes avant le buzzer, ça vaudra une dernière balle de match à l'ASM pour finir sur une décision assez incompréhensible. compréhensible de l'arbitre qui siffle la fin de partie et il y avait de quoi s'agacer, reconnaît le troisième ligne de l'ASM, Selevasio Tolofua, entré lui en cours de match.
3: Même si on était derrière, on a une balle de match à la fin. Et c'est vrai que c'est frustrant parce qu'on a cette balle et on concrétise pas. Mais après, c'est pas que le dernier ballon, parce que tout le match, on a eu beaucoup d'occasions dans leur camp et on n'a pas réussi à concrétiser. Et c'est comme ça. Après, si on aurait mis des points à chaque fois qu'on était rentré chez eux, à la fin de match, on n'aurait pas été la même. Mais en tout cas, on s'est battu jusqu'à la fin et ça, il faut le retenir. C'est pas positif.
23: C'est positif, comme ce point du bonus défensif qui sera peut-être déterminant au moment de faire les comptes, qui sait. Pour le moment, il permet de rester 2 points devant le Racing, notre prochain adversaire, et de s'accrocher à la 6e place à 1 point seulement de Bordeaux, qui a battu Perpignan hier. 5 joueuses de l'ASM Romagna avec les Bleus, 3 titulaires de remplaçantes pour ce jour de crunch. Dernier match du tournoi Destination, et pour le gagner, il faut donc battre l'Angleterre, championne du monde en titre. Coup d'envoi 17h45, ça se joue à Bordeaux.
0: Quand le manque de curistes oblige à raccourcir la saison thermale.
23: Décision drastique prise par les thermes d'Évaux-les-Bains à la frontière creusoise, à des thermes gérés par le même syndicat également aux commandes à 30 km de là de Néry-les-Bains, établissement fermé lui à cause des bactéries dans le réseau. Globalement, dans toutes les stations du Massif central, la fréquentation est en berne. Évaux-les-Bains a donc décidé de réduire la saison prochaine. Les thermes ouvriront du 5 avril au 31 octobre, soit 3 semaines de moins. L'équivalent d'une cure complète, et ça n'est pas du goût des hébergeurs, Solène Delarquier.
4: L'activité des meublés tourisme à Évaux-les-Bains dépend presque exclusivement des thermes. Céline Boulouet possède 10 logements sur la commune. La perte est importante pour elle.
6: On avait toujours des curistes qui venaient dès mi-mars pour faire leur cure. Et à cette période, on affichait plein dans mes hébergements. Et qu'on ne peut pas forcément reloger à d'autres périodes, soit parce que ça ne les arrange pas, soit parce qu'il n'y a pas de disponibilité. Donc ça représente environ 3500 euros de perte.
4: La propriétaire estime que ce sont des clients perdus pour les saisons à venir.
6: À partir du moment où on commence à fermer un établissement, on envoie un signal très négatif aux curistes qui n'hésitent pas à aller voir ailleurs.
4: Cette décision, la directrice des thermes l'explique par la baisse de fréquentation cette saison. Eugénie Hogar s'attend à 200 cures en moins par rapport à l'an dernier.
7: Pour alimenter l'établissement thermal en eau, que vous l'allumiez pour accueillir 10 curistes, c'est la même chose que si vous l'allumiez pour en accueillir 400. Vous avez un coût d'énergie et un coût de production qui est le même.
4: C'est donc un retour en arrière, puisqu'il y a une quinzaine d'années, les thermes ouvraient en avril, avant de connaître une période plus faste pré-Covid.
7: Il faut qu'on arrive à adapter notre modèle économique pour pouvoir passer cette phase un peu plus délicate, pour pouvoir après rebondir.
4: Ces dates peuvent donc bouger d'une année sur l'autre.
23: Un motard grièvement blessé hier dans l'Allier, un accident à la mi-journée avec un poids lourd sur l'autoroute A71 à hauteur de Bellenave. Le motard en urgence absolue a été emmené en hélicoptère vers le CHU de Clermont. De mini-manifestations aujourd'hui sur la ligne de train Moulin-Lyon via Paray-le-Monial. Les associations de défense du rail appellent les habitants à faire leurs adieux aux 2 derniers trains qui passent aujourd'hui sur cette ligne en mauvais état. À partir de demain, ils seront déviés par Rouen. La SNCF va limiter le nombre de trains faute de pouvoir refaire les voies.
0: C'est une belle journée qui s'annonce pour les jeunes du Clermont Foot.
23: Les équipes des moins de 17 et moins de 19 ans ont l'honneur aujourd'hui de jouer au stade Gabriel-Montpied, comme les grands, on a envie de dire, pour les quarts de finale de leur championnat. Les moins de 17 ans reçoivent l'Olympique Lyonnais, les moins de 19 affrontent l'Olympique de Marseille, excusez du peu. Et pour l'entraîneur des U19, Johan Ranger, l'idée c'est d'attendre avant tout de profiter de cette expérience du haut niveau.
24: Il faut qu'ils profitent, c'est top de pouvoir jouer dans le grand stade. On espère qu'il y aura un petit peu de monde. Voilà, face à une superbe équipe, donc un gros club, donc c'est que du bonus. Même si voilà, il faut essayer de jouer ce match à fond. Même si en toute objectivité, on va se frotter à une équipe qui est supérieure à nous, c'est en toute objectivité. On a fait un début de semaine plutôt cool, décontracté. Je voulais pas rajouter de la pression parce que je pense que inconsciemment les joueurs se la mettent un petit peu. Et puis après, place à la fête.
23: Les coups d'envoi du premier match à 13h, l'entrée est gratuite, vous pouvez réserver en ligne et des animations sont prévues au stade Montpied tout l'après-midi. L'Eurovision s'est terminée au pied du top 10 pour Monroe et sa chanson Regarde, boudée par les votes du public. La représentante de la France termine 11e du concours de chansons, remportée par la Bulgarie et la chanteuse Dara. Son titre s'appelle Bangaranga. C'est une première victoire pour la Bulgarie qui est absente ces dernières années, faute de moyens pour participer au concours. Et puis alors si la pop énervée et flashy de l'Eurovision, c'est pas franchement votre style, vous apprécierez peut-être cette mélodie d'un tout autre genre.
0: Ah.
23: Vous vous y voyez, Philippe ?
0: C'est l'estive.
23: Les sonailles au cou des vaches salaires qui défilent en effet avant de monter à l'estive.
0: Oh, c'est génial.
23: Et ben, ça se passe aujourd'hui à Chélade dans le Cantal, 16e édition de la foire aux cloches et aux sonailles. Donc vous aurez bien sûr le troupeau en fin de matinée et en fin d'après-midi qui va défiler dans le bourg. Et puis vous pourrez bien sûr en acheter des sonailles, des cloches, des sonailles neuves ou d'occasion pour cette foire.
0: Mais tout à fait. Mais si vous ne savez pas quoi offrir, offrez une cloche.
23: Pourquoi pas, il y a des amateurs et des collectionneurs. Hein.
0: Mais oui. Il y en a des très belles.
23: Personnalisées.
0: Chacune a son son, quoi.
23: Tout à fait.
0: Son vibrato, sa tonalité.
23: Mais oui, bien sûr. Ouais.
0: Voilà, offrez des cloches. Au niveau du temps.
23: Bof.
0: C'est très bof. Alors là, on a un petit rayon de soleil. On se dit, ah oui. Bon. Aujourd'hui, nous aurons des nuages, des éclaircies, de petites averses. Et cet après-midi ou en fin d'après-midi, Météo France annonce des orages sur Clermont-Ferrand, en Limagne, de Thiers à Ambert, du Sancy au Combrac, une partie de l'Allier. Pour le Cantal et la Haute-Loire, ce serait plutôt de la pluie pour cet après-midi. Au niveau des températures, Ambert, on va passer de 2 à 15 degrés, Aurillac 7 à 12, en Montagne de 4 à 11, Briouët de 6 à 15, Clermont de 7 à 17, Issoire de 5 à 17, Thiers de 8 à 15, Saint-Flour de 2 à 10, Vichy de 7 à 16. Demain, mardi, je précise sur le pour que personne ne comprenne que je dise demain c'est mardi, non. Demain, mardi, nous aurons nuages éclaircis, 8 à 15 degrés, et en montagne de la pluie, 3 à 7 degrés. De mercredi à vendredi, plein soleil, température proche des 21 à 26, en pleine l'après-midi, en montagne de 16 à 23.
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0: 04 73 34 2000, c'est vous qui faites cette émission. Vous nous appelez et on bavarde ensemble. On fait la promotion de votre manifestation. Tout cela démarre juste après Marc Lavoine.

0: Marc Lawan pour une begin avec toi, il est à 9h11.
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0: Et nous sommes ce matin avec Daniel. Bonjour Daniel. Daniel de Chamalières, bonjour.
3: Exactement, bonjour.
0: Comment allez-vous bien?
3: Bah écoutez, ça va très très bien.
0: Je vous appelle
3: parce que je propose une quatrième édition d'un festival qui s'appelle Festival Beauvallon en chanson, qui aura lieu du 29 mai au 7 juin, qui démarre à Vertaison, sur l'ancien site de l'église de Vertaison, un site magnifique avec un panorama incroyable, d'accord, avec un groupe qui s'appelle Carpates. Donc c'est un groupe très festif qui, comme son nom l'indique, a une influence de musique de l'Europe de l'Est, mais pas que. Et actuellement, ils sont plutôt sur de la musique d'Amérique latine. C'est un groupe qui nous fait voyager à travers le monde et qui sera sur Vertaison, donc le 29 mai.
0: Le 29 mai, c'est le premier concert de ce petit festival.
3: C'est le concert inaugural, tout à fait, absolument. Avec en première partie un artiste qui s'appelle Shannon, un Clermontois, qui actuellement organise un atelier d'écriture avec des enfants du centre de loisirs de Vertaison. Et donc on aura la chance d'avoir aussi sur scène des enfants qui viendront chanter une chanson ou deux qu'ils auront appris avec cet artiste Shannon.
0: Bon, très bien. Donc ça, c'est la première date. Il y a quoi comme autre date?
3: Alors, il y a le 30 mai, avec un artiste lyonnais qui s'appelle Seb, qui va jouer à la Licorne, un lieu alternatif à Mauzin.
0: Bien sûr.
3: Ensuite, on aura le dimanche 31 mai, le Wacam Théâtre, qui va faire une nouvelle déclaration d'humour à l'Auvergne. Donc, c'est du théâtre-concert dans un lieu qui s'appelle La Grange à Pion.
0: D'accord.
3: Donc on est à Billon, on se balade pas mal sur le territoire. On sera à nouveau à Billon le lundi 1er juin avec une artiste qui s'appelle Colline Malice au centre hospitalier de Billon. Parce que ce festival se veut aussi inclusif dans des lieux un peu particuliers pour des gens qui n'ont pas forcément l'habitude de découvrir des artistes. De même, le lendemain, il y aura un artiste clermontois qui s'appelle Samy Zohar qui sera au centre escolaire Valentin Huy à l'église Neuve près Billon. Le mercredi 3 juin, c'est Shannon qui revient avec son spectacle d'un conte musical qui s'appelle Alerio. Et ça, c'est strictement privé pour les enfants du centre de la Pérouse des
0: Cabillons. Ah oui, d'accord.
3: Voilà. D'accord. Ça, c'est privé. Après, on attaque le jeudi 4 juin à Billon à nouveau, au Théâtre de Verdure avec une scène québécoise.
0: Non, c'est sympa ça.
3: Parce qu'on se veut aussi ouvert aussi à la francophonie. Donc cette année, il y a ce concert en extérieur au Théâtre de Verdure.
0: D'accord. Terminer, en fait, il reste qu'est-ce qu'il y a comme date pour terminer comme ça?
3: Pour terminer, après, il y a le vendredi 5 juin, une scène toulousaine. Avec des artistes, un éco-concert sur une colline à l'église Neuve-Prévillon, dont l'alimentation électrique est faite par des vélos. Donc en partenariat avec une association qui s'appelle Obrador du Madé. Le samedi 6 juin, on sera à l'église Neuve-Prévillon avec deux concerts, concert de Jérémy Bosson.
0: Et ensuite, ça fait long, Daniel, mais on comprend bien qu'il y a toute une programmation super sympa, le festival Beauvallon. Donc on tape le festival Beauvallon. On réserve ses places. Déjà,
3: on réserve ses places. Il y a des concerts gratuits, des concerts payants.
0: Ouais.
3: Il y a le dimanche quand même 7 juin. Je vais ajouter aussi, il y a Matelot qui vient à l'église Neuve-Prébillon avec une artiste aussi qui s'appelle Sophie Hoss, qui est une parisienne. Donc ça va être aussi un super beau moment dans une église.
0: Okay. On va retrouver toutes ces infos. On les retrouve sur les réseaux sociaux.
3: Sur les réseaux sociaux, site de Glianeva, glianeva.fr. Il y a les concerts qui sont en vente sont dans les maisons du tourisme, Livrado à Forêt, etc. Voilà.
0: C'est super. Ça a l'air vachement bien. Et merci Daniel d'avoir été avec nous ce matin pour en parler. Le festival Beauvallon, on a toutes les infos sur les réseaux et ça a l'air super sympa. Merci beaucoup. Bon dimanche, Daniel.
3: Merci, bon dimanche. Au revoir.
0: Au revoir. Nous sommes maintenant à Bromont-la-Motte pour retrouver Aurélie. Bonjour, Aurélie.
4: Oui, bonjour.
0: Alors, c'est quoi? C'est quand cette journée du cheval?
4: Alors, c'est pas à Bromont-la-Motte, c'est à Bagnoles.
0: D'accord.
4: Parce que, du coup, c'est qu'on fait partie de l'association de valorisation des chevaux de race Auvergne.
0: Oui,
4: donc,
0: bien sûr.
4: Nous avons a été invité à Bagnoles pour organiser deux concours qui sont ouverts au public, donc ils peuvent encore s'inscrire sur la page Equidé Excellence. Donc toutes les infos seront sur notre page Facebook. Et toute la journée, du coup, il y aura un concours modèle et allure organisé par la mairie, donc il faut appeler en mairie pour s'inscrire. Il y a des baptêmes poney, il y a donc un repas aussi, vous appelez en mairie pour toutes les informations.
0: C'est quand, Aurélie?
4: C'est le 24 mai.
0: Ah, désolé. Voilà.
4: 24 mai toute la journée, désolé.
0: Non, c'est pas grave, mais je me dis, mais elle va pas me le dire, elle va pas me le dire.
4: C'est qu'il y a beaucoup de choses, j'ai peur d'en oublier.
0: Eh oui, c'est ça. Bon, dimanche 24 mai, ok, Bagnoles.
4: Voilà, dimanche 24 mai à Bagnoles, dans le Sancy, là-bas, limite du Cantal, c'est très beau, c'est un beau petit coin, un beau petit village. Mmh. Du coup, nous avons un spectacle équestre avec les équestrions du Sancy, une troupe locale. Il y a des balades en calèche, il y a la vente de pompes, la buvette et un marché de pays. La remise des prix, tout le monde aura un lot, tous les participants, les enfants peuvent venir avec leur poney pour faire les parcours, tout, c'est, voilà, c'est ouvert à tous.
0: Ça donne belle envie en tout cas, une belle manifestation, le 24 mai il fera beau, ça sera super. On va passer une très belle journée à Bagnoles. Ouais, génial. Voilà.
4: Donc merci. On vous attend nombreux, ça sera un bon petit moment à passer.
0: Ça va fonctionner, il y aura du monde. Merci Aurélie d'avoir été avec nous.
4: Merci beaucoup.
0: Bon dimanche à vous, à très bientôt. Au revoir. On poursuit cette émission juste après Serge Gainsbourg et Catherine Deneuve.

0: Une chanson qui nous enfume depuis des années et des années. Serge Gainsbourg et Catherine Deneuve, Dieu est un fumeur de Havane.
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0: Et c'est reparti, nous sommes maintenant à Souvigny pour retrouver Véronique. Véronique, bonjour.
3: Bonjour.
0: Vous allez bien ?
3: Ça va très bien, bon, merci.
0: J'en suis ravi. Écoutez, qu'est-ce que c'est que cette fête du livre ?
3: C'est pas une fête du livre, c'est un festival culturel les 23 et 24 mai prochains. Le festival à la croisée des arts s'installe à Souvigny, à l'espace Saint-Marc, en face de l'église. Et pendant 2 jours, auteurs, illustrateurs et éditeurs indépendants proposeront des rencontres, des lectures, des intermèdes musicaux et des ateliers artistiques autour du livre et de la création.
0: Joli programme en soi.
3: Oui, c'est entrée libre, gratuite, de 10 à 17 heures. Donc un week-end placé sous le signe des mots, des images, des notes, avec en toile de fond la célèbre brocante dans les rues de Souvigny le dimanche.
0: Trois, c'est génial.
3: Génial.
0: Ça. Ah ouais.
3: Et le soleil est commandé.
0: Mais il sera là, j'ai réservé. J'ai
3: moi
0: réservé
3: aussi
0: pour le week-end du 23-24, il n'y a pas de souci, il sera
3: moi
0: là.
3: Aussi.
0: Je fais en sorte que tout se passe bien. Ben voilà, c'est super. Donc à Souvigny, rappelez-nous exactement les horaires, les dates.
3: À Souvigny, les 23 et 24 mai, donc le prochain week-end, de 10 à 17 heures. Et il y a même des petites pauses gourmandes.
0: Et ben voilà, de quoi ravir tout le monde, c'est impeccable. Bravo pour cette belle programmation. Merci Véronique d'avoir
3: merci
0: été avec
3: vous
0: nous.
3: Merci à vous et belle journée.
0: Bon
3: à
0: dimanche,
3: bientôt.
0: Merci.
3: Au revoir.
0: Au revoir. Nous sommes maintenant à Meussé pour retrouver Magali. Magali qui est de retour avec nous en ce dimanche matin. Bonjour.
4: Bonjour.
0: Alors, tout va bien pour cette fête du four ?
4: Eh bien, écoutez, on a commencé hier.
0: Bah oui.
4: Oui, ça s'est très très bien passé. Le four a tenu la chauffe.
0: Génial.
4: On a pu faire nos 3 fournées de pain, donc les gens étaient très contents. Et bon, malheureusement, on n'en avait pas assez. Hein.
0: Ouais.
4: Il aurait fallu en avoir beaucoup plus.
0: Ouais.
4: Mais voilà. Non, c'était très bien. Beaucoup d'échanges avec les gens qui sont venus vraiment poser des questions sur la rénovation de nos bâtiments. Et c'est vrai que ça fait plaisir de voir des gens intéressés et de parler du patrimoine, surtout.
0: Mais voilà. Les gens sont intéressés. Il faut juste leur dire, venez nous voir. Venez nous voir,
4: voilà,
0: on va vous raconter une histoire.
4: Et
0: les gens, ils adorent les histoires.
4: Mais... exactement ça. Donc aujourd'hui, la fête continue. C'est le deuxième jour. Donc là, bon, alors le four est en chauffe. Ça y est, il est à 300 degrés même. Donc, c'est même encore un peu chaud.
0: Ouais.
4: Aujourd'hui, donc, c'est le pâtissier Alexis Thauvin de Clermont-Ferrand. Il vient d'arriver. Donc il amène ses pâtisseries, ses

0: On peut s'arrêter au musée. Et retour de marche, soupe de lentilles, fromage. Ça réchauffe avec le joli temps qu'on a.
1: Oui, bon, ça et va.
0: Ouais. Écoutez, il pleut pas. Il neige plus.
1: Ça va aller.
0: Ah, pour un mot de main, c'est pas mal. Et oui. Le groupe Icoranda, le groupe folklorique Icoranda, des Gurandes, qui va arriver là, et qui va animer la journée.
1: Et ben voilà, encore une superbe journée à passer avec vous, à Meusset.
0: Voilà, donc franchement, venez manger les gâteaux d'Alexis Thauvin, il vous attend.
1: Ben les tartelettes aux fraises, ben alors là, on en mangerait, mais à la pelle.
0: Oh, ça va être un plaisir.
1: Bon dimanche à Meusset et Magali, merci d'avoir été avec nous.
0: Au revoir.
1: Allez, au revoir. 9h25.
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1: Le théâtre Contre-Jour présente la pièce OVNI, mise en scène Olivia Vidal, ce sera samedi prochain, 21 mars à 20h30.
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4: Précisons qu'Olivier Vidal est le rédacteur en chef de cette rédaction.
1: Et là, il n'a pas rencontré
4: les OVNI encore.
1: C'est pas bien qu'il vienne de... Donc Olivia Vidal, c'est à la maison de la culture de Clermont-Ferrand.
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0: Tate la banane, c'était les Stones avec Start Me Up à 9h30.
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0: Et cette émission se poursuit maintenant du côté d'Arton avec Babette. Bonjour Babette.
3: Bonjour Philippe.
0: Arton, ça cartonne toujours là-bas, il se passe plein de choses.
3: Exactement.
0: Ça n'arrête pas.
3: Mais en fait, je ne vous parle pas de quelque chose sur Arton, je vous parlais de la Tibétaine des volcans. C'est une marche humanitaire qui aura lieu dimanche prochain, le 24 mai, au départ de Saint-Genès-Champanelle. Donc c'est une marche qui est organisée par l'association Auvergne Menpat Tibet, qui a plusieurs buts, informer sur la situation du Tibet sous occupation chinoise, aider un village de réfugiés à Menpat dans l'état de, Chhattisgarh en Inde. C'est un état qui est au centre, centre-est de l'Inde. Donc on organise 3 randonnées, donc une petite boucle de 7,5 km qui vous pouvez partir de 8h30 à 15h avec une participation libre, une boucle moyenne de 17,5 km. Là, les départs, c'est de 8h30 à 11h avec un ravitaillement, participation de 5 euros, et une grande boucle de 22 km avec les départs de 8h30 à 10h, de ravitaillement, et le frais d'inscription, c'est 8 euros. Donc, tous les inscriptions, les départs, c'est à la maison des associations
0: de Saint-Genès.
3: Voilà, c'est ça.
0: Voilà, ok. Et donc, tous les bénéfices seront reversés par la suite par Auvergne Menpat Tibet avec différentes actions.
3: Aux différentes actions.
0: C'est combien de temps déjà? 25 ans, 30 ans que ça existe, cette association?
3: Alors, la marche existe depuis 2003 et l'association 1989.
0: Ah oui,
3: donc c'est une association qui est ancienne, une marche qu'on a l'habitude d'organiser. Vous avez des très beaux paysages autour du Puits de Chatra, Beaune-le-Chaux, les Puits de la Vache, la Solas, enfin bon, toutes la belle partie de la chaîne des volcans. Voilà. Et bon. Vous avez aussi une petite restauration, des spécialités tibétaines et des jeux par la maison de jeux de Clermont-Ferrand toute la journée.
0: Bon, il y a de quoi s'occuper également. Rappelez-nous à partir de quelle heure on part?
3: 8h30.
0: 8h30, départ. 8h30. Depuis Saint-Genès-Champanel, effectivement.
3: Saint-Genès-Champanel, voilà.
0: Bon, ben merci.
3: Merci beaucoup. Monde.
0: Et puis ça va très bien se passer.
3: On espère, avec du beau temps.
0: Mais il y aura du beau temps. Babette, merci d'avoir été avec nous. Bonne journée pour dimanche. Au revoir. On va changer de marche. Cette fois-ci, c'est une marche de printemps dont va nous parler Henri. Nous sommes à Sauvia. Bonjour Henri.
4: Bonjour, c'est pas une marche, c'est un marché de...
0: Ah, il n'y avait pas l'accent.
4: Ah bah oui, ça peut arriver que l'accent s'envole, quoi.
0: L'accent s'envole. Et oui, un marché de printemps, c'est bien ça aussi. Alors.
4: Voilà, c'est organisé par l'association Bougeons Ensemble, dont je suis le président.
0: Ouais.
4: Et ça aura lieu dimanche prochain, 24 mai, de 9h à 17h. Donc dans le bourg et à l'intérieur de la salle. Dans le bourg, il y aura pas mal d'exposants qui seront sur le boulevard. Et dans la salle, il y aura bien sûr des exposants également, donc artisans, commerçants. Il y aura surtout l'association qui présentera son stand avec ses confections. Il y a la couture, du patchwork, des confections assez originales. Il y aura une exposition photo. Et puis bien sûr, ça va de soi, buvette, buffet, tombola. Alors, un après-midi en perspective qui devrait se présenter sous les bonnes auspices, quoi, c'est-à-dire beau temps et un peu de monde, quoi.
0: Ben oui, c'est sûr. Sauvia, c'est où?
4: C'est près de Paupière. Vous savez qu'on a un illustre personnage à Sauvia.
0: Ah.
4: Oui, c'est notre ami le clown Paul des Carottes.
0: Il dit, ah, le clown Paul des Carottes, toujours en activité.
4: Ah oui, 50. Ouais. Je crois qu'on en parlait, 52 ans de carrière.
0: Alors, 52 ans de carrière, incroyable. Et toujours là, avec son nez rouge.
4: Voilà. Mais on va revenir donc à notre marché de printemps. C'est donc dimanche 24 mai. Et c'est de 9h à 17h dans le bourg et à l'intérieur de la salle des fêtes avec buffet, buvette, tombola. Et bien sûr, le monde de préférence qui vienne abondamment.
0: Eh ben oui, c'est sûr. Alors juste un mot, le clown de Paul de Carotte, il sera tout seul? Parce qu'à une époque, il était avec sa femme et sa fille,
4: je crois. Ah ben oui,
0: il venait à trois.
4: Il est revenu tout seul.
0: Il est revenu tout seul. Bon, d'accord. Je me souviens de ça. Il y avait Titi et Titinette, je crois. Je sais pas.
4: Il a plus de 35 ans, on est marié, elle a des gamins. Donc c'est un univers qu'ils connaissent plus, la femme et la fille.
0: D'accord.
4: Mais le père a tellement la passion et la foule qu'il continue.
0: Il continue. Bon, ben c'est noté. En tout cas, c'est dimanche prochain, ce marché de printemps. À Sauvia.
4: Voilà, organisé par l'association Bougeons Ensemble. Donc, vous savez, l'association Bougeons Ensemble, C'est une forme de club troisième âge, c'est des gens âgés qui viennent pour se changer les idées, repas dans quelques restaurants, quelques sorties. Dernièrement, nous sommes allés au Puy-en-Velay, visiter la distillerie Pagès, avec visite en petit train de la ville du Puy.
0: Et dégustation, oui, mais je comprends bien. Troisième âge actif. Comme on dit. Hyperactif.
4: Vous avez été déjà en bureau, on essaie de leur donner le plus possible de joie et de détente.
0: Et vous y arrivez très bien. Merci Henri, et à dimanche prochain pour ce marché de printemps. Bon dimanche, au revoir.
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0: Julien Deyère partage ses anecdotes en EHPAD dans son solo comique Voyage en terre de vieillesse. C'est aujourd'hui à 17h au théâtre de Châtel-Guyon, un spectacle aux airs de carnet de voyage. Mais la tente est plantée dans le salon de l'EHPAD, de la veillée paillarde à l'exploration des dialectes Alzheimer. Julien ne partage ses bons souvenirs de l'EHPAD avec un humour étonnant. C'est aujourd'hui à 17h au théâtre de Châtel-Guyon.
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0: Nous partons à Saint-Victor-la-Rivière, puis à Bord-l'Étang d'ici quelques minutes. Le temps de se faire plaisir avec cette très belle chanson, Les épines du cœur, Vanessa Paradis.

0: Les épines du cœur, Vanessa Paradis, vous étiez 4000 au Zénith d'Auvergne il y a quelques jours de cela pour l'accueillir. Elle était sur scène, elle a donné un formidable concert.
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0: Allez, petit tour à Saint-Victor-à-la-Rivière pour retrouver Philippe. On va parler randonnée ce matin. Philippe, bonjour.
3: Bonjour. Plus précisément de Besse, en Jandesse, juste à côté.
0: Mais tout à fait, Saint-Victor-à-la-Rivière entre Murol et Besse.
3: Voilà,
0: c'est mais ça. Mais oui, c'est sur la route. Vous avez un restaurant, vous avez un camping, vous avez la mairie. Oui, bien sûr. Bon, Philippe, qu'est-ce qui se passe?
3: Eh bien, qu'est-ce qui se passe? Comme chaque année, on reprend le dimanche de Pentecôte, dimanche prochain, la 106 Randesport des Trois Lacs. C'est avec la Ligue de contre le cancer, l'ancienne donc de Besse, qu'on fait cette triple randonnée, puisque en fait, les gens peuvent choisir entre le 8 km, le 17 et le 25 km.
0: Ok. 25 km, ça commence à faire, c'est pas mal.
3: Ça commence à faire, ouais. Mais vous voyez, sur 450 participants l'année dernière, on avait quand même 162 personnes qui étaient décidées, qui sont bien arrivées à faire leur parcours des 25 km. C'est d'ailleurs là qu'on voit les trois lacs, hein. Lac de Pavin, lac Moncinaire et lac de Bourdouze.
0: D'accord, ok. Ouais, tout à fait, ouais. Ça fait de la trotte, mais c'est des jolis lacs. Même le Bourdouze, il est pas très connu, hein, mais il est sympa. Il est joli à voir aussi.
3: Oh, les trois lacs sont tellement différents d'ailleurs.
0: Oui, très différents. Hein,
3: entre le lac de Neumar, le lac de Cratère et puis le lac d'érosion glaciaire, on a trois paysages différents et on espère bien sûr dimanche prochain avoir le grand beau temps qu'on attend pour voir toutes les montagnes des Monts d'Or, même du Cézallier autour de cette randonnée.
0: Mais bien sûr, oui, le but aussi d'en prendre plein les yeux, ça c'est certain. Alors on part à partir de quelle heure, Philippe?
3: Alors pour les 25 km, on part à 8h, enfin à partir de 8h du matin, hein, jusqu'à 9h30, on peut s'inscrire à la mairie. Le 17 km, on part à partir de 8h30, cette fois jusqu'à 10h30. Et le 8 km, c'est vraiment fait là pour les gens qui ont notamment de la famille, puisque le départ se fait entre 9h et 14h. Et surtout, on amène avec une navette les gens jusqu'au lac Pavin pour qu'ils fassent le 8 km dans le sens descendant entre le lac Pavin et Besse.
0: Bon, c'est gentil ça.
3: C'est très facile.
0: Bah oui.
3: Et puis vraiment, ça permet aussi bien des gens un peu âgés et peut-être un petit peu handicapés, mais donc à des enfants de découvrir ce que c'est que le loisir randonné.
0: Bien sûr,
3: et
0: pas
3: tout,
0: mal,
3: ça, tout ça à but caritatif, puisque enfin jusqu'à 12 ans, c'est gratuit. Hein. Ouais. Mais au-delà de 12 ans, c'est payant, c'est 15 ans, et c'est 15 euros, pardon. Et donc, ça permet aussi bien de manger, parce qu'il y a trois ravitaillements, par exemple, sur 20 km. Il y a un buffet à l'arrivée, mais on va dire que les deux tiers du prix reviennent automatiquement donc à la Ligue départementale contre le cancer.
0: Eh ben oui, c'est important effectivement et ça fait partie des moyens de financement
3: pour
0: organiser ce type de manifestation, c'est certain. Donc on a rendez-vous dimanche prochain.
3: Voilà, et puis donc café au départ, hein, petit déjeuner même pour certains qui ont oublié de manger un petit peu avant de partir. On donne de l'eau, enfin bref, tout est fait pour que dès le premier ravitaillement, les gens qui auraient à nouveau faim puissent se sustenter et revenir en bon état et en bonne forme à la mairie de Besse, puisque ce sont des circuits. Hein, donc on fait.
0: Et
3: on
0: tout part de la mairie de Besse, Philippe, c'est ça?
3: Oui, voilà, okay. Mairie de Besse, au rez-de-chaussée, la salle des fêtes, grand ouvert, avec l'accueil donc aimable pour tout le monde.
0: Ah, superbe village également au passage. Merci Philippe pour toutes ces infos et
3: merci
0: bon dimanche à vous.
3: Et bonne journée aussi.
0: Merci, à très bientôt, au revoir. Nous sommes maintenant à Bord-l'Étang pour parler, j'ai l'impression que c'est le retour du marché des potiers. Alain, bonjour.
4: Bonjour.
0: Le marché des potiers revient.
4: Ouais, le marché des potiers revient.
0: Ah, ça c'est bon ça. Alors ouais. Quelles sont les dates cette année?
4: Alors, 23 et 24 mai.
0: Oui.
4: Donc, comme d'habitude, il est organisé par le comité d'animation culturelle et la mairie de Bord-l'Étang.
0: Mmh.
4: Voilà. Et donc, il y aura 30 potiers
0: c'est
4: qui
0: pas
4: viennent
0: mal.
4: De toute la France et de la région aussi. Il ne faut pas oublier qu'il y a encore des potiers dans la région. Donc, ils viennent nombreux. Et donc il y a deux animations, une animation enfant qui est gratuite sur les deux jours. Après il y a une animation par un potier de Lezou qui fait de la reproduction de poterie gallo-romaine.
0: Ok.
4: Restauration sur place.
0: Et l'idée c'est de déambuler en fait dans les rues et puis de s'arrêter au stand, discuter avec les potiers, faire connaissance avec leur travail.
4: C'est pas dans les rues, c'est sur la place, à côté de la salle des fêtes. On a une grande place qui sert pour les joueurs de boules. Et après, il y a un parking, enfin, donc, et après, ben, bon, là, il y a 30 potiers qui présentent leur production et qui essayent de la vendre. Donc, voilà. Venez nombreux.
0: Ben oui, bien sûr. Et bon, c'est sympa d'avoir un petit bolet pour le cidre ou d'avoir des belles assiettes et tout. C'est voilà. Sûr. Il y a plein de belles choses à découvrir, absolument. Rendez-vous samedi et dimanche prochain du côté de Bord-les-Temps pour ce marché de potiers. Merci, Alain, d'avoir été avec nous.
4: Bon dimanche à vous
0: et bonne journée. 10h moins le quart, d'ici 4 minutes, ce sera déjà la dernière session de ce dimanche au 04 73 104 2000.
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0: Les Innocents, quelle superbe chanson, un homme extraordinaire, quasiment 10h10. Allez hop, on termine.
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0: On termine cette émission. Juste un mot pour vous dire qu'il pleut actuellement sur la 89 entre la Corrèze et le Puy-de-Dôme. Soyez très prudents. C'est de la pluie violente qui est annoncée sur la 89 actuellement. Nous sommes maintenant du côté des Martres de Vers avec Yvette. Bonjour Yvette.
3: Oui, bonjour.
0: Les Martres de Vers, il se passe toujours quelque chose aux Martres. Ça n'arrête pas. Ça bouge. Bon, ce concert de chorale, c'est quand ?
3: Alors, ce concert sera le samedi 30 mai à 20h30, donc dans 15 jours, à la locomotive, la salle des fêtes, qui s'appelle la locomotive. Et c'est notre magnifique chorale, les Cœurs en Cœur, qui va proposer son répertoire bien coloré, comme d'habitude, avec différents styles, allant de Jacques Brel jusqu'à Louis Chédid, Mathieu Chédid, Maxime Forestier, j'en passe, voilà.
0: Tout un répertoire de chanteurs français qu'on adore.
3: Tout à fait, dirigé par... Et nous avons un super chef qui s'appelle Nicolas Ferrandon, j'aime bien le citer. Mmh. Et nous partagerons l'affiche avec, en deuxième partie, nous partagerons cette soirée avec une chorale de femmes qui s'appelle Voxim. Voxim, vous vox comme voix mélangée et hymne comme mélange. Voilà, donc cette chorale de femmes, elle aussi très, très vivante, fait cette année un hommage aux femmes. Avec son répertoire va s'intituler Mesdames. Donc, c'est un thème sérieux, mais les chansons sont actuelles et très, très vivantes également. Voilà.
0: Bah, c'est très agréable d'écouter des chorales et puis de fredonner avec elles. Parce
3: tout à fait, ce sont des chansons.
0: Ces chansons, on les connaît bien, voilà, c'est sûr. Voilà. Et puis, on a plaisir à les réécouter. Donc,
3: tout à fait.
0: On passe toujours un bon moment.
3: Voilà, alors samedi 30 mai. À 20h30, on vous attend au Martre de Verre.
0: Eh ben, c'est noté, en tout cas. Merci beaucoup, Yvette.
3: Au revoir.
0: Bon dimanche, au revoir. On termine avec Nadine. Cette fois-ci, nous sommes à Vollorville, pas très loin de Courpierre. Bonjour, Nadine.
4: Oui, bonjour.
0: Bonjour, bonjour. En pleine forme, pour nous parler de quoi ? D'un festival Sentier des Arts.
4: Voilà, tout à fait. Parce qu'on parle beaucoup de voleurs avec les concerts, et pour une fois, on est toujours dans le culturel avec un Sentier des Arts qui a ouvert ses portes hier de 10h à 20h et qui ouvre ses portes aujourd'hui de 10h à 18h. C'est gratuit. Nous accueillons 32 artistes, sculpteurs, peintres, photographes, lave-émaillés, marqueterie de paille, etc., etc., qui sont installés dans le bourg même de Vollorville, différents lieux, chez les habitants, au château, dans des parcs, dans des jardins, etc., etc.
0: Ah, c'est très sympa, parce que là, on déambule, puis on va les rencontrer.
4: Là, on déambule tranquillement, on arrive à l'accueil, on vous remet un plan, vous déambulez tranquillement, tout est fléché, tout est indiqué, et notre invité d'honneur, qui est un maître verrier, est installé à l'église et présente des vitraux extraordinaires.
0: Ah ben voilà, c'est super, ça, c'est
4: tout
0: la cerise
4: gratuit,
0: sur le gâteau.
4: Vous pouvez venir, en plus il y a du soleil aujourd'hui.
0: Oui, il fait très beau à Volant. Ville.
4: Voilà, venez découvrir Vollorville, c'est un joli petit village qui mérite le détour.
0: C'est noté, en tout cas, ça donne bien envie. Vous l'avez bien vendu, Nadine,
4: merci.
0: En tout cas. On en profite aujourd'hui, on l'a bien compris, c'est une belle idée. Bravo.
4: Voilà. Merci beaucoup.
0: Et bon dimanche. Au revoir.
4: Bon, merci, au revoir.
0: 9h52, c'est terminé pour aujourd'hui. On se retrouve dimanche prochain, bien entendu. Place à la musique maintenant avec Laura Branigan.

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0: qu'on dise le tout dernier Benabar à l'instant. Soyez avec nous entre 10h et 11h. Guillaume Claveau nous présente Marie Demoulin, directrice générale du parc animalier d'Auvergne. Née en Moselle, elle a pas mal bougé. Elle s'est posée depuis du côté de Boude. Et on va faire sa connaissance entre 10h et 11h sur ici Pays d'Auvergne. C'est un très très beau portrait qui nous est proposé aujourd'hui.
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0: Excellent dimanche à tous et à toutes. Il est déjà 10h, mais oui, ça passe, ça passe. Retour de la faute, Juliette Micheneau, un match frustrant, mais heureusement un point quand même pour l'ASM.
2: Clermont a pourtant bien failli l'emporter hier sur la pelouse de Pau, mais s'incline 24 à 19 dans une fin de match complètement folle et rentre donc avec ce point du bonus défensif. Les Clermontois pointent ce matin à la 6e place du classement en tenaille entre leurs deux futurs adversaires, Bordeaux et le Racing. Ce sera dès dimanche prochain. D'ici là, il y a un tournoi destination à gagner pour les filles de l'équipe de France de rugby et le défi est de taille, puisque pour ça, il faut battre l'Angleterre, championne du monde en titre. Les deux équipes sont invaincues dans ce tournoi. Et côté bleu, vous avez 5 joueuses de l'ASM Romagna à encourager. 3 titulaires et 2 remplaçantes. Ce dernier match aux aires de finale se joue à Bordeaux, qu'on envoie 17h45.
0: Le ministre de la Justice veut frapper plus fort contre les violences faites aux enfants.
2: Gérald Darmanin, favorable à ce qu'il n'y ait plus de prescription pour les crimes commis sur des mineurs. Il le dit ce matin à la tribune dimanche, dénonçant un système totalement défaillant, sachant qu'en France, un enfant est victime de viol ou d'agression sexuelle toutes les 3 minutes, et dans près de 80% des cas, l'agresseur est un membre de sa famille. Le ministre annonce qu'un projet de loi est en préparation avec la ministre de la Santé. On en sait un peu plus sur ce crash d'un avion de voltige à l'aéroport de Clermont-Ferrand samedi dernier, accident qui a coûté la vie au pilote et propriétaire de l'appareil. D'après les premières conclusions du bureau d'enquête et d'analyse pour la sécurité de l'aviation civile, la verrière de l'appareil s'est brisé après une figure. L'avion a ensuite continué sa descente avant de s'écraser au sol. L'enquête du BEA est toujours en cours.
0: On imagine leur fierté.
2: Mais oui, de fouler comme les pros la pelouse du stade Gabriel Montpied de Clermont pour leur quart de finale. Ces jeunes du Clermont Foot, qui après un beau parcours en championnat, affrontent Lyon, l'OL pour les moins de 17 ans et l'OM Marseille pour les moins de 19. Coup d'envoi du premier match à 13h avec des animations au stade tout l'après-midi et c'est gratuit. Du côté des pros, c'est la dernière journée de Ligue 1 de football ce soir avec un gros multiplex. Les 9 matchs sont à 21h. L'enjeu, c'est notamment de savoir qui de Lille, Lyon ou Rennes emportera la 3e place, synonyme de ticket pour la Ligue des Champions. Quant à l'Eurovision, il aura lieu en Bulgarie l'an prochain. La Bulgarie qui a remporté le concours de chant hier soir avec la chanson Bangaranga. La France et sa candidate Monroe ont été boudées par les votes du public et arrivent 11e.
0: Pas de chance, pas de bol. On aurait pu avoir un petit top 10, mais non.
2: C'est vrai.
0: Peut-être l'an prochain.
2: C'était le cas l'année dernière avec Louane.
0: Voilà. Allez, au niveau du temps, c'est assez instable avec des nuages, des éclaircies, deux petites averses, des orages annoncés pour cet après-midi sur Clermont, Limagne, de Thiers-Ambert, du Sancier au Combrailles et une partie de l'Allier. Quant à les Hautes-Loires, seront sur la pluie. Température au mieux en montagne pour cet après-midi, 11 degrés et en plaine, 17 degrés. Demain, à peu près pareil, nuages, éclaircies, 15 degrés en plaine et en montagne, un peu de pluie et 7 degrés au maximum.
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0: Toute cette semaine, nous avons appris à connaître Marie, Mosellane d'origine. Elle est devenue, après quelques voyages en France et en Norvège, la directrice générale du parc animalier d'Auvergne à Ardes-sur-Couze. Comment cette ingénieure agronome a-t-elle atterri au milieu des animaux sauvages? Réponse avec l'intégrale de l'Auvergne dans mon histoire, jusqu'à 11h sur Ici Pays d'Auvergne.
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0: plus nous chanter Les Voisines, vos chansons préférées. Elles sont sur votre radio préférée. Marie Demoulin est la directrice générale du parc animalier d'Auvergne. Née en Moselle, elle a pas mal bougé. Suivons-la d'abord dans ses années de jeunesse.
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0: Nous sommes au parc animalier d'Auvergne aujourd'hui avec Marie Demoulin, sa directrice générale. Pourquoi ? Parce que vous avez fait un grand voyage, Marie, vous êtes venue de Moselle.
3: Exactement, je suis originaire de Moselle et je suis arrivée ici au parc.
0: Née à Thionville, c'est ça ?
3: Oui, c'est ça, pas très loin de Metz.
0: Et qu'est-ce qu'on faisait quand on avait moins de 18 ans à Thionville ? Parce que vous y êtes restée jusqu'à 18 ans.
3: Oui, au niveau de mes passions, je faisais beaucoup de badminton.
0: D'accord.
3: Je faisais beaucoup de badminton. J'étais dans des équipes régionales de badminton et donc je m'épanouissais bien là-dedans.
0: Oui, mais enfant, vous faisiez aussi du badminton. Comment c'était la jeune Marie, elle faisait quoi ?
3: La jeune Marie faisait déjà du badminton.
0: D'accord.
3: Beaucoup de badminton. Et sinon, beaucoup de sorties avec des amis aussi de là-bas.
0: Avec des études scientifiques, un bac S.
3: Oui, c'est ça, un bac S.
0: Qu'est-ce qui vous a conduit à faire ça ?
3: J'aimais bien les mathématiques et la biologie, donc c'était naturel d'aller dans cette voie-là.
0: C'était une vocation, vous vous êtes dit « je veux faire des sciences ».
3: Je ne sais pas si on peut parler de vocation, mais plutôt ça m'intéressait. Je pense qu'à cet âge-là, on ne sait pas trop ce qu'on veut faire à l'époque. Et donc j'étais allée dans cette branche.
0: Et après, premier voyage, bon ça va, Thionville, direction Nancy.
3: C'était pas très loin, une petite heure de route.
0: Pour faire quoi à Nancy ?
3: J'ai commencé par un an de prépa biologie, ouais. Et ensuite j'ai enchaîné par 2 ans en DUT agronomie.
0: Là, c'était une vocation ou c'était toujours comme ça parce que vous étiez doué et que, bon, bah, ma foi, pourquoi pas ?
3: Alors, toujours pas de vocation, je savais pas forcément ce que je voulais faire à l'époque de ma vie. Et du coup, on m'avait dit, si t'as des bonnes notes, tu peux aller en prépa. Je suis allée en prépa, ça n'a pas forcément marché comme je voulais, donc j'ai enchaîné sur un DUT. Et qui s'est bien déroulé, donc j'ai fait ces 2 années, mais je savais toujours pas trop où j'allais aller.
0: Bon, là, on n'est plus dans l'environnement ni lorrain ni mosellan. Hein. On entend les animaux du parc. Avant d'y arriver à ce parc, on va en parler. Il y a eu cette école d'ingénieurs agronomes hein, du côté de Montpellier, c'est ça ?
3: C'est ça. Après mon DUT, j'ai passé le concours pour entrer en école d'ingénieurs et j'ai été prise à l'école de Montpellier. Ce choix a été fait parce qu'il y avait la mer à côté, le cadre de vie était plutôt pas mal et il y avait une option qui m'intéressait beaucoup à Montpellier, c'était l'option management tes finances.
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0: Un Bruno Mars et ça repart. C'était I Just Might avant de retourner au sud du Puy-de-Dôme.
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0: Des études supérieures à Montpellier et plus exotique, un voyage en Norvège, puis la découverte du parc animalier d'Auvergne. Marie Demoulin a pas mal bougé avant de se fixer à Arnes-sur-Couze. Toujours au parc animalier d'Auvergne avec sa directrice générale, Marie Demoulin. On s'est posé là, où est-ce qu'on est?
3: On est devant la plaine africaine, donc on a juste derrière nous les adex, les oryx, les cobes et les zèbres.
0: Oui, vous avez un drôle de zèbre à côté de vous. On est parti de Nancy, on est arrivé à Montpellier pour intégrer cette école d'ingénieurs agronomes.
3: Spécialisée en agriculture, mais avec beaucoup une dominante de management durant mes études qui me plaisait déjà beaucoup.
0: Et pourquoi vous avez choisi cette dominante? Pourquoi vous n'êtes pas partie créer des espèces végétales?
3: Le monde animal m'a toujours passionnée. J'ai toujours été intéressée par les animaux. Je ne savais pas comment concrètement le faire dans un métier. Mais c'est vrai que le côté animal me plaisait beaucoup plus au départ que le côté végétal, parce que c'est pour moi avec plus d'interaction.
0: Et dans le management et la finance, là, qui était la dominante, il y avait ce côté animal?
3: Ah, il y avait moins ce côté animal. Ça m'a beaucoup plu par rapport aussi au parc, ensuite, ce que je voulais faire au parc. Mais ce qui me plaisait dans le management et la finance, c'était vraiment de comprendre comment fonctionnaient les entreprises et de pouvoir ensuite participer à leur développement.
0: Bon, alors, après ce voyage en France, là, il y a un beau déplacement en deuxième année, Erasmus du côté d'Oslo, c'est ça?
3: C'est ça, on avait la possibilité de partir à l'étranger pour faire 4 à 6 mois d'études. Et du coup, j'ai choisi Oslo parce qu'il y avait des cours sur les mammifères marins. Et j'avais trouvé que c'était une super opportunité qui me changeait vraiment de ce que je pouvais voir en cours des vaches, des cochons, de l'élevage classique. Et du coup, j'étais partie là-bas.
0: Racontez-nous un peu comment ça s'est passé. Combien de temps vous y êtes restée?
3: Je suis restée 6 mois. J'ai suivi 4 mois de cours à l'université d'Oslo et ensuite je suis restée faire un stage de 2 mois. Et c'était vraiment incroyable, autant pour la découverte du pays, de la vie, des habitants, que j'ai trouvé vraiment géniaux. Il y avait une grande ouverture d'esprit pour les cours qui étaient aussi incroyables. Et on a fait notamment un voyage avec notre professeur de mammifères marins qui était quelqu'un d'exceptionnel, de passionné. On a été dans les îles Lofoten, il nous a emmené voir les orques. Donc sur un bateau, on avait des orques juste à côté du bateau avec leurs petits, des vocalises. C'est des souvenirs que je n'oublierai jamais dans ma vie.
0: Les îles Lofoten, c'est où pour situer? C'est tout au nord.
3: Oui, c'est ça, c'est au nord. Et du coup, on était parti en plus au mois de juin. Donc, c'était une période où il y avait le soleil de minuit. Donc, il y avait du soleil toute la journée. Donc, en plus, c'était une expérience assez folle à vivre.
0: 6 mois là-bas, le retour sur Terre, j'allais dire, hein, parce qu'il faut bien rentrer. Mais il fallait des sous.
3: Exactement, le voyage en Norvège m'a coûté un petit peu cher. Du coup, je voulais faire une année de break parce que je ne savais toujours pas trop ce que je voulais faire ensuite, suite à mon école d'ingénieur. Je me suis dit que j'allais prendre un an pour pouvoir découvrir et être utile. J'avais aussi envie d'être utile parce que pendant les études, on suit les études, mais on n'est pas forcément bien utile à la société. Donc c'était vraiment mon idée, c'était de trouver quelque chose qui donnait un peu du sens à ma vie à ce moment-là.
0: Ah bah, on va voir un petit peu ce que c'était cette année de césure. Ça travaille, hein, au parc.
3: Qu'est-ce qu'ils font ? Là, c'est la soigneuse Charlotte qui est en train d'aller nourrir les animaux de la plaine africaine.
0: Bon, ben on va la laisser bosser, puis nous, on va aller voir ailleurs.
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2: Coutelia, c'est le festival international du coteau d'art et de tradition. Et c'est aujourd'hui encore à Thiers avec 300 exposants venus de 23 pays. Un nouveau rendez-vous cette année, le Jobs Knife, un challenge inédit destiné aux salariés des entreprises et aux professionnels du secteur coutelier. Tous les renseignements sur coutelia.fr. De demain à mercredi, la culture scientifique sera à l'honneur dans les bars de Clermont-Ferrand. C'est le festival Pint of Science. Rendez-vous au bar Le Régent ou au BAM pour 3 soirées de conférences, rencontres et quiz. Nouveauté cette année, une soirée spéciale mercredi à la librairie des Volcans pour fêter les 10 ans du festival à Clermont-Ferrand. Tout le programme sur pintofscience.fr. 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

0: Toto est sur ici, Pays d'Auvergne, avec Gianni Porghi. Marie Demoulin, directrice générale du parc animalier d'Auvergne, s'est imposée une année de césure durant ses études d'ingénieur agronome, car elle avait besoin d'argent. C'est là que, pour la première fois, elle a posé les pieds au parc d'Arthes-sur-Couze. Après un Erasmus du côté d'Oslo, qui a entamé la bourse, hein, et il fallait des sous, donc une année de césure, c'est en quelle année ça?
1: C'était en 2016 que j'ai commencé ma césure.
0: Et alors, qu'est-ce que vous avez choisi de faire pour votre année de césure?
1: Alors, je suis venue du coup au parc animalier d'Auvergne. Au départ, j'avais postulé pour être chargée de communication en stage. Et Pascal Damois, le président du groupe, m'a proposé plutôt un service civique de la fondation Play for Nature, qui s'occupait de lever des fonds pour les reverser à des organismes qui protègent les animaux dans la nature.
0: C'était 10 mois, ça consistait en quoi votre boulot du coup?
1: C'était 10 mois et durant lesquels j'ai fait pas mal de levées de fonds en faisant des événements. Donc on avait lancé La Tête dans les Étoiles qui continue encore aujourd'hui. On avait mis des lits pour la première fois dans le parc.
0: Ah ouais.
1: Pour que les visiteurs puissent dormir, et leurs dons étaient directement reversés pour la protection par exemple du panda roux au Népal. Donc j'avais organisé ça, je m'occupais des réseaux sociaux et de toute la partie communication de la fondation.
0: Et comment c'était la découverte du parc? Parce que vous l'avez choisi en fait.
1: C'est ça, je l'ai choisi. J'étais déjà allée dans un autre parc en stage à Planète Sauvage à Nantes au cours de mes études. Et j'avais découvert un peu la conservation dans les parcs animaliers que j'avais trouvé assez chouette. Et là, je m'étais dit, là, on va encore plus loin. Et je me suis vraiment sentie utile. Un des souvenirs que j'ai, c'est d'avoir reversé un gardien, justement, des pandas roux au Népal, son salaire pour une année, grâce aux actions que j'avais faites. Et là, pour le coup, ça m'a marqué parce que je me suis dit, là, j'ai vraiment une utilité dans la société.
0: Et vous y êtes allé au Népal?
1: Je ne suis pas encore allé au Népal.
0: Bon, alors ça, c'était l'année de césure. Et puis, il a fallu finir quand même l'école d'ingé, troisième année, avec un stage ou ça?
1: Au parc animalier d'Auvergne.
0: Ah bah tiens, alors, pour la communication et le commercial. Et après le stage, eh ben, la progression. Et vous y êtes toujours depuis 2018. Bon, on va profiter un peu de la vue, là, parce qu'on est sur la terrasse du resto. Il fait beau, c'est sympa, on en profite. Vous y venez souvent?
1: Oui, de manière très régulière, parce que j'oublie très souvent mon repas.
0: Le stage de troisième année, ok, mais on va essayer de comprendre pourquoi et comment vous êtes resté depuis tant d'années au parc, maintenant.
2: Ah, il y en a là, hop.
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2: Une belle vue, un poste enrichissant et un environnement de travail exceptionnel. Voilà le quotidien de Marie Demoulin, directrice générale du parc animalier d'Auvergne. Entrons dans son bureau.
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3: C'est le bureau de la directrice générale.
4: C'est ça, exactement. Bienvenue dans mon bureau.
3: Ça va la vue, hein, tranquille. Hein.
4: Elle est vraiment très très belle, la vue de mon bureau.
2: Après son stage de troisième année, eh ben une embauche en 2018 au parc animalier.
4: Exactement, une embauche en tant que chargée de communication en septembre 2018.
2: Et c'est pour ça qu'on est dans votre bureau maintenant, parce que vous avez évolué, hein, vous avez changé de bureau plusieurs fois. Chargée de communication, puis directrice adjointe, puis directrice commerciale, c'est ça?
4: Et puis directrice générale, pour finir, depuis la reprise du Manoir des Rêves Sauvages en janvier 2024.
2: Une évolution normale, je crois que Pascal, le propriétaire, vous a fait confiance. Hein.
4: Oui, exactement, il m'a fait confiance et de plus en plus de missions au fur et à mesure des années. Et du coup, avec un épanouissement qui va avec, puisque c'est des beaux objectifs dans un très très beau cadre de travail.
2: Oui, bah on le rappelle, ça fait combien d'hectares ce parc?
4: On est sur 50 hectares de nature.
2: Ah oui, combien d'animaux?
4: 350 animaux de 60 espèces et puis depuis mon bureau, je vois les lions, donc c'est vraiment une chance.
2: Eh ben, j'allais vous demander, faites-nous une carte postale là, de ce qu'on voit par la fenêtre.
4: On a un beau Milan Royal qui survole l'enclos des lions, les îles des gibbons, donc j'entends souvent les gibbons chanter le matin, donc c'est vraiment chouette. Et je vois aussi les suricates et les porcs épics.
2: Et puis vous voyez la nature auvergnate aussi.
4: Oui, avec une super vue sur la vallée.
2: Le rachat du manoir, c'est un objectif?
4: En fait, on avait un besoin d'hébergement de nos clients. On avait un projet au départ de lodge juste à côté du parc qui n'a pas abouti. Et en septembre 2023, on a vu ce manoir à part entière, donc une vingtaine de minutes du parc qui nous a vraiment tapé dans l'œil. Et donc, on a décidé de le racheter pour proposer autre chose à nos clients. Et on a fait rentrer la nature dans le manoir puisqu'il y a des œuvres animales qui sont peintes au mur, des fresques par l'artiste Sandro. Donc, c'est vraiment des chambres atypiques dans un cadre incroyable.
2: Et vous avez un bureau au manoir aussi
4: ou... J'ai aussi un bureau au manoir, qui est plutôt chouette aussi en pleine nature, je ne suis pas à plaindre.
2: Ça va. L'objectif pour 2028, c'est 100% d'espèces menacées abritées au parc. Comment vous allez faire la transition?
4: Donc là, au fur et à mesure, on fait partir des espèces qui ne sont pas menacées. Donc ça fait beaucoup, beaucoup de travail avec notre équipe zoologique pour aménager les enclos, pour faire arriver les animaux, parce que ce n'est pas aussi facile qu'on pense. Et donc, on serait le premier parc zoologique au monde à avoir cet objectif en 2028. Gros, gros challenge, mais passionnant pour tout le monde. Et on va juste au bout de notre investissement pour la conservation en faisant cela.
2: Vous arrivez à trouver du temps pour sortir du parc un peu?
4: Oui, totalement. J'ai des activités en dehors du parc aussi. Alors, j'ai une petite fille qui me prend pas mal de temps et qui m'occupe bien. Et ensuite, je me suis investie depuis mars à la mairie de Boud, où je suis première adjointe de la mairie. Donc c'est aussi un investissement et assez passionnant de faire rayonner cette jolie commune.
2: Eh ben, on va en parler de votre Auvergne, de votre investissement comme élu, et peut-être aussi de votre petite fille.
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0: commence moi, c'est l'injonction signée Santa et choisie par notre programmateur musical.
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0: Définitivement installée en Auvergne, Marie Demoulin, directrice du parc animalier d'Arde-sur-Couze, vit à Boude. Et le moins que l'on puisse dire, c'est qu'elle y est bien intégrée.
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0: Marie, on a parlé évidemment du parc, on a parlé de votre parcours pour y arriver. Alors, il est au milieu d'une nature magnifique. Mais il n'y a pas que ça en Auvergne. Qu'est-ce que vous avez découvert d'autre en Auvergne?
3: Alors en arrivant, je suis arrivée à Issoire, donc une petite ville. Enfin, je ne savais pas trop où j'allais atterrir après être passée à Nancy, Montpellier, Oslo. C'est vrai qu'Issoire, je me suis dit, comment va être la ville? Et en fait, je l'ai trouvée géniale, elle est très très dynamique. Il y a un marché, il y a des restaurants et une nature qui est omniprésente tout autour.
0: Oui, Issoire, ça surprend.
3: Ça surprend, mais dans le positif, hein, puisque c'est une ville vraiment très, très active. Et du coup, j'ai retrouvé aussi un club, on parlait de badminton, mais j'avais retrouvé un club de badminton. Beaucoup d'événements en tout genre, donc c'est vrai que je me suis beaucoup, beaucoup plu.
0: Aujourd'hui, vous êtes à Boude?
3: C'est ça, on a eu envie d'avoir un peu de verdure. On était en appartement sans extérieur, donc on a envie d'avoir notre chez nous aussi avec mon conjoint. Et donc on a trouvé une jolie maison à Boude, en pleine nature, parce qu'on n'est pas dans le village, on est un peu à l'écart, et donc on est vraiment très bien.
0: Ouais, c'est un peu embêtant d'habiter dans un appartement quand on bosse au parc animalier d'Auvergne. Et bien à Boude, vous vous êtes bien intégré visiblement.
3: Oui, depuis cette année, du coup, les dernières élections, je suis première adjointe au maire, parce que j'avais envie de faire rayonner ce village qui est vraiment incroyable. C'est un village vigneron avec un centre vraiment historique et très très beau, avec un très beau patrimoine. Donc j'avais envie de m'investir dans la commune.
0: Première adjointe, c'est quoi? Vous êtes chargée des finances? Me dites pas le contraire.
3: Alors un peu des finances avec monsieur le maire sur le budget et aussi de la communication de la commune, justement. Enfin, les deux domaines où j'ai une expertise sur le sujet.
0: Vous êtes définitivement auvergnate désormais.
3: Et maintenant je pense bien intégrée à l'Auvergne et je suis convaincue que c'est une région magnifique.
0: Et votre petite fille, elle est auvergnate, elle est née ici?
3: Ma petite fille est née à Issoire et le petit garçon qui va naître naîtra à Issoire aussi.
0: Il s'appelle comment la petite fille et votre compagnon?
3: Ma petite fille s'appelle Charlotte et mon compagnon Antoine.
0: Qu'est-ce qu'il fait Antoine?
3: Il est informaticien développeur à La Montagne.
0: Il est auvergnat aussi, lui?
3: Il est devenu auvergnat, il est fan en plus de nature, de trail, de randonnée. Alors ici, on peut qu'en faire, donc il est aussi heureux.
0: Ben merci beaucoup d'avoir passé cette semaine avec nous. Marie, on va rester un peu avec Gabriel qui réalise. On va rester un peu pour la vue là, sur la terrasse du restaurant. Merci Marie.
3: Merci, à bientôt.
0: L'histoire de Marie vous a plu? Retrouvez l'intégralité du reportage sur le site ou l'application Ici Pays d'Auvergne. Dès demain, direction l'aérodrome de Moulins-Montbeny à la rencontre de Yurik, cet ancien pilote de chasse, né d'une mère française et d'un père irlandais, a passé sa jeunesse en Arizona. Mais ses grands-parents sont de Moulins et c'est là qu'il s'est posé. Juste après les infos de 11h, on emboîte le pas de Patricia Farah pour se balader avec elle et vous prouver qu'ici est là.
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1: Merci d'être à l'écoute d'Ici Pays d'Auvergne ce dimanche matin. Il est 11h. 11h, retour de l'info avec Juliette Micheneau.
2: Et on le sait, chaque point compte dans cette dernière ligne droite du top 14, en particulier pour l'ASM qui vise les phases finales et s'accroche à la 6e place grâce à ce point du bonus défensif attrapé à Pau hier. Un match serré mais finalement perdu 24 à 19. Un crunch aux allures de finale dans le tournoi destination féminin aujourd'hui. La France doit battre l'Angleterre pour remporter la compétition. Pour l'instant, les deux équipes n'ont pas perdu un seul match. Pour rappel, il y a 5 joueuses de l'ASM Romagna dans le groupe des Bleus. Coup d'envoi 17h45, ça se joue à Bordeaux. Et puis grosse journée de fête au stade Gabriel Montpied pour les quarts de finale des jeunes du Clermont Foot. Premier match à 13h et des animations pour les soutenir. Les moins de 17 et 19 ans affrontent respectivement Lyon et Marseille. Un avant-goût du très haut niveau. La fin de la prescription pour les crimes commis sur des enfants, c'est ce que veut le ministre de la Justice, Gérald Darmanin, qui rappelle qu'en France, un enfant est victime de viol ou d'agression sexuelle toutes les 3 minutes, et dans près de 80% des cas, l'agresseur est un membre de sa famille. Dans la tribune dimanche, le ministre annonce un futur projet de loi pour faire de la protection de l'enfance sa priorité absolue des prochains mois. Un motard grièvement blessé dans l'Allier hier, un accident à la mi-journée avec un poids lourd sur l'autoroute A71 à hauteur de Bellenave. Le pilote de la moto, en urgence absolue, a été emmené en hélicoptère vers le CHU de Clermont. Des rassemblements en forme d'adieu au train dans les gares de la ligne Moulin-Lyon via Paray-le-Monial. Ligne en mauvais état et faute de refaire les voies, la SNCF va limiter le nombre de trains à venir. À compter de demain, ceux qui relient Lyon à Tours seront déviés par Roanne. Le programme de la visite du pape en France n'est pas encore connu. Hier, le Vatican a simplement donné les dates du 25 au 28 septembre prochain. Mais on sait quand même que Léon XVI viendra à Paris, visitera le siège de l'UNESCO, probablement la cathédrale Notre-Dame. Il est aussi question que le pape se rende à Lourdes. La surprise bulgare à l'Eurovision, premier sacre pour le pays qui n'avait plus participé au concours depuis plusieurs années faute de moyens. La Bulgarie l'a donc emporté hier soir avec la chanson Bangaranga. La française Monroe a plutôt séduit le jury, mais pas du tout le public qui votait lui aussi. Elle termine 11e. La météo de ce dimanche, c'est encore un temps très instable entre nuages, éclaircies, petites averses cet après-midi et même des orages attendus en fin de journée sur Clermont, en Limagne, de Thiers-à-Ambert, du Sancy au Combrail et sur une partie de l'Allier. Comptez sur de la pluie cet après-midi aussi dans le Cantal et en Haute-Loire avec des températures toujours fraîches. 17 degrés maximum à Clermont, Issoire, 16 pour Vichy, 15 à Thiers, Ambert, Brioude et autour de 10, 11 degrés à Saint-Flour et en montagne. Demain, lundi puis mardi, c'est sensiblement le même temps qui s'annonce avant le retour du soleil et de température au-dessus des 20 degrés à partir de mercredi. La musique à suivre avant de retrouver Patricia Farah, ici et là.
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1: Une balade en Auvergne avec ses acteurs de tout poil et dans tous les domaines. On suivra Eva et sa ferme des Tout-Mini, qui est une ferme itinérante qui se rend dans les EHPAD, les écoles ou fêtes de village avec 17 animaux embarqués. Rendez-vous ensuite dans un atelier à Volvic, fusion de lave. On rencontrera un passionné qui aime sa trachyondésite locale. On ira ensuite à la campagne, à Sainte-Catherine-de-Fraisse, où je vous ai dégoté un petit bistrot comme on les aime. C'est l'auberge de Manon et Lisa. Nous allons aussi nous intéresser à un tiers-lieu nommé La Licorne à Saint-Germain-Lembron. Et enfin, pour faire les courses, allons directement au potager du côté de Saint-Florêt pour ramasser nous-mêmes nos carottes et autres merveilles du jardin. Bonne balade et n'oubliez pas, tout ce qui fait l'Auvergne est ici sur votre radio.
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1: Juste à côté de Lezoux, il existe une ferme itinérante qui s'appelle la ferme des Toumini. Et nous avons rendez-vous avec Eva Planche, que nous allons suivre comme son ombre. Bonjour Eva.
2: Bonjour.
1: C'est quoi le programme alors, ici dans cette ferme des Toumini?
2: Alors le programme, pour aujourd'hui, on va à l'EHPAD de Pont-du-Château. Donc là, vous allez me suivre, on va aller ouvrir les animaux, et puis les préparer, les monter dans le camion, faire la route jusqu'à Pont-du-Château.
1: Alors, nous allons emmener un âne, deux poneys, des cochons d'Inde. Il y a des poules ?
2: Il y a des poules, des lapins, un alpaga, des chèvres.
1: Ah, un alpaga. Voilà. L'alpaga, c'est, ça a le réveil difficile, puis après ça va ?
2: Oui, même des fois dans la journée, il est de mauvaise humeur aussi la journée. Non, mais il est super, Polochon. C'est lui qui rentre en intérieur.
1: C'est Polochon.
2: Voilà, c'est Polochon, il s'appelle. Il prend l'ascenseur, il monte dans les étages, il est
3: parti.
1: Vous gérez tout ça toute seule?
2: Voilà, toute seule.
1: Vous êtes une passionnée, vous, Eva, hein,
2: de... Oui, exactement. Une passionnée des animaux depuis toute petite. Et j'ai voulu trouver. J'ai cherché une idée, en fait, en lien avec les animaux. Quelque chose d'un petit peu original. Et j'ai eu cette idée de ferme itinérante.
1: Vous allez voir les enfants et les personnes âgées avec eux.
2: Exactement, et même des fois des adolescents, par exemple dans des IME ou dans des classes Ulysse. Voilà, je travaille avec des adolescents.
1: Eva, ce qui est notable ici, c'est que c'est nickel, partout.
2: Toujours.
1: Vous faites le ménage en permanence.
2: Tout le temps, tous les jours, 3 heures par jour.
3: Bien, Prince. Voilà, et petit Bounty en dernier. Bounty, tu viens.
2: Vous voyez, à l'arrière, il y a tout le matériel, il y a tous les enclos. Du foin pour la journée, des barnums pour le soleil, de l'eau.
1: Sacrée organisation, hein.
2: Voilà.
1: Vous êtes un petit bout de femme costaud.
2: Il faut.
1: Eh bien voilà, nous voilà arrivés à l'EHPAD Les Cèdres, à Pont-du-Château. Manon, animatrice à l'EHPAD, qui reçoit tout ce petit monde, peut-être pas pour la première fois.
4: Non, c'est la troisième fois qu'on fait venir Eva de la ferme des Toumini, avec ma collègue Anne, du coup. Ça fait, oui, trois ans de suite qu'on vient pour la journée, qu'elle vient pour la journée, et c'est toujours un plaisir de l'accueillir. Et les résidents sont toujours heureux de la recevoir, donc c'est bien.
1: Ça vous fait plaisir de les voir?
5: Ah oui, oui, oui. Ah bah, moi, j'étais élevée à la campagne, hein. Donc on avait des bêtes, hein. On aimait bien, hein. Et comme ça se fait avec leurs cornes.
3: Ils s'amusent.
5: Ah oui, hein.
6: C'est sympa, la ferme pédagogique.
1: Alors les copines, on s'amuse?
5: Je dis des bêtises, bah, je dis t'as ton chat et puis t'as ta chatte.
1: Ah oui, elle a un t-shirt avec un chat. Elle vous dit des cochonneries?
5: Vous dites pas comme ça, vous?
1: Eva, ben, bonne journée, merci beaucoup.
2: Merci d'être venue, c'est très gentil de votre part.
1: On s'est bien promené.
2: À bientôt.
1: J'ai vu surtout que c'était un travail de titan quand même. Hein.
2: Oui, mais bon, c'est tellement agréable d'apporter un peu de bonheur.
1: Beaucoup de bonheur, j'ai l'impression.
2: Oui, oui, oui, oui. Oui, on va passer une belle journée là, c'est sûr.
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1: Nous allons rencontrer un artiste. Aujourd'hui, c'est Philippe Lebouteiller qui travaille la céramique dans son atelier Fusion de Lave à Volvic. Toc, toc, toc.
2: Ah, bonjour.
1: Bonjour. Philippe Lebouteiller qui est là avec nous dans son atelier. Comment je peux vous présenter comme un artisan, un artiste ?
2: Je suis un artisan qui travaille avec... ma passion, c'est la recherche des mots à partir de matières minérales. Brute, naturelle qu'on va trouver ici, et en particulier la lave. Ici, sur la région de Volvic, on connaît bien la lave émaillée. La lave sert de support, et on va poser des émaux de faïence sur cette plaque de lave, que l'on va cuire à une température maximale de 980 degrés. Ça, c'est connu, les gens du pays connaissent tout ça. Et moi, je fais l'inverse. C'est-à-dire que je vais utiliser la lave comme un émail. Cette lave, en fait, quand on la chauffe, elle vitrifie. On sait que les émaux, quand ils sont cuits, ils sont vitrifiés. Alors, je vais utiliser la lave comme un émail. Et les supports, en fait, il n'y en a pas beaucoup. Il n'y en a que deux qui peuvent résister à des hautes températures. On a les porcelaines, qu'on pouvait monter à l'époque à Limoges dans des fours à charbon à 1450 degrés. Ou alors, on peut utiliser les argiles de grès, qu'on va pouvoir monter entre 1280 et 1320 degrés. Alors, moi, j'utilise plutôt du grès. Je vais utiliser la lave en poudre mélangée avec de l'eau.
1: Voilà. Ah oui, donc ça c'est de la lave
2: en poudre. Après j'ai la même chose avec la pouzzolane. Je prends cette lave sur les chantiers de taille de pierre ici sur Volvic.
1: C'est chouette, rien ne se perd.
2: Rien ne se perd. On a tout ce qu'il faut ici. La magie de ce travail en fait, c'est de par le feu en fait on change d'univers. C'est un peu magique en fait. Je vais tremper en fait toutes ces pièces dans ce bain de lave. Si je n'utilise que la lave, je vais obtenir toujours cet émail marron noir. Donc l'idée, ça a été d'associer à cette lave des émaux de ma composition. Et donc en fabriquant mes couleurs, je les pose en fait sur cette lave et la deuxième cuisson en fait de l'émail à 1300 degrés va donner des. En fait, ça fait ce que ça veut dans le four. Et c'est ça qui est intéressant.
1: On peut avoir une sorte de.
2: Donc c'est des cristaux
1: de décoration avec uniquement de la lave qui s'est cristallisée.
2: Oui, c'est ça. Là, il y a 14 heures de cuisson. Donc voilà, c'est des petits défis que je me lance. Quand ils sont réussis, c'est une belle récompense.
1: Ça sert à quoi cette machine ?
2: Alors ça a le doux nom poétique d'une boudineuse.
1: Voici une boudineuse ça qui fait, sert donc fait, à faire des boudins.
2: Ça fait des boudins d'argile. Et ben une fois ressortie, la terre, si elle était un peu dure, et ben on l'a assouplie, on l'a ramollie, et elle devient tout à fait prête en fait pour qu'on puisse la travailler.
1: Après la boudineuse, nous avons
2: la croûteuse.
1: Ah, la croûteuse.
2: Qui permet de faire des plaques, d'étaler en fait l'argile pour en faire des plaques.
1: Ben on a fait un joli tour là dans cet atelier qui est tout surprenant. Je vous remercie beaucoup, Philippe Lebouteiller, pour votre accueil.
2: Eh bien, merci aussi à vous de faire découvrir comme ça les ateliers qui sont un petit peu méconnus du grand public.
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0: pierre, un joli lilas, une terrasse toute mignonne. Allons-y. Bonjour David.
1: Bonjour Laetitia.
0: Enchanté. Vous vivez dans un bel endroit.
1: Oui, tout à fait, qui est idyllique.
0: Vous êtes gérant et chef.
1: Voilà, et chef.
0: En cuisine.
1: En cuisine.
0: Et bonjour Emma, en plein boulot aussi, Emma qui prépare le service.
2: Bonjour, bonjour.
0: Alors Emma, ça doit être agréable de travailler dans cet environnement.
2: Ah bah ça pour le coup, c'est vrai qu'il y a eu le coup de foudre de l'endroit et puis la super équipe que l'on forme avec David, c'est vrai.
0: La boutique de Manon et Lisa, c'est-à-dire
1: voilà. Alors l'été, je mets une petite boutique où les gens peuvent venir chercher du vin de pays, du fromage, la charcuterie, un petit peu toute chose, du livre, il peut y avoir de la poterie.
0: C'est-à-dire mettre en avant les gens du coin.
1: Voilà, mettre en avant les gens du coin.
0: Ben moi, vous savez ce que j'aime bien, c'est faire un tour en cuisine.
1: Je vous emmène. Donc il y a de la tête de veau, du coq au vin et nos fameuses truffades. C'est ce qui me plaît, moi, de faire une bonne potée, un bon pot-au-feu.
0: Quelque chose qui mijote,
1: quoi.
0: Là, sur
1: une
0: le
1: bonne petite blanquette, un bon coco vin, un bon petit riz au lait au raisin que grand-mère faisait avant.
0: On la met en route, cette truffade.
2: Allez. Avec le sandou, là, on met les pommes de terre un peu à griller. Attention à vous.
1: Elle se fait au sandou. Moi, je mets un petit peu de crème et je la fais pas à la pomme, je la fais au cartel jaune.
0: La maison ne fait plus crédit depuis que Jean Caisse a remplacé Marc Lemoy. Il y a plein de petites phrases comme ça rigolotes dans la pièce. Vous ne devez pas vous ennuyer, Emma, là, dans l'histoire.
2: Ah non, non, c'est clair que ça m'a fait travailler la répartie aussi.
0: Christian qui arrive. Pour boire un coup ?
3: Oui, ah ben... Oui, je viens ici, c'est pour... boire un petit canon, oui.
2: À la vôtre.
4: Bonjour.
0: Vous travaillez dans le coin ?
4: Oui, à côté, oui.
0: Juste à côté.
4: Et on est venu se balader pour un petit instant gourmand.
0: Voilà la truffe.
1: Truffade classique, la plus simple. C'est le bout de ce côté.
5: Il faut tout finir.
4: Pour ça, on va tenir la journée. Alors,
1: voilà. Bon appétit.
4: Merci beaucoup.
0: C'est beau,
4: merci.
0: Hein.
2: Oui, c'est très beau.
0: Bon, Wilfried, c'est assez copieux pour 2,08 m de haut.
4: Ah, très copieux.
0: Il y a ce qu'il faut dans l'assiette.
4: Oui, il est dans l'assiette et dans les cœurs.
6: Ici, on ne prend pas du brocoli cuit à l'eau de vitelle, on prend du plaisir.
0: Bon, si j'ai bien compris, ici, on n'est pas là pour faire des chichis.
1: Non, on n'est pas trop là pour faire du chichi, hein, étant donné qu'on est dans un petit village quand même qui n'a que 57 habitants. Donc, on va dire qu'on n'est pas au Carlton. Donc voilà, donc vous pouvez venir manger tranquillement le soir ou le midi. De octobre à mai-juin, je suis ouvert que les midis.
0: D'accord.
1: Du dimanche midi au vendredi midi. Mm-hmm. Puis après l'été, je suis ouvert tous les jours de semaine. Et deux soirs par semaine, le vendredi soir et le samedi soir.
0: Messieurs, dames, je vous souhaite une bonne journée. Bon appétit.
7: Merci.
1: Allez. Merci. Et à bientôt.
7: À bientôt.
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9: Guillaume Claveau.
10: Le festival Jazz aux Sources débute vendredi prochain à 18h dans le parc thermal de Châtel-Guyon. Le swing s'invite au cœur de la commune pour un événement 100% gratuit proposant aux festivaliers de nombreuses animations entre stages de danse, parades, concerts et bien plus encore. C'est un rendez-vous unique en France qui fera vibrer toute une ville pendant ce week-end de Pentecôte. Tout le programme sur le site jazzosources.com. Un autre festival, samedi et dimanche prochain, c'est à Ambert, au Moulin de Noirat, et c'est le festival Le Moulin à BD. C'est 3 euros la journée, 5 euros les deux jours, et c'est gratuit pour les moins de 6 ans. Ouverture 10h, 18h30 samedi, 10h, 17h30 dimanche. Renseignements sur moulin-2-noira.fr.
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5: On zoome sur une association qui amène pas mal de vie sur la commune de Saint-Germain-Lembron. C'est l'association La Licorne qui propose des expositions, un espace ludique, des activités régulières, des animations, des ateliers, enfin plein de trucs quoi. Et bonjour.
6: Et bonjour.
5: Je vous présente Sophie, qui est la première personne qu'on voit quand on rentre à La Licorne. Bonjour Sophie.
6: Bonjour.
5: Vous vous occupez de l'accueil,
6: de diriger les personnes suivant ce qu'elles viennent
5: faire
6: dans l'association. Je m'occupe donc aussi de la communication et de l'espace France Service.
5: Oh, une bibliothèque. Qu'est-ce qui va se passer là aujourd'hui ?
7: Alors aujourd'hui, c'est sur ma table de chevet. C'est pas un club de lecture où on va tous lire le même livre et où on va en discuter. C'est plus un club de lecture où on se retrouve chaque mois pour parler soit d'un livre qu'on a beaucoup aimé il y a longtemps, ou soit d'un livre qu'on vient de lire,
5: de découvrir,
7: et qu'on a beaucoup aimé.
5: Voilà. C'est aussi un moyen pour les gens de communiquer entre eux.
7: C'est ça.
5: Grégory, qui vient aussi pour parler livres ici.
8: Voilà, de lecture.
5: Vous êtes d'ici, de Saint-Germain-Lembron ?
8: Alors moi, je suis arrivé il y a un peu plus d'un an ici. Avant, j'étais à Clermont, donc je ne retournerai pas à Clermont. Je suis très bien ici, il fait bon vivre. C'est un village très sympathique, très animé.
5: Et La Licorne, c'est vraiment un lieu, justement, de rencontre ?
8: C'est un lieu de rencontre, mais c'est surtout un lieu culturel exceptionnel, hein, puisque il y a beaucoup d'activités proposées, il y a beaucoup de spectacles. Et pour un petit village de 2500 habitants, c'est quand même assez exceptionnel d'avoir un lieu comme ça.
9: Je vous ai amené, j'ai fait des marque-pages.
5: C'est sympa, un cadeau aux copains.
8: Ben, c'est toujours sympa, ouais, mais ils en offrent aussi de temps en temps.
5: On va les laisser discuter bouquins. Emmenez-moi. Bonjour. C'est le bureau, là ?
10: Ben, je gère les factures et je gère les demandes de subvention.
5: Ça marche, les demandes de subvention ?
10: On n'est pas les plus à plaindre, mais ça diminue petit à petit. Pas facile, d'autant plus qu'en fait, nous, on dépend presque 80% de subventions. Donc, en fait, toutes les activités qu'on se propose, du coup, elles s'autofinancent. Du coup, les gens y participent, mais du coup, nous, on paie les intervenants. Mais du coup, les salaires des gens qui travaillent à La Licorne, du coup, c'est que de la subvention.
5: Eh bien, on se rend bien compte que de garder une association en vie, c'est pas toujours évident.
6: Alors ici, à La Licorne, on propose environ chaque année une vingtaine d'activités régulières, de la couture, de l'anglais, des arts plastiques et de la musique.
5: C'est ce que je vois, vous êtes équipée, batterie, ouais, guitare, ampli, piano.
6: C'est ça. Et alors nous partageons ce petit espace depuis quelques années avec notre espace France Service qui a ouvert en 2022. Voilà. Donc on reçoit en toute confidentialité ici
5: des gens qui ont besoin, qu'on leur donne un petit coup de main.
6: Voilà, c'est ça.
5: Où est-ce qu'on peut trouver les prochaines activités proposées sur le site de La Licorne ?
6: Alors sur le site de La Licorne, sur les réseaux sociaux, sur notre petit journal qui va bientôt sortir, qui couvre la période de mai-juin. Il s'appelle le journal Les Semeurs.
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1: Là, nous sommes à Saint-Florey, enfin juste avant en fait d'arriver à Saint-Florey quand on vient de Champais. On va arriver au potager de la Couze, qui est un endroit super, puisque on pose sa voiture devant les cucurbitacées, et puis on va aller faire sa cueillette, puisque c'est ça le principe.
2: C'est la première fois qu'on le déplace, donc en fait, il lui faut le temps de reprendre le pauvre.
1: Bien le bonjour.
3: Bonjour, vous allez bien?
1: Ça va et vous?
3: Ça va.
1: Dites donc, il y a déjà du monde?
2: Il y a déjà du monde, oui. Les tomates sont très très attendues et donc sont vite ramassées.
1: Pourquoi votre ciboulette, elle est beaucoup plus belle que la mienne?
2: Déjà, elle est arrosée et elle est sur toile de paillage, ce qui maintient une humidité au pied, et je la taille plusieurs fois en fait.
1: Ah, faut la tailler.
2: Repart. Oui, ça lui permet de repartir.
1: Merci pour le tuyau.
2: De rien. Et savez-vous que les fleurs sont comestibles de ciboulette?
1: Ah non, je savais pas.
2: Très très bon. Vous les mélangez avec du beurre pour faire des tartines, par exemple, pour manger avec les radis, ou alors dans la crème fraîche pour faire vos tips avec les chips ou les bâtonnettes de concombre.
1: Alors, le principe, on le rappelle, le potager de la Couze.
2: C'est une cueillette en libre service. Je cultive, vous ramassez ce qui vous plaît à partir du moment où c'est mûr, bien sûr. Et donc, il y a un petit peu tout en légumes d'été. C'est ouvert de mai à octobre. Donc, tout ce qu'on trouve entre mai et octobre, tomates, courgettes, concombres, des cornichons, de la salade et des petits fruits, puisque j'ai des fruits rouges, en fait. Groseilles, cassis, mûres, fraises, framboises.
1: Je vais aller voir des messieurs dames qui sont dans les tomates.
4: Bonjour.
1: Bonjour. Alors, ce plaisir de cueillir ces tomates?
4: D'abord le goût, c'est pas le même. Le prix, c'est pas le même. Et puis le plaisir.
1: C'est pas le même.
4: C'est pas le même non plus.
5: Bonjour.
1: Vous venez faire la cueillette?
5: La cueillette des tomates.
1: Vous, vous êtes équipé avec des jolis paniers.
6: Oui, vous voyez la règle d'or. Je cueille, je paye, je mange. Et elle a oublié, je reviens.
1: Vous n'avez pas peur qu'on abîme les légumes en les cueillant? Parce qu'on n'est pas tous des grands spécialistes.
2: Non, alors il y a des fois quelques petites erreurs. Ça m'arrive de râler. Mais en règle générale, les gens font très attention et au pire viennent me demander. Et puis je mets à disposition couteau, ciseau, sécateur.
1: Et y a un panier, cagette et tout.
2: Voilà. Et il y a un panneau où tout est expliqué comment on cueille et des petites affiches devant les produits un peu plus difficiles à ramasser, comme les carottes, il y a une fourche. Voilà, je mets à disposition pour que ce soit ramassé facilement.
1: Bonjour messieurs, dames.
7: Bonjour madame.
8: Bonjour madame.
1: Vous venez faire la cueillette?
7: Voilà, on vient faire la cueillette aujourd'hui des haricots.
9: Des haricots, du persil, courgettes et puis je verrai ce qu'il y a.
1: Qui c'est qui après va cuisiner tout ça?
9: C'est moi, c'est moi.
1: Il cuisine pas?
9: Il n'a pas le droit de toucher aux casseroles.
1: Pourquoi? Parce qu'il ferait des bêtises?
9: Non, parce que moi je suis l'ancienne mode.
1: L'ancienne mode, c'est quoi? C'est la femme qui cuisine.
9: Voilà, qui cuisine, qui s'occupe la maison, lui. Et puis,
7: je sais faire des pâtes hein, et des œufs au plat.
9: Non, il ne sait pas les faire, il sait les faire cuire.
1: Très jolie nuance. On a vraiment l'impression d'être en famille, là, Caroline.
2: Oui, c'est le concept, c'était vraiment voulu pour, avec des échanges et des sourires.

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1: Très belle journée à l'écoute des programmes d'ici, Pays d'Auvergne. Il est midi. Le journal de la mi-journée nous est présenté par Juliette Micheneau.
2: Et dans la course aux phases finales du top 14, l'ASM rentre de Pau avec un point précieux. Même si certains reviennent aussi frustrés après une rencontre serrée hier après-midi, l'essai qui fait basculer le score est encaissé à 3 minutes de la fin. Ce sera une défaite 24-19, mais avec ce point donc du bonus défensif. Le tout dans une fin de match ubuesque et un coup de sifflet final sur une décision de l'arbitre que pas grand monde n'a comprise. Quoi qu'il en soit, l'entraîneur clermontois Christophe Furios retiendra l'attitude de ses joueurs.
3: Je relève juste le très bon état d'esprit de l'équipe, quoi. Voilà, tout n'a pas été parfait aujourd'hui. On a eu une première mi-temps avec du déchet, une première mi-temps où on n'était pas bien positionné sur le terrain. Je nous trouvais beaucoup sur la largeur, on n'arrive pas à avancer, on n'était pas bon sur les collisions, qu'elles soient offensives ou défensives. En deuxième mi-temps, on l'a réglé, notamment avec la rentrée de Pio et de Célé. Donc voilà, aujourd'hui, l'état d'esprit est très bon. L'envie de gagner ce match, elle était là parce qu'on avait envie de battre Pau. La dernière équipe bien vaincue, pour nous, ça nous excitait vraiment. Et j'ai trouvé qu'on était là-dedans. Donc ça me plaît. Ça me plaît. Après, on n'a pas réussi à le faire. On prend un point. C'est le plus important. Il fallait surtout pas rentrer à vide, quoi, parce que ça va se jouer encore une fois, comme tous les ans, à un point.
2: Et il suffit d'un coup d'œil au classement pour le confirmer. Avec cette défaite, Clermont, 67 points, descend à la 6e place. Tenaillé entre ses deux prochains adversaires, Bordeaux, un point devant et deux points derrière, le Racing que l'ASM recevra dimanche prochain. Du côté de Bordeaux, c'est jour de crunch aujourd'hui, dernier match du tournoi des 6 nations et pour le gagner, il faut donc battre l'Angleterre. On parle du 6 nations féminin avec 5 joueuses de l'ASM Romania dans le groupe des Bleus. 3 titulaires, 2 remplaçantes, coup d'envoi 17h45. Et puis on imagine leur fierté de fouler la pelouse du stade Gabriel Montpied comme les pros pour leur quart de finale. Les jeunes du Clermont Foot, après une belle saison, affrontent l'OL, l'Olympique Lyonnais, pour les moins de 17 ans, et l'OM pour les moins de 19. Coup d'envoi du premier match, 13h et des animations tout l'après-midi au stade. Les temps sont durs pour les stations thermales. On pense à Néry-les-Bains, fermées à cause de bactéries dans le réseau d'eau. Et puis à une trentaine de kilomètres côté Creusois, les thermes d'Évaux-les-Bains, gérées par le même syndicat, qui souffrent elles aussi, comme toutes les stations du massif central, d'une baisse généralisée de la fréquentation. Les curistes prennent de l'âge, se font moins nombreux, au point que l'an prochain, Évaux-les-Bains va raccourcir sa saison de 3 semaines, l'équivalent d'une cure complète. Et c'est forcément un manque à gagner pour les hébergeurs. Cécile Boulouet loue 10 meublés touristiques dans la station. Elle estime la perte à 3 500 € minimum.
4: Pour moi, c'est pas la bonne décision de fermer de manière radicale. Éventuellement, n'accueillir que sur le matin pour réduire une amplitude dans la journée, d'accord. Mais à partir du moment où on commence à fermer un établissement, on envoie un signal très négatif aux curistes qui n'hésitent pas à aller voir ailleurs. Enfin voilà, je pense qu'il y a d'abord une promotion qui devrait être faite de l'établissement thermal pour essayer d'accueillir plus de curistes sur Évaux-les-Bains plutôt que de décider de fermer le robinet.
2: Seulement ouvrir les thermes à un coût de plus en plus dur à supporter si les curistes ne répondent pas présents, explique la directrice Eugénie Hogard.
5: Là, aujourd'hui, au regard des fréquentations qui sont attendues pour cette année, c'est des fréquentations qui, malheureusement, vont être à la baisse. Il faut quand même qu'on s'attende à avoir 200-250 curistes de moins sur la saison 2026. Donc, il est important pour nous, au regard des charges qui sont les nôtres, hein, puisque qu'on ouvre pour 40 ou pour 400 curistes, on a des charges de fonctionnement qui sont incompressibles. C'est effectivement le choix d'ouvrir plus tard sur le début de saison, traditionnellement plus faible.
2: Et la direction des thermes d'Évaux-les-Bains ajoute que ce calendrier pourra être revu les années à venir si la fréquentation repart. Une centaine de caravanes de gens du voyage est en train de s'installer à Châteauguay dans le Puy-de-Dôme sur le stade de rugby. Les premiers véhicules sont arrivés dans la matinée, les gendarmes sont sur place. Si la pop énervée et flashy de l'Eurovision remportée hier par la Bulgarie n'est pas franchement votre style, voilà une mélodie d'un tout autre genre que vous apprécierez peut-être. Les sonailles au cou des vaches salaires qui défilent avant de monter à l'estive, c'est aujourd'hui à Chélade dans le Cantal, 16e édition de cette foire aux cloches et aux sonailles, où vous pourrez bien sûr en acheter neuve ou d'occasion, ça dure toute la journée. Et côté météo, en revanche, ce sera peut-être pas terrible. On a encore un temps très instable avec de petites averses annoncées cet après-midi et même des orages en fin de journée sur Clermont en Limagne, de Thiers à Ambert, du Sancy au Combrailles et sur une partie de l'Allier. Pluie aussi au menu dans le Cantal et en Haute-Loire. Avec des températures toujours fraîches qui ne dépasseront pas 17 degrés. On est plutôt sur du 10-11 degrés en montagne, également du côté de Saint-Flour. Même tarif pour lundi et mardi. Le retour du soleil et la hausse des températures est annoncée a priori à partir de mercredi. La suite devrait être plutôt sympa. 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Je vous laisse en compagnie de Willy Revelli.
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1: Bonjour, bon dimanche, sous vos applaudissements, c'est Willy vient déjeuner chez vous, numéro 1054.
7: Ça filoche.
1: Oui. Bonjour la tribu.
7: Bonjour.
1: Alors, qui est là aujourd'hui? Nicolas Malabeuf, notre enfant de la télé. Bonjour mon bon Nicolas.
8: Bonjour Willy, bonjour tout le monde.
1: Et Fabien Aymon, notre geek. Bonjour mon Fabinou.
9: Bonjour Willy, bonjour à tous.
1: Et bienvenue à tous, merci d'avoir choisi votre émission utile sur votre radio utile. Alors moi aujourd'hui, je suis encore en direct studios de ici La Rochelle à La Rochelle. Et voilà.
8: Vous nous manquez un peu.
1: Ben vous non, c'est pour ça que je reste.
8: Je sais, vous
1: êtes à la maison de la radio à Paris. Ça va, ça se passe bien?
8: Très super. Bien. On est en tête à tête. Avec Fabien.
1: Qu'on vous dérange, on vous dérange un petit peu pendant notre rendez-vous amoureux. On va faire vite. Notez bien vos dossiers du jour, mes amis. Dans un instant, on va faire un point sur l'antivirus. C'est quoi ça? Ça s'attrape comment? Est-ce qu'il va encore falloir se moucher dans le coude? Est-ce que c'est grave, docteur? Eh bien, la réponse dans une minute. Et à 12h30, toute autre chose. Pourquoi nos billets de train coûtent une fois cher, une fois très très cher? Pourquoi dans un même wagon, pour une même destination, il y a 2000 tarifs différents? On n'y comprend rien. Quand acheter son billet de train pour le payer moins cher? Il y a les vacances d'été qui arrivent bientôt, je vous donne un petit scoop, c'est déjà trop tard. Si vous ne voulez pas payer cher, c'est limite trop tard, mais on va en parler dans 20 minutes. Et bien sûr, vous le savez, vous faites partie de cette tribu, mes amis, où que vous soyez, mais vraiment qui que vous soyez, réagissez sur tout ce que vous entendez. D'abord, sur ce groupe incroyable sur Facebook. Comment
9: s'appelle-t-il? Alors ça, c'est gratuit. Pour nous retrouver, vous tapez Youpi la vie avec Willy Revelli.
1: Oui, Revelli, oui, c'est
8: Willy Ravioli.
1: Ouais. Je sais que ça fait que 6 ans qu'on travaille tous les jours ensemble, donc je comprends que tu ne sais pas qui je suis.
9: Excusez-moi.
1: Donc, Revelli.
9: Et le sondage du dimanche, c'est spécial train. Qu'est-ce qui vous énerve le plus, tiens, quand vous voyagez en train? Est-ce que c'est le voisin qui ronfle, les prix du wagon-bar, parce que on n'y arrive plus, les enfants qui pleurent, les personnes qui sont pas assises à leur place, bref, vous votez, c'est gratuit.
1: Oui,
9: je sais. Non, moi je sais ce qui vous énerve, parce qu'on voyage beaucoup en train, je sais. C'est quand quelqu'un se met à côté de vous et qui pianote sur son ordinateur, mais pianote très fort.
1: Les petits bruits, ça me rend fou.
9: Bon bref, en tout cas, les youpis ont commencé à voter et pour 35% de nos internautes, ce sont les personnes qui se mettent à leur pas leur place.
8: Ça c'est énervant. Et qui demandent de changer là.
9: Continuez de voter, c'est gratuit. Le groupe Facebook, il s'appelle Youpi la vie avec Willy Revelli.
1: Voilà, 0810 055 056, c'est aussi le numéro de téléphone. Vous pouvez composer là tout de suite. Je veux 2-3 auditeurs d'ici 13h. Passez nous faire un petit coucou quand vous voulez. Vous repartez avec quoi, mon cher Nicolas?
8: Eh bien, on n'a pas gagné l'Eurovision. La France est triste, mais j'ai un lot de consolation. Et quel lot? On vous offre 100 euros de carburant qui vont tomber dès la fin de cette émission sur l'un d'entre vous.
1: C'est bien mieux que de gagner l'Eurovision, effectivement.
9: Oui.
1: Est-ce qu'on a tout dit?
8: On a tout dit.
1: Alors, démarrons, allez-y.
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1: Alors, vous savez quoi, mes amis? Normalement, on devait avoir Bruno Bégarban qui devait nous parler de l'antivirus, de savoir un petit peu si c'est grave, comment ça s'attrape, est-ce que c'est très contagieux, est-ce qu'il va encore falloir qu'on reste enfermés tous pendant des mois à la maison. Mais je crois qu'il n'est pas avec nous actuellement, parce qu'il est en train de travailler aussi. Bon, on va voir, on va essayer de le rappeler dans quelques petites secondes. On va commencer par écouter Abba, tiens, avec Dancing Queen, et puis juste après, on va essayer d'avoir Bruno. Et puis, si on n'a pas Bruno Bégarban, on ça va d'avoir Fabien, tu es là, Fabien?
9: Je suis là, je
1: sais. Elle préférait qu'il y ait Bruno Mégarban que Fabien Aymon. Fabien Aymon, tu n'es pas non plus chef du service de réanimation à l'hôpital,
9: non,
1: par hasard.
9: Non. Il vaut mieux.
8: Ça se voit.
1: Tu répondras quand même à mes questions, c'est pas grave. Allez, on les ferme.

0: ABBA, qui eux ont gagné l'Eurovision. Je dis ça comme ça, hein. Jingle, allez, zou, zou, zou, zou, zou, hey, papa.
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0: Allez, comme promis, place à notre premier dossier. Bonjour Bruno Mégarban.
3: Bonjour.
0: Bienvenue ici, mon cher Bruno. Vous êtes chef du service de réanimation de l'hôpital Lariboisière à Paris. Si vous le voulez bien, mon cher Bruno, on va se faire une petite série de questions façon ping-pong. Vous voyez, je vous envoie les questions. Vous m'envoyez de jolies réponses, histoire qu'on en sache un petit peu plus sur... Oui, mais je suis sûr que vous allez réussir. histoire qu'on en sache plus sur cet hantavirus, qu'on ne tombe pas encore dans une psychose. Déjà, c'est quoi cette maladie? Alors, elle vient d'où? Comment est-ce qu'on l'attrape? C'est quoi alors?
3: Alors, l'infection par hantavirus est une infection qui peut s'attraper un peu partout dans le monde, mais l'épidémie actuelle, en fait, est liée à une souche que l'on appelle des Andes, de cet hantavirus, et qui ne se trouve qu'en Amérique du Sud, et que normalement, on attrape en respirant de l'air avec des particules contaminées, en suspension, contaminées par des déjections de rats. Un rat particulier qui est le rat pygmée des rizières, qui se trouve qu'en Amérique du Sud.
0: D'accord.
3: Mais malheureusement, il existe un risque avec cette souche-là d'une contamination interhumaine. Et c'est ce qui s'est passé. C'est-à-dire, le patient zéro a été contaminé au cours d'une visite en Amérique du Sud, probablement d'un cabanon ou d'une déchetterie abandonnée et infestée par les rats. Et ensuite, il a véhiculé le virus sur le navire. Et là, il y a eu une transmission interhumaine. Et malheureusement, comme vous le savez, il y a eu 10 cas, dont 3 décès.
0: Voilà. C'est quoi les symptômes?
3: Alors, les symptômes commencent après une période d'incubation assez longue, avec comme moyenne 15 jours et comme extrême 6 semaines. Les symptômes commencent par un syndrome grippal, donc fièvre, douleur musculaire, articulaire, fatigue. Et puis rapidement apparaît ce qu'on appelle un syndrome cardio-pulmonaire, avec une insuffisance respiratoire aiguë, qui peut malheureusement mener assez rapidement au décès. Et il a été calculé une mortalité de l'ordre de 40%. Donc c'est une maladie grave.
0: C'est une maladie grave. Est-ce qu'il y a des personnes infectées en France actuellement, et si oui, comment vont-elles?
3: Alors aujourd'hui, il n'y a qu'une seule personne infectée en France qui est hospitalisée en réanimation à l'hôpital Bichat. Son état a été relativement sérieux, mais je crois que sa situation est stable, et on espère évidemment, on lui souhaite un très bon rétablissement. Voilà. Par contre, il existe 22 personnes dits contacts, c'est-à-dire qui à un moment donné ont été en rapport relativement proche avec une personne infectée. Mais à ce jour, aucune de ces personnes ne s'est positivée. Et donc, plus le temps passe et plus on va pouvoir penser que ces personnes n'ont jamais été infectées.
0: Donc, c'est une maladie qui est connue par rapport au Covid-19 quand c'est arrivé et qu'on ne savait pas trop où on allait. Là,
3: oui,
0: c'est une maladie qui est connue.
3: C'est
0: c'est ça.
3: Exactement, c'est une maladie connue depuis les années 70. Par ailleurs, les premiers cas décrits remontent aux années 50 dans la guerre de Corée. Et en Amérique du Sud, il y a très régulièrement des petits foyers épidémiques, assez petits. Ça n'a jamais pris une tournure beaucoup plus sérieuse et une épidémie plus large. Toujours, les foyers sont rapidement circonscrits et l'épidémie s'arrête.
0: D'accord, donc rien à voir avec ce qu'on a connu il y a 6 ans.
4: Avec le Covid.
3: Non, rien à voir. Ici, évidemment, l'épidémie a été prise tout au départ. On connaît le patient zéro, on connaît la totalité des personnes contacts, on a tracé leur parcours, ils ont été mis en isolement, en auto-quarantaine ou en quarantaine hospitalière. On sait qu'il existe 10 personnes infectées dans le monde liées à cette épidémie. Donc évidemment, ça n'a rien à voir avec la Covid, qui, lorsque les autorités sanitaires en ont pris conscience, il y avait déjà des centaines de milliers de personnes infectées partout dans le monde. Ça n'a rien à voir.
0: Donc rien à voir. On ne va pas être confiné. Pas besoin que je me rachète une machine à pain, Bruno. C'est dès qu'il y a une épidémie, je m'achète une machine à pain. Moi,
3: Donc rien. Ni machine à pain, ni masque, rien du tout. Rassurez-vous.
0: Tant mieux.
3: L'épidémie est déjà contrôlée.
0: Bon, merci infiniment. Merci beaucoup, Bruno Mégarban. Merci d'avoir pris quelques minutes pour nous raconter tout ça. Donc pas de panique, mes amis. Voilà, j'espère que les personnes qui sont concernées là vont vite aller mieux. Bruno Mégarban, donc chef du service de réanimation de l'hôpital Lariboisière à Paris. Merci beaucoup. Passez un bon dimanche.
3: Si, pareillement.
0: Mettez un jingle, va. Oui, voilà.
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0: Je l'ai déjà dit aux auditeurs de votre radio ici, je suis payé au jingle. Ah oui, c'est-à-dire que plus on en passe, plus je suis rémunéré. Donc il faut qu'on en mette. Tiens, tu veux bien m'en remettre un autre, s'il te plaît? Voilà.
4: Il touche.
0: Je palpe, mes amis. Mon Fabien, oui. Il est 12h17. Alors, notre spécialiste veut. Mon Fabien, oui, vas-y.
5: On met un jingle, parce que ça, c'est pour moi, ça.
0: Vas-y.
6: On touche rien, nous, par contre.
5: Il est l'heure de la mise à jour, toute l'actu web de la semaine. Et attention, les amis, attention, une nouvelle arnaque fait des ravages depuis quelques jours. Je veux vraiment vous mettre en garde. Si on vous téléphone et que personne ne parle au bout du fil, raccrochez. Parce qu'en fait, c'est une arnaque. Il ne faut même pas dire « Allô, c'est qui ?» Car en fait, les pirates utilisent votre « Allô » pour cloner votre voix, pour piéger ensuite vos proches.
0: Attends, mon Fabinou, là, on va être sérieux deux
5: jours. C'est vrai.
0: Très important ce que tu dis. Donc, voilà.
5: Si on vous appelle et que personne ne répond, il faut raccrocher.
0: Voilà.
5: Parce que sinon,
0: on
5: utilise votre voix pour piéger vos proches.
0: Tu te rends compte?
5: Écoutez ce qu'on peut faire avec un simple « Allô ».
7: Le son de votre voix est alors enregistré, puis cloné par une intelligence artificielle. Démonstration avec cette créatrice de contenu.
8: Donc là, par exemple, il a calqué mon clone de voix dessus.
9: Maman, est-ce que tu peux m'aider? Il y a quelqu'un qui vient de voler mon téléphone. Oh. Est-ce que tu peux me faire un virement? Je t'envoie un SMS tout de suite.
8: C'est extrêmement trop bien.
5: C'est réaliste.
0: Tu te rends compte? Ça, c'était sa voix IA.
5: Oui, c'est ça. Donc si on vous appelle et que personne ne répond, voilà, raccrochez. C'est une arnaque, franchement. On ne va pas tarder à devenir fou avec toute cette intelligence artificielle. On ne sait plus ce qui est vrai, ce qui est faux. Je ne sais même pas si c'est vraiment Willy qui est à La Rochelle qui est en train de nous parler. Non, c'est pas vous. Voilà. C'est une arnaque, comme d'habitude. Allez, toujours dans l'actu web, j'ai repéré, tiens là, une nouvelle application, c'est pour les sportifs. Ça s'appelle Wikisport. C'est Philippe Demey, un habitant de Rambouillet qui habite dans les Yvelines, qui a eu cette idée. En gros, Wikisport, c'est le Airbnb du sportif. En gros, si vous avez envie de faire du sport dans une région que vous ne connaissez pas, vous vous connectez sur Wikisport et là, l'appli vous met en relation avec des personnes qui peuvent en fait vous prêter du matériel pour faire ce sport en question. Par exemple, vous adorez faire du vélo et vous êtes en vacances à Perpignan, mais vous habitez à Lille, vous n'allez pas prendre votre vélo. Et bien là, vous vous connectez sur l'application Wikisport et là, vous allez trouver une personne qui va vous prêter un vélo. Non mais c'est bien.
0: C'est très bien.
5: Non, vous en foutez.
0: Non, c'est très bien. Ça s'appelle comment?
5: Wikisport, c'est le Airbnb du sportif. Et c'est tout nouveau, c'est français, monsieur. Allez, autre sujet, tiens, sujet qui va faire plaisir à Willy Revenu. Alors là, c'est la folie. C'est la folie, parce que depuis que le film Michael est sorti au cinéma, Michael Jackson est numéro 1 des ventes en France. Et la semaine dernière, les écoutes de Michael Jackson en France ont atteint un chiffre incroyable de 35,7 millions de streams sur le web. Il est numéro 1, c'est fou. Eh bien, ça vous fait un point commun avec Michael, Willy.
0: Oui.
5: Car j'ai une bonne nouvelle pour vous. Il y a quelques semaines, vous avez sorti un podcast, Les Maléfiques, vous pouvez retrouver sur l'application ici, sur toutes les plateformes. Eh bien, vous avez passé le cap des 100 000 écoutes, Willy.
0: Bravo. Avant de passer aux 70 millions, il faut bien commencer.
5: Bravo.
0: 100 000.
5: Bravo. Et autre nouvelle pour les fans de Willy, si vous l'aimez, vous pouvez le retrouver sur la page YouTube ici, car vous avez accordé une interview à Valérie Damido dans la REF. On apprend beaucoup de choses sur vous.
0: Oui, ma mère, Anna, capable de se lever à 5 heures du matin pour faire les pâtes à la main et les sécher. Donc tu rentrais dans la cuisine ou dans le salon, elle avait, tu sais, tiré un fil, puis t'avais les pâtes qui séchaient comme ça. Quand tu prenais la gueule dans des pâtes comme ça, j'ai encore le son, l'odeur et le goût de la petite sauce tomate qu'a mijotée pendant des heures et des heures.
10: Tu trempes le pain dedans, là.
5: Eh bien, bon appétit. Pour écouter la suite, c'est sur le compte YouTube de votre radio préférée, ici.
6: Et on embrasse Mama Rovelli.
0: Mama Rovelli qui nous écoute, bien évidemment. Et c'est vrai, elle se lève à 4-5 heures du matin pour faire à bouffer. Puis t'as intérêt de dire que c'est bon.
5: Et elle écrit tous les thèmes de toutes les émissions sur des cahiers aussi.
0: Exactement, ça fait 1054 émissions qu'elle écoute, puis elle note tous les thèmes. Puis à chaque fois que j'avale, j'ai noté tout. Oui, maman, oui. Merci beaucoup, mon Fabinou.
5: Bah de rien.
0: Et t'es encore... Ah non, on va écouter... Attends.
5: Oui, on est payé au jingle.
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0: On va dire bonjour à Gaëtan. Il paraît qu'on a un Gaëtan qui est là. On va dire bonjour à Gaëtan. Ça va, Gaëtan?
11: Ça va, Willy. Et bonjour
0: et toi,
11: l'équipe.
0: Coucou. Salut. Ça va, mon Gaëtan? Tu nous appelles d'où?
11: Je vous appelle de Toulon.
0: De Toulon. Ça va? Qu'est-ce que tu fais de bois à Toulon, mon chéri?
11: Eh bien là, je vous écoute et puis j'en profite en ce moment pour me balader un petit peu, aller à la plage aussi.
0: Il va à la plage. Très très bien.
11: Oui,
0: est-ce que tu es plutôt...
11: 13 degrés l'eau l'autre jour.
0: Ça va, 13 degrés. C'est bon. Est-ce que tu es plutôt slip de bain ou
5: boxer,
0: short de bain? Ouais, au boxer.
11: Oui, short de bain.
0: Ouais. Le slip de bain revient pas beaucoup. Hein. C'est compliqué. En ça Italie, on aime bien mettre des slips. Oui, ça va pas à tout le monde. Voilà. Oui, c'est ça. Faut être. Voilà, on s'est compris. Tu voulais réagir sur quoi, mon chat Gaëtan? Juste nous faire un petit coucou.
11: Les billets de train que je trouve que c'est vraiment trop cher. Des fois, même en prenant une réduction avec une carte, et ben des fois on arrive à des prix comme si on en prenait sans carte. Et je trouve que ça c'est pas normal. Et qu'à partir de 25 ans, la plupart du temps, et ben on partir de 26, ben c'est mon
0: terminé.
11: Cas.
0: Hein.
11: Et ben on peut plus bénéficier de réduction. Alors cette année, j'ai dû tricher pour la région sud et envoyer de faux
0: papiers. Bravo.
5: Oh là là.
0: Bravo, tricher, voilà, bravo.
5: Très bien.
0: Bravo.
5: Toujours des bonnes astuces.
0: Ah bah non, de toute façon, entre 26 et senior, il n'y a que dalle. Hein. Donc effectivement, il faut faire... Bon bah bref, reste avec nous mon cher Gaëtan, parce que tout à l'heure, tu comprendras pourquoi les billets, les prix des billets fluctuent à ce point. Merci, on t'embrasse fort. Hein. Tu repars avec quoi mon Nicolas?
6: T'as déjà pour les 100 euros de
0: oui,
6: carburant.
5: Pour prendre le train, c'est bien.
0: Oui, c'est très bien pour les c'est toujours bien nous. Justement, bah tiens, on va écouter conduire avec Louane, voilà, parce qu'on conduit tous des trains. Écoutons, à tout de suite.
4: Oui, pipi.

0: Oui, c'était Louane avec Conduire. Merci, au revoir Louane.
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0: Allez, les 12h25, place à la personne, à notre invité, pas banal, parce qu'on aime vous présenter des invités
3: pas banaux.
0: Alors, aujourd'hui, notre invité pas banal, il est dans nos locaux de la Maison de la Radio à côté des deux nigauds qui sont restés là-bas. Bonjour Mathieu Malherot.
4: Bonjour Willy.
0: Rebienvenue ici, mon cher Mathieu.
4: Merci.
0: Je dis rebienvenue parce que les gens qui connaissent bien cette émission, qui nous écoutent, eh ben vous ont peut-être entendu le 29 mars dernier. Rappelez-nous qui vous êtes déjà. Vous êtes donc le fondateur de RDV Bâti. C'est quoi RDV Bâti?
4: RDV Bâti, c'est le Doctolib du bâtiment. Donc ça permet de prendre un rendez-vous sur l'agenda d'un artisan.
0: Voilà, tout simplement. Donc on a un clic.

0: Janvier, ouais, exactement.
1: Le 17 janvier, voilà. Et donc, pour vous faire connaître auprès des artisans, vous avez décidé de traverser la France en courant.
0: Exactement.
1: Bordeaux-Paris. Et un peu à cause de moi en plus, c'est quoi cette affaire?
0: Expliquez-nous, Mathieu. Dans la dernière émission radio, vous m'avez dit il faut faire un tout droit jusqu'à Paris. Donc j'ai pris le message à la lettre. J'ai fait un tout droit Bordeaux-Paris.
1: Bah alors.
0: Et donc là, je suis à Paris pour déjà pour me reposer un petit peu et ensuite pour démarcher des artisans ici, voir ceux qui seraient intéressés de s'inscrire sur le site pour ensuite permettre aux Parisiens de prendre un rendez-vous plus facilement avec un artisan du bâtiment.
1: Parce qu'en fait, le truc, c'est que vous voulez vous faire connaître le plus possible forcément auprès des artisans. Donc là, quand vous avez couru entre Bordeaux-Paris, vous avez pris quoi? Des rendez-vous avec des artisans? Vous leur avez expliqué un petit peu de quoi il s'agissait?
0: Alors, il y avait beaucoup de jours fériés, beaucoup de jours où j'ai pas voulu déranger les artisans. Ça, je m'en occupais plutôt cette semaine. Mais j'ai eu déjà des appels avec des artisans à Pau qui eux ont vu ce parcours et qui souhaitaient s'inscrire aussi.
1: Voilà.
0: Donc voilà, Paris, pour l'instant, je m'en occupe là cette semaine pour.
1: Très bien.
0: Pour mettre un maximum de rendez-vous.
1: Ouais, j'ai des bricoles à faire à la maison.
0: Donc ça tombe bien.
1: Vite et bien. Et si tu peux me trouver des artisans gratuits, ça m'arrange.
2: Ah oui.
1: C'est bien ça.
0: Peut-être, je ne connais pas à Paris. Peut-être qu'il y a des gratuits, mais.
1: Et Mathieu, il paraît que lors de votre premier passage chez nous, vous avez eu plein de visites, c'est vrai ça?
0: Exactement. Ouais, j'ai eu 8500 et quelques visites le premier jour, le dimanche. Et j'ai eu 4000 et quelques visites le lendemain.
1: Eh, pas mal, hein?
0: Incroyable.
1: Je t'en prie, ça va revenir encore un petit peu, mais. Enfin, tu ne vas pas passer tous les mois dans cette émission pour faire des bébés. Attention,
0: bien,
1: Mathieu.
0: Je suis bien reçu, je reviens avec plaisir.
1: Donc, on rappelle le nom et comment ça se passe. Allez, une dernière fois, Mathieu. Donc, RDV Bâti, comment ça se prononce?
0: RDV Bâti, c'est simple à retenir, c'est rendez-vous bâtiment. C'est pour prendre un rendez-vous avec un artisan du bâtiment.
1: Voilà.
0: Et ça se passe tout simplement en tapant le nom du métier que vous recherchez dans le moteur de recherche, votre adresse.
1: C'est trop
0: vous prenez
1: bien,
0: rendez-vous sur leur agenda.
1: Voilà.
0: Et voilà.
3: Et donc, il est venu quand même en courant de Bordeaux et vous n'êtes pas là.
1: Non, je suis pas là.
3: Il est à La Rochelle,
1: dommage.
3: Il faut repartir à La Rochelle.
0: Moi, je pensais courir un peu avec vous.
1: Tu vas pas venir en courant jusqu'à La Rochelle?
0: Si je le fais, alors vous faites quelques kilomètres avec moi.
1: Bon, bah dépêche-toi, parce que je pars vendredi, moi. Alors, faut que tu te dépêches, mon chéri. En tout cas, bravo, Mathieu.
0: Merci
1: voilà,
0: beaucoup.
1: Parce qu'il était plombier avant, Mathieu. Il savait à quel point c'était difficile. Il a changé de métier, changé de vie même maintenant pour créer ce site. Et je suis sûr que ça va cartonner, tu vas voir.
0: Merci
1: infiniment. Donc, Mathieu Mélero, donc le fondateur de RDV Bâti, le Doctolib du bâtiment. Vous aimez être ici? Vous aimez la pub?
3: J'adore
1: ça. Eh ben, écoute, elle arrive juste après. Et puis après, il y aura les infos pratiques près de chez vous avec le ICI Express.
3: Tchou-tchou.
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7: De mercredi à dimanche prochain, les 17 villes et villages de la communauté de communes Saint-Pourçain, Sioule, Limagne participent à leur 5e fête de la nature. Sur 5 jours, c'est une 50aine de manifestations qui s'offrent à vous. Sport de pleine nature, ateliers ludiques et pédagogiques, expositions, conférences et rencontres sont au programme. Tous les rendez-vous sur le site comcom-ccspsl.fr. Vendredi prochain, le 22 donc, dans le cadre de la fête de l'Estive, l'association L'Estivade en Cézallier vous offre le concert intitulé « Le souffle du berger », un voyage musical au cœur du pastoralisme. C'est à l'église d'Allange de 18h à 19h15 et c'est gratuit. 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
1: Allez, partons gaiement vers la deuxième demi-heure de votre talk show du dimanche. Alors ici, c'est comme la messe du dimanche.
3: Mais pas pareil,
1: sinon c'est la même chose. Dans un instant, on va parler du prix des billets de train. Pourquoi est-ce que parfois, ce billet, il est pas cher? Puis pourquoi? Parce qu'il est très très cher. On n'y comprend rien. Eh bien, les réponses dans un instant et votre tribu, là, notre enfant de la

0: télé, Nicolas Malabeuf, et notre spécialiste web, Fabien Hemmo. Et bien sûr, vous faites tous partie de cette tribu, c'est la plus grande émission de radio du monde. Vous êtes tous des chroniqueurs, tous. Vous participez, d'abord sur le groupe Facebook.
1: Alors, Youpi la vie, avec oui. Willy Rovelli, ça c'est ça, le nom ça, du groupe.
0: Il y a des gens qui se connectent là en ce moment.
1: Oui,
0: est-ce
1: oui,
0: qu'on
1: non.
0: a des nouveaux arrivants?
1: Oui, on a eu des nouveaux arrivants aujourd'hui, donc
0: faut y
1: merci.
0: Aller, sinon je vais gueuler, hein, alors allez-y.
1: Alors le sondage du dimanche, c'est spécial train, Willy. Hein, ce qui nous énerve le plus dans le train, quand on voyage. Eh bien là, 31%, c'est les enfants qui pleurent. Là, ça y est, c'est les enfants qui arrivent en tête. Qui m'a écrit, ce sont les toilettes jamais dispo ou jamais propres. C'est vrai que ça, c'est énervant. Et Katia a écrit, les gens au téléphone et qui braillent. C'est vrai que
0: ah
1: ça,
0: oui,
1: c'est
0: oui,
1: pas,
0: ça, c'est vrai. Ça, c'est et la bouffe, ceux qui sortent les boîtes de thon. Il y en a qui sortent des boîtes de thon.
1: Oui.
0: Ben, ça pue. Ça, je veux dire, ça sent. C'est ça, non, moi j'aime oui, bien le thon, hein. Le thon c'est bon.
1: Oui, le
0: mais
1: thon c'est
0: dans
1: bon.
0: Un
2: les
0: train
2: odeurs, ouais.
0: enfermé, voilà, c'est ça que je voulais dire.
1: Le pire c'est quand quelqu'un arrive avec un sac McDo. Alors là, ça pue
0: aussi,
1: vraiment.
0: Aussi, voilà, aussi, exactement. Bon, bah, réagissez
1: encore. Continuez à réagir,
0: voilà,
1: c'est complètement voilà, gratuit. Voilà. Le groupe ben Facebook, oui, c'est Youpi la vie avec Willy Rovelli.
0: Voilà, 0810 055 056. Appelez-nous aussi, j'aime bien discuter avec vous. 0810 055 056. Ici, on vous écoute. Et vous repartez avec quoi, mon cher Nico?
3: Eh bien, l'heure du tirage au sort approche à grands pas. 100 euros de carburant sont en jeu. Ça tombe en fin d'émission.
0: Mais quel suspense, merci beaucoup. Allez, mais d'abord, si vous n'avez pas suivi l'actu, pas de panique, l'actu vous suit. Il est temps pour moi de mettre les points sur les i.
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0: Et on commence avec l'affaire Patrick Bruel qui n'en finit pas. Une masseuse porte plainte contre le chanteur qui lui aurait demandé avec insistance qu'elle lui fasse des massages au niveau de l'anus. Oh. Ouais, là pour lui, ça sent vraiment la merde. Et pour Bruel, 2026 risque d'être un anus horribilis, mais avec un seul N. Allez, on s'était dit rendez-vous dans 10 plaintes. Le film Michael sur Michael Jackson cartonne au cinéma avec 5 millions de spectateurs en 3 semaines. Un film pourtant interdit aux moins de 13 ans. Pas pour les empêcher de voir le film, hein, mais pour dissuader les pédophiles d'y aller. Voilà, un film à voir en 3D, 3 doigts. Le comédien Macaulay Culkin qui a vu Michael a dit qu'il l'avait beaucoup touché. Pas le film. Hein. Plus de 1700 personnes confinées dans un paquebot à Bordeaux après un décès lié à une gastro-entérite. Le gastro le plus connu jusqu'ici à Bordeaux, c'était Philippe Etchebest. Apparemment, on s'est bien chié sur ce bateau. Hein. Le comédien Michael Youn, que l'on voit actuellement dans l'émission Mask Singer sur TF1, victime d'un homejacking par 3 hommes cagoulés. Bon, bah là, il savait qu'il était caché sous les masques. Hein. C'est voleur. Voilà, bah là, c'était facile. En même temps, il y a quelques années, il chantait Fouta cagoule, bah voilà, ils ont foutu leur cagoule. Hein. Épidémie d'antavirus, explosion des ventes de masques en France. Patrick Bruel veut déjà pas mettre un slip pendant ses massages, alors un masque. À Livourne, en Italie, les propriétaires de chiens en cours 500 euros d'amende s'ils ne nettoient pas son urine. Pise aussi devrait faire pareil, parce qu'il y en a marre que les chiens pissent partout. Bonne nouvelle, pour lutter contre les déserts médicaux, le gouvernement envisage de fournir gratuitement un dromadaire à tous les patients. L'écrivaine Aurélie Valogne rachète la maison de Jane Birkin dans le Finistère. Vu l'hygiène de Serge Gainsbourg, Jane Birkin, c'était surtout une ex-fan des cystites. Enfin, la question du jour. Si on boit la bouteille un soda orange suspect, est-ce qu'on peut choper un fantavirus? Eh ben vous avez 2 heures. Malheureusement, dans 228 jours, c'est fini, 2026.
1: Bravo !
0: Voilà, voilà, voilà, mes amis, un rapide tour d'horizon. Clair, hop, net, tout, on s'en sait tout, et puis voilà. Mes amis, si vous n'avez pas le moral,
1: non, je pas bien.
0: Aïe, aïe, aïe, aïe.
1: On a perdu à l'Eurovision.
0: Ah bah c'est ça, c'est pour ça qu'on n'a pas le moral aujourd'hui. On n'est pas bien, on n'est pas bien. Rassurez-vous, j'ai la solution. Là, vous arrêtez tout ce que vous faites. Si vous conduisez, vous pilez au milieu de la route, je m'en fous. Vous vous arrêtez. Et quand je vous dirai à vous, je veux que vous me fassiez un magnifique palabapapala. Tiens, regardez, c'est.
1: Voilà, on n'est pas bien.
0: Ça, on n'est pas bien.
1: Perdu.
0: On a perdu. On a perdu. On n'est pas bien. On n'est pas bien.
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1: Palabapapala.
0: Là, ça va mieux. Beaucoup mieux.
1: On voici a perdu, William mais on Scheller. Est content.
0: Voilà, voici William Scheller, les carnets aspirés. Oui, bah 2 minutes. On peut finir une phrase dans cette maison.

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3: Ouvrons notre nouveau dossier. Bonjour Benoît Rotembourg.
4: Bonjour à vous.
3: Bienvenue ici, mon cher Benoît. Alors, vous êtes spécialiste, vous êtes chercheur à l'INRIA. C'est quoi l'INRIA déjà ?
4: C'est le Centre National de Recherche en Sciences et Technologies du Numérique.
3: J'ai rien compris à ce que vous faites, mon cher Benoît.
4: Plein d'algorithmes compliqués.
3: Oh là là, mais vous êtes beaucoup trop intelligent pour nous, mais on va essayer de discuter quand même. Je voulais vous avoir aujourd'hui, mon cher Benoît, parce que quand on achète, puisque vous parlez d'algorithmes, voilà, quand on achète un billet de train, on n'y comprend rien au niveau de son prix. Moi, quand j'étais petit, je me souviens que je prends le train depuis tout le temps. Il y avait un prix au kilomètre, ça a bien changé. Comment sont fixés alors ces prix, mon cher Benoît, quand on achète un billet
4: alors,
3: de train?
4: Je crois qu'on est... Vous avez tout à fait raison, ça s'est complexifié. Je ne connais pas votre âge, mais enfin, ça s'est complexifié depuis 30 ans.
3: Ouais. D'accord. Et, j'ai 30 ans.
4: En gros, il faut sortir de la logique du prix au kilomètre. Ah, c'est plutôt un prix qui dépend du rapport entre la demande, combien de personnes seraient intéressées par voyager vendredi prochain pour aller à Marseille, versus l'offre, combien j'ai de places pour aller de Paris à Marseille. Ah, donc, il faut savoir que, oui, il y a beaucoup de prix différents, mais si vous vous y prenez, vous et moi, si on s'y prend le même jour, pour le même train, par exemple en septembre, on paiera le même prix. C'est le même prix au même moment de réservation. D'accord ? Par contre, tout le long de la réservation, par exemple, si on vise septembre, Paris-Marseille, tous les deux. Ouais. Si on s'y prend maintenant... Le plus bas c'est 17,50 €.
3: Voilà. Et là, 17,50 €. Donc, vous et moi, on paiera pareil si on achète aujourd'hui pour le mois de septembre. On va dire qu'on paiera pareil.
4: Après, je suis un peu plus vieux que vous, donc j'ai une carte avantage.
3: Ah, bah voilà.
4: J'ai une carte avantage senior. J'aurai un petit moins. Ouais. OK? Bon. Mais ensuite, si jamais au lieu de s'y prendre aujourd'hui, on s'y prend dans 15 jours ou on s'y prend dans 3 semaines, toujours pour le même train Paris-Marseille septembre, alors là, les prix vont monter progressivement. Voilà. 17,50 €, 23, 29, 35, 39, 43, 47, jusqu'à 89.
3: Voilà, Benoît,
4: 89 €.
3: Benoît, c'est-à-dire, une fois que le prix est lancé, j'allais dire, le prix ne fait qu'augmenter. Une fois que c'est lancé, ça ne fait qu'augmenter.
4: Pratiquement. Il y a des accidents où ils ajoutent un nouveau train. Mais considéré à 93%, j'ai étudié, à 93%, le prix ne baissera pas.
3: Voilà. C'est pas comme parfois, je sais pas, je vous dis n'importe quoi. Vous savez, parfois des chambres d'hôtel, quand elles sont pas prises, hop, ils peuvent vous les brader, par exemple, la veille pour le lendemain, admettons. Là, un billet de train, non.
4: Mais la SNCF s'interdit de faire ça pour protéger le consommateur. Comme le consommateur sait que on s'y prend 3 mois à l'avance, on a les meilleurs prix.
3: Voilà. Donc, plus tôt j'achète, mieux c'est.
4: Une semaine à l'avance, ça va être cher.
3: Voilà. Et donc, c'est pour ça, là, vous parliez du Paris-Marseille qu'on va prendre tous les deux, par exemple, le 12 septembre. Eh bien, dans mon wagon, dans notre wagon, Benoît, s'il y a 23 voyageurs, il peut y avoir 23 prix différents.
4: Non, il n'y en a pas plus que 16.
3: Pas plus que 16. Donc, je viens de dire n'importe quoi. 16 prix différents, d'accord. Bah, c'est déjà pas mal.
4: Voilà.
3: 16 prix, voilà.
4: Oui.
3: Ah ouais.
4: Mais entre 17,50 € et 89 €, ça fait quand même du quintuple. Même siège, exactement le même siège, peut vous coûter 5 fois plus cher si vous vous y prenez la veille au soir. Enfin, la veille au soir, vous n'aurez même plus de place d'ailleurs.
3: Si vous prenez
4: l'avant-veille, ça sera 89 €. Si vous vous y prenez là comme maintenant, très longtemps à l'avance, ça sera 17,50 € ou 23, 29 €.
3: Voilà, c'est ce qu'on appelle la tarification dynamique. Voilà.
4: Tout à fait. Le mot pour faire chic, c'est yield management. C'est la discipline qui fait ça. Voilà. Et c'est des mathématiques qui remontent à 1866. C'est des vieux problèmes mathématiques. Voilà.
3: Et j'ai lu, si on changeait, c'est un peu technique ce que je vais dire, mais si on change son adresse IP, ça marche ça?
4: Non, sur la SNCF.
3: Non, ça marche pas non plus.
4: Absolument pas. C'est une légende urbaine sur la SNCF. Hein. Qu'il y ait des petits malhonnêtes sur Internet qui le fassent, la réponse est oui. Mais que ce soit la SNCF, la réponse est non. Voilà.
3: Bon, et si je reste caché dans les toilettes tout le temps du voyage pour pas payer, est-ce que ça marche encore? Ça marche plus non plus. Moi, quand j'étais gamin, ça marchait, mais maintenant, ça marche plus non plus.
4: Il y a encore plus chic que les toilettes. Dans certains trains, il y a une prison. Il y a une prison pour déplacer des détenus. Mais je vous la conseille. J'ai eu l'occasion de la tester pour d'autres raisons.
3: Très bien.
4: La prison, ça existe.
3: Bon, voilà. Donc, ce qu'on a voulu vous expliquer avec Benoît, et Benoît l'a fait très bien. Merci pour votre humour et gentillesse, Benoît. Donc, effectivement, voilà, c'est plus on achète tôt, moins on payera. Voilà, c'est aussi bête que ça, j'allais dire. Mais malheureusement,
4: oui, les week-ends,
3: les week-ends improvisés en amoureux, tac-tac, on oublie quoi. Voilà, c'est ça le truc. Hein.
4: Bah, si vous êtes vraiment amoureux, faites ça en milieu de semaine.
3: Ça va pas ou quoi? Déjà, ma question amoureuse,
4: c'est
3: l'autre qui paye. Bon, bah, merci beaucoup, mon cher Benoît. Est-ce qu'on a quelqu'un qui voulait nous parler? Oui, attendez, c'est qui est avec nous? Gaëtan, encore le même Gaëtan tout à l'heure?
0: Oui, encore le même, oui.
3: Ah bah Gaëtan, oui. Vas-y, tu voulais poser une question à Benoît? Vas-y.
0: Oui, c'est ça, oui. Pourquoi en fait il y a une tarification avantageuse jusqu'à 25 ans et à partir de et au-delà de 25 ans souvent, il y a plus cette réduction parce que on n'est pas vieux quand même la même chose aussi en région ou pas?
4: Alors, j'ai mal entendu la fin de votre phrase. Est-ce que vous pouvez répéter la fin de votre phrase?
0: Est-ce que c'est la même chose en région ou pas en région sud, par exemple? Est-ce que c'est les mêmes tarifications, quoi, pour les cartes zoo, tout ça? Parce que j'habite en région sud.
3: Il habite à Toulon.
4: Ah oui. Alors là, ce qu'on a expliqué tout à l'heure, c'est le yield management, la tarification dynamique. Ce à quoi vous faites allusion, ce sont des cartes avantages, des cartes de discount particulières. Alors là, elles obéissent à des règles qui sont effectivement plutôt orientées consommateurs, avec par exemple les personnes âgées comme moi, ou avec des familles, ou avec des cartes avantages adultes. Alors là, elles obéissent à des règles. En gros, la SNCF fait en sorte que les meilleures cartes, les meilleurs discounts n'aient pas lieu quand les trains sont pleins. Donc c'est pas tout à fait valable tout le temps et partout. C'est régional, ça dépend un peu du train, de l'heure.
3: Ouais, c'est ça, ouais.
4: Là, honnêtement, c'est plutôt à l'avantage du consommateur, mais c'est pas valable tout le temps. Effectivement, bon, voilà. C'est un peu limité.
3: C'est un peu au doigt mouillé quand on achète un billet. Hein, voilà, c'est un peu voilà. Bah, c'est toujours les surprises, quoi. Voilà, quand on achète un billet, mais c'est comme ça. Et Benoît, j'allais dire, même si la SNCF sait que nous, les usagers, on est un peu chafouin, la SNCF va pas changer son modèle, hein, parce que pour la SNCF, c'est un bon modèle de faire comme ça, de faire ce prix dynamique, comme on dit.
4: Oui. Ouais. Et puis il y a peut-être 200 personnes qui s'en occupent. Hein. Donc ce sont des humains, il y a des algorithmes, mais il y a des humains qui surveillent comme le lait sur le feu. S'il y a un match de foot inattendu, s'il y a un problème, ce sont des êtres humains qui prennent la décision finale, aidés par des algorithmes. Voilà.
3: Merci beaucoup, mon cher Benoît.
4: Oui. Dans une boulangerie, à 19h, comme par hasard, il n'y a plus de baguette. Il n'y a plus de baguette normale, il n'y a que de la baguette tradition.
3: Eh oui. J'ai rien compris, Benoît, mais d'accord, mon Benoît. Et de toute façon, on en parle dans le train quand on se voit le 12 septembre, hein, Paris-Marseille, tous les deux.
1: Dans la prison.
3: Merci, mon Benoît, merci beaucoup. Benoît Rotembourg, spécialiste, chercheur, même à l'INRIA. Merci infiniment. On parle de quoi avec toi, mon Nicolas, dans un instant?
1: Eh bien, oui, j'espère que vous avez votre NOPAP, je vous emmène sur un tapis rouge.
3: Ah, génial. En attendant, on va écouter Taylor Swift, elle est là avec The Fight of the Fallen. Taylor Swift, Fight of Yes.

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1: Ah, écoute. Ah, ça c'est beau ça. C'est beau ça, hein?
2: C'est beau.
1: Hein, mon Nicolas?
2: Ah oui.
1: Alors, Nicolas Malabeu, tu vas nous parler de quoi?
2: Eh bien, effectivement, nous sommes en plein festival de Cannes, 79e du nom. Il y a des paillettes dans l'air. Et alors, j'ai d'abord voulu revenir sur les précédentes cérémonies d'ouverture de Cannes. Jusqu'en 93, il n'y avait aucun maître de cérémonie. Puis, lors des 13 premières éditions, c'était que des femmes. La première à endosser ce rôle, c'était l'actrice Jeanne Moreau, qui fait son retour en 95. Et le 17 mai 95, il y a tout pile 31 ans, Jeanne Moreau reçoit une surprise de Vanessa Paradis.
1: Ah,
2: moment
1: oui,
2: suspendu.
1: Beau. C'était très beau.
3: 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On s'est perdu de vue.
2: Magnifique. Vanessa Paradis était pieds nus pendant la prestation. Et alors, lors de la cérémonie d'ouverture de l'édition 99, Sophie Marceau prononce un discours en étant un peu confuse. Une partie du public l'a eu. Chris King, Scott Thomas essaye même de l'interrompre. Souvenir.
4: Les films. Heureusement, le Moldovar qui a un petit peu réveillé la croisette. Je m'embrouille, mais je vais y arriver. Il y a tous ces films qui sont là ce soir et qui ont été
2: vus.
5: Président, le panel ascendant, je vous ai interrompu.
4: Si je vous ennuie, dites-le moi.
1: Bah oui.
2: C'était compliqué. Alors, 6 ans plus tard, autre péripétie sur le tapis rouge quand une bretelle de la robe de Sophie Marceau se détache. Ce qui dévoile accidentellement son sein gauche, c'est le téton gate, on s'en souvient. Et alors, revenons sur un autre scandale qui a marqué la croisette. Nous sommes en 73, à la sortie de la projection de La Grande Bouffe de Ferreri, un long métrage où 4 hommes se suicident en mangeant et en copulant. Le film fait grand bruit. Réaction nerveuse des spectateurs. Pas content. Et alors, ça
1: dans
2: ne
1: quelle
2: pas...
1: année, ça, mon Nico?
2: C'était en 73.
1: 73.
2: Il y a 53 ans. Et alors, ça ne s'est pas arrêté là, puisque les acteurs, notamment Michel Piccoli, se voyaient ensuite refuser l'entrée dans les restaurants. C'est assez dingue. Ça a pris de l'ampleur. Autre année, 91, c'est la frénésie. Madonna est sur la croisette. Aïe. La reine de la pop part faire un footing. Et un sujet est diffusé dans Bouillon de Culture. Écoutez les commentaires osés de Bernard Pivot.
6: Madonna ne cesse plus depuis de courir, de fuir. Elle fuit les chasseurs d'autographes, elle fuit les collectionneurs de pins, elle fuit les obsédés sexuels. Alors affolée, elle court, avec ses 4 gardes du corps. Ah, il est bien fini le temps où une star comme Marilyn Monroe se contentait d'avoir une poitrine somptueuse. Aujourd'hui, Madonna a non seulement de très beaux seins, mais aussi des poumons.
2: Il était chaud le pivot. Et alors, le seul président de la République à être venu au festival cannois, c'était Jacques Chirac en 97, à l'occasion des 50 ans de l'événement. Et alors, pour pas faire trop paillettes, Chirac n'avait pas mis de smoking, pas de montée des marches et pas d'escorte policière
1: rien,
2: non plus.
1: Rien.
2: Il participe tout de même à un déjeuner avec Isabelle Adjani à sa droite, l'actrice chinoise Gong Li à sa gauche, et il dragouillait un peu.
7: They say that I am a very, very, very lucky man.
2: Et oui, which is right. Au déjeuner, il avait donc dit « Je suis un homme très, très, très chanceux ». Et le petit potin, eh bien, la palme d'or est produite en 2 exemplaires au cas où il y a ex aequo. Elle coûte 20 000 euros sur le bon coin, c'est
1: oh
2: pas
1: là
2: mal.
1: Oh là là, 20 000 euros, c'est pas mal, une belle affaire. Merci beaucoup, mon cher Nicolas. Est-ce que vous saviez qu'hier soir, il y avait l'Eurovision?
2: Ah bah oui.
1: Bah oui, vous saviez, hein, bon.
2: Ah oui.
1: Bah, vous savez qu'on n'a pas gagné aussi.
2: Ah oui, on sait.
1: Bon, on s'en doutait. Bah oui, on va on va parler juste après ça, tout de suite, mes amis.
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1: De retour ici. Alexis et Willy vient déjeuner chez vous. On passe à table tous ensemble le samedi et le dimanche en direct entre midi et 13h. Mais vite, ce sont les 5 dernières minutes.
10: Déjà.
1: Alors vite, filons à Vienne. Retrouver notre envoyé spécial Laurent Petit-Guillaume, mon bon Lolo que j'aime tellement. Notre maître à tous sur cette radio ici. C'était donc l'Eurovision hier, mon Lolo. Et surprise, oui, la France n'a pas gagné.
11: Bonjour la France. Bonjour Willy. Bonjour l'équipe.
1: Bonjour
11: la France
1: mon Lolo.
11: N'a pas gagné. Oui, la France n'a pas gagné, mais a failli gagner. Ah, on s'aime comme tous les ans.
1: On a fini combien alors cette fois-ci?
11: Il faut vous dire. Alors, on va revenir. On va mettre les choses au clair. Le jury nous a donné un maximum de points. On a fini 4e toute l'équipe, enfin sur toutes les candidats, c'était quand même pas mal. Et 3 pays nous ont donné 12 points, merci à eux. Merci. Après, il y a eu le vote du public, là ça s'est moins bien passé. Là on a dégringolé complètement, on a eu que
2: 14 points.
11: 14 petits points, on a fini 11e, effectivement au bout du compte, c'était pas terrible. Mais quand même, en termes d'accueil dans la salle, d'accueil par les journalistes, eh bien Monroe a été très très très bien accueillie par les autres candidats également. Elle s'est fait des amis, il y aura peut-être du duo dans l'air dans son prochain album, on verra ça. Bon allez, ça s'est bien passé, tout le monde était content.
1: Mon Lolo, on se dit la vérité,
11: c'est la Bulgarie qui a gagné.
1: Tu es mon ami Laurent, on se dit la vérité, toi et moi on se connaît par cœur. Il n'y a que toi et moi, d'accord?
11: Oui, d'accord.
1: Il n'y a que toi. Est-ce que c'était une bonne chanson ou pas?
11: Alors moi je trouve que c'était une excellente chanson, peut-être pas adaptée à l'Eurovision, parce que c'est vrai que quand on regarde les ceux qui ont gagné, notamment la Bulgare, c'est très dansant, c'est très festif, c'est très joyeux, c'est très positif. Il y a des couleurs, il y a des danseurs et des danseuses, il y a des paillettes. La petite Bulgare qui a fait vraiment l'unanimité, aussi bien en termes de vote du public que du vote du jury, elle a fait l'unanimité sans doute parce qu'elle a amené une espèce de joie dont on a absolument besoin. Très artistique, très beau tableau, Mais il y a eu intéressant, c'est que l'Eurovision cette année, je trouve qu'il y a eu tous les styles sur scène, des chansons romantiques, Viva Italia, moi j'ai adoré cette chanson de variété italienne qui a très bien fini, absolument, ils sont 5e les Italiens, j'ai adoré la Grèce parce qu'il y avait un côté extrêmement joyeux, festif là aussi, j'ai adoré le Bulgare, j'ai adoré le chanteur israélien qui n'a pas démérité, qui a fini 2e quand même au classement général avec une très très belle chanson, avec quelques paroles en français, et puis bien évidemment, mon grand coup de cœur après Monroe, c'était l'Australienne qui a fini quand même 4e.
1: Bon, on va quand même écouter un petit extrait de la Bulgarie.
11: Mais oui, de la Bulgare, c'est un tube.
1: Ah ouais. Bon.

0: c'est festif,
1: Bangaranga, Bangaranga, Bangaranga, Bangaranga. Vous allez chanter ça. Je vous promets, vous allez chanter ça toute la journée.
0: Non, mais c'est vrai que ça reste dans la tête. Et mon Lolo, toi qui étais là-bas sur place, comment ça se passe? C'est quoi l'ambiance là pendant la soirée? Tu peux nous raconter, je sais pas, un petit truc dans les coulisses, ouais.
1: Il y a des clans, il y a évidemment un suspense jusqu'au bout. Mais ce qui est intéressant, c'est que en termes de la salle où il y a tous les journalistes, j'ai l'impression que là, c'est une grande colonie de vacances qui se retrouve tous les ans. Maintenant, on se connaît tous, entre pays et tout. Et finalement, il y a une phrase pour l'Eurovision, c'est « United by music ». Et c'est vraiment ça le plus important. Certes, il y a des tensions, il y a des tensions en fonction des pays, de la politique des pays. Oui, on l'a remarqué. Oui, il y a eu énormément de polémiques cette année, une fois de plus. Il y a eu des manifs, il y a eu des flics partout. Mais c'est pas grave, c'est la musique qui a gagné avant tout. Voilà. Et puis, voilà, jury professionnel, jury public, il y a un classement, basta.
0: Du coup, on te retrouvera l'année prochaine en Bulgarie, mon cher Lolo, pour fêter dans la joie les 50 ans sans victoire de la France. Bravo.
1: Attends. Ce qu'il faut ajouter, c'est que la Bulgarie n'avait jamais gagné l'Eurovision.
0: Exactement.
1: Il y a un début à tout.
0: Et voilà. Merci mon Lolo, on t'embrasse fort. Hein. On était très contents de t'entendre. Prends bien soin de toi. Tu rentres quand à Paris? Jamais? Plus jamais?
1: Alors, là, c'est la première fois que je fais un direct en direct d'un aéroport.
0: Donc tu rentres, vite prendre ton avion. Merci mon Lolo, on t'embrasse fort.
1: Je vous embrasse.
0: Merci infiniment. Et donc rendez-vous l'année prochaine pour une prochaine défaite de la France. Les 50 ans sans victoire. Oui, on peut y faire, on y croit. Allez, jingle, zou. Allez, zou, on y croit.
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0: C'est un petit effort qu'on peut faire.
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0: Alors, c'est quoi là?
4: C'est le tirage.
0: Le
4: 100 euros de carburant.
0: Qui est là? Allô?
5: Oui, bonjour.
0: Bonjour, c'est Laurent. C'est pas Laurent petit Guillaume.
5: Je suis le grand Guillaume.
0: Mon Lolo, tu es où là? T'es à la maison?
5: Ouais, je suis à la maison, ouais.
0: Tu es tout seul?
5: Non, je suis avec ma petite chérie.
0: Alors tu vas vite la voir, vite, tu vas lui je veux que tu lui susurres à l'oreille, que tu lui dises à l'oreille: "Oh, ici." Comme ça à l'oreille: "Oh, ici." Tu as un truc un peu érotique.
4: Il va passer un bon dimanche.
6: Alors là, Lolo.
0: Ah, j'en connais un qui va passer la casserole.
4: C'est gagné.
0: C'est chaud chez Laurent. C'est gagné, mon Lolo. Tu repars avec ta carte carburant d'une valeur de 100 euros.
4: Bravo.
0: Des auditeurs heureux. Merci, mon Laurent. On t'embrasse fort. Hein, et merci pour ta fidélité. Voilà, mes amis, c'est fini.
4: La barbe
0: bichette. Passe vite.
4: On vient d'arriver.
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0: Merci à toute l'équipe de Ici La Rochelle, à La Rochelle, pour leur accueil. Et merci aux équipes à la Maison de la Radio pour la connexion avec le reste du monde. Tout de suite, c'est Ma France Week-end avec Ségolène et Luny. Il est tout pile 13h à samedi.
7: Bonjour à tous. Dans 5 minutes, j'ai le plaisir de recevoir le comédien Antoine Reinhardt qui incarne Samuel Paty, le professeur assassiné en 2020, qui fait l'objet d'un film actuellement au cinéma, L'Abandon. Mais d'abord, l'actualité de ce dimanche avec Benjamin Mathieu.
8: Bonjour Ségolène, bonjour à tous. Une fin de week-end d'ascension qui rime avec bouchons sur les routes et temps anglais. Il fait assez moche. C'est parfait pour le retour du crunch avec cette finale du tournoi des 6 nations 2026 dans sa version féminine France-Angleterre. Un match engagé comme on les aime, qui se joue à domicile pour les Bleus au Stade Atlantique de Bordeaux. Mais en face, les Anglaises sont les grandissimes favorites. Une victoire de la France constituerait un véritable exploit, Fanny Lejeufestrier.
9: Invaincu depuis 2022, 17 victoires d'affilée face aux Françaises. Ces chiffres des Red Roses, bien sûr, les Bleus les connaissent par cœur. Mais pas question d'y voir une fatalité pour le sélectionneur François Ratier, arrivé il y a 5 mois à la tête du 15 de France.
10: Personne ici ne nie les faits que sur le papier, elles sont plus fortes que nous. Mais il faut désacraliser tout ça. Il y a des joueuses dans l'équipe qui les ont jamais jouées. Donc il ne faut pas déjà qu'elles les mettent sur un piédestal.
9: Et toute la semaine, c'est ce nouvel état d'esprit que les Françaises ont tenté d'apprivoiser, raconte la capitaine Manaï Félix.
11: On se l'est beaucoup dit entre nous, qu'on allait les battre, qu'on allait le faire. Ça commence dans la tête, ce genre de choses. Quand on regarde l'équipe qu'on a aujourd'hui, j'ai aucun doute.
9: Une joueuse, y est d'ailleurs déjà parvenue, c'est la demi de mêlée Pauline Bourdon-Sensus, seule rescapée au sein du 15 de France de la dernière victoire sur l'Angleterre il y a 8 ans.
12: Ce qu'il en reste, c'est toute l'aventure humaine qu'il y a autour. Et là, j'ai la sensation qu'on est vraiment en train de créer une belle aventure humaine. Ça fait très longtemps qu'on n'a pas pu discuter autant. Ça peut aussi jouer sur le terrain, d'avoir estaf et joueuse ensemble.
9: Et la Toulousaine traduit décrivez bien le sentiment général avec une équipe qui, depuis l'échec de la dernière Coupe du Monde, s'est remise à croire en elle et en son jeu. De là, enfin briser le plafond de verre, les Bleus en sont convaincus.
8: Coup d'envoi à 17h45, un match qui vous fera vivre Fanny Lechevestrier. 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Faites-vous partie des clients du groupe de tourisme Pierre et Vacances Center Park? Si c'est le cas, vos données personnelles ont peut-être été piratées, comme c'est le cas pour 4,5 millions de clients du groupe. Des noms ou des numéros de téléphone sont concernés, mais pas de numéro de carte bancaire ou d'email, précise le géant du tourisme. Des hackers très jeunes qui agissent souvent par jeu et pour faire parler d'eux, estime Damien Bancal, journaliste spécialisé en cyberintelligence.
6: Non seulement ils peuvent agir seuls, tranquillement, dans le salon de la famille, dans leur chambre, et ensuite ils vont rejoindre des groupes, d'autres copains, copines, pardon du terme, sur des réseaux, sur des forums. Les dernières cyberattaques, les personnes entre 15 et 20 ans, je vais être très clair avec vous, j'en ai rencontré un dernièrement, non pas directement, mais que je suis, voilà, j'essaie de comprendre ses intentions, ses motivations. On n'est clairement ni dans le politique, ni clairement dans l'économique, ni clairement dans le religieux, on est dans... Et regardez les copains ce que j'ai été capable de faire. Au point que ce personnage, qui est celui qui a piraté par exemple une grande fédération automobile, explique qu'il a fait ça pour le jeu, que la faille, elle n'a jamais été corrigée et c'est exactement ce qui s'est passé dans les derniers cas qu'on est en train de traiter aujourd'hui. Et il explique, ah ça y est, ils ont déposé plainte, enfin du concret sur tout ce que je vous raconte. Voilà qu'on a à faire aujourd'hui.
8: Et si vous nous écoutez en train de rentrer de week-end, mais il va falloir être patient. Bison Futé classe la journée rouge partout en France, notamment sur les grands axes, et ce jusque 21h. On en vient à cette initiative en Corrèze pour faire baisser la vitesse des automobilistes dans une petite commune. Le maire de Malemort, à côté de Brive-la-Gaillarde, a fait construire par ses équipes municipales deux faux radars. Une première qui fait son petit effet, Loubourdi.
13: Il faut imaginer un vrai radar de chantier et c'est quasiment exactement la même chose. Une grosse caisse blanche sur le bord de la route avec des bandes réfléchissantes sur les côtés. Et selon le maire, ça marche.
14: Bien sûr que les gens y croient.
13: Laurent Dartout.
14: Quand vous voyez un radar sur le bas-côté, le réflexe, il est de tous les automobilistes de lever le pied.
13: Deux faux radars ont donc été fabriqués par la mairie. 1000 euros chacun, un premier installé près d'un EHPAD. Un deuxième sur une route dangereuse.
14: Ça m'est arrivé plusieurs fois d'annoncer la mort par accident et à des parents. Et je peux vous assurer que c'est quelque chose dans une vie d'un maire qui vous marque. C'est un tatouage que vous avez à vie. Et l'ensemble des élus qui ont déjà vécu cette expérience doivent savoir de quoi je parle.
13: Alors la question, c'est évidemment la légalité. Eh bien, la préfecture de la Corrèze soutient le projet et assure que le maire est autorité de police sur sa commune et qu'il est donc légitime de prendre de telles mesures. L'élu espère ainsi inspirer d'autres villes.
14: Pour faire diminuer la vitesse dans nos centres-villes qui sont de plus en plus accidentogènes et où on doit faire aussi attention à nos enfants, à nos aînés qui sont sur le bord des routes.
13: Mais maintenant que le secret est révélé, la mairie va devoir déplacer ses faux radars ailleurs dans la commune.
8: Eh ben oui, sinon ça ne marche plus. Le reportage ici, Limousin, et pour la première fois de son histoire, c'est la Bulgarie qui remporte l'Eurovision avec ce titre. Vous l'avez peut-être entendu hier, Bangaranga, signé Dara, et la France, elle termine 11e. Voilà, ça ne sera pas encore pour cette année. Il va falloir attendre l'année prochaine, et donc la compétition qui se déroulera donc en Bulgarie, puisqu'ils ont remporté l'Eurovision.
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8: Et en plein festival de Cannes à 13h05 sur ICI, eh bien, on parle évidemment cinéma avec Ségolène Aluni. Bonjour.
15: Bonjour à tous et bienvenue dans votre émission Cinéma, ça tourne, qui nous plonge aujourd'hui au cœur d'un film absolument bouleversant. Le premier film a abordé l'affaire Samuel Paty, souvenez-vous. En octobre 2020, cet enseignant assassiné après avoir été la cible d'une campagne de haine pour avoir montré les caricatures de Mahomet extraites du journal de Charlie Hebdo pendant l'un de ses cours sur la liberté d'expression. L'abandon, c'est le titre de ce film qui retrace donc les 11 derniers jours du professeur.
16: J'ai jamais rêvé d'être un héros. Mais que mes cours éveillent une vocation, ça oui, j'avoue, j'en ai rêvé.
17: Bonjour, monsieur Paty.
18: Aujourd'hui, on va faire une étude de cas. Liberté d'expression, liberté de la presse. Ça vous dit quelque chose?
19: C'est Charlie Hebdo?
18: Exactement.
17: Pas de blague aujourd'hui?
18: Bon, allez, une blague pour Drissou.
16: Il y a un problème?
20: Je viens de revoir la vidéo, les vues n'arrêtent pas d'augmenter.
21: Elle est mensongère, elle donne clairement le nom du collège de M. Paty. Il faut la faire supprimer.
16: Mais jamais j'aurais imaginé que mon nom entrerait dans les livres d'histoire.
15: Extrait du film L'Abandon de Vincent Garin, actuellement au cinéma. Et pour nous en révéler les coulisses de tournage, l'interprète de Samuel Paty, Antoine Reynard, qui est avec nous. Bonjour Antoine.
19: Bonjour.
15: Et soyez le bienvenu. Je vais vous demander de vous replonger dans les coulisses de ce tournage qui a longtemps été tenu secret d'ailleurs. C'était l'été dernier en 2025. Quelle est la première image du paysage ou du décor qui vous revient en tête en repensant à ce tournage ?
19: Le collège. En fait, on avait un collège rien que pour nous, et donc c'est vrai qu'on était un peu abrité. C'était confidentiel parce que souvent sur ce genre de projet très sensible, très polémique, en fait le film, moi personnellement, il me fait pas peur. Il est très très proche du réel, mais ce qui fait toujours un peu peur, c'est ce qu'on peut dire du projet en amont. Et donc le risque, c'est qu'il y ait des procès d'intention, en fait, et donc des espèces de bad buzz autour de ah ils font ce film. Donc le fait que le film soit assez confidentiel, qu'on soit dans ce collège, à l'abri de tout, entre nous, en train de faire ce film, et maintenant que le film sort, bon ben voilà, on peut parler du film, il n'y a pas de...
15: Oui.
19: Il y a un vrai débat sur des vrais arguments, sur des vraies choses.
15: Ouais. Et vous avez donc un collège pour vous,
19: On avait un collège pour nous.
15: Pour toute l'équipe de tournage.
19: Complètement.
15: Incroyable.
19: Donc on avait chacun notre classe, et maintenant les enfants sont très très encadrés, donc comme il y avait... Les enfants, ils travaillent peu d'heures par jour, donc on faisait le matin avec une classe, l'après-midi avec une autre classe, entre-temps avec d'autres enfants. Donc en fait, il y avait une armada d'enfants, une armada de coachs et livres qui géraient tout ça, et moi dans mes salles à côté, donc on était... On avait tout le collège pour nous, quoi.
15: Vous venez de citer Liv, donc, puisqu'à vos côtés, notre métier de l'ombre du jour est responsable enfant pour le cinéma. Liv Charpentier, bonjour.
21: Bonjour.
15: Est-ce que vous pouvez nous expliquer tout simplement déjà en quoi consiste votre rôle responsable enfant pour le cinéma ?
21: Responsable enfant, on gère tout ce qui est la sécurité des enfants, tout ce qui est la loi, c'est-à-dire, voilà, comme dit si bien, les horaires à respecter. Et on fait aussi le lien avec la production, l'équipe technique. Aussi tout ce qui est maquillage, habillage, coiffure, HMC, qui aussi pour les rôles sur ce film, mais on avait aussi pour la figure, où ils étaient aussi assez, avec les tenues, parce que comme ils étaient assez récurrents, il fallait qu'ils gardent les mêmes tenues, donc ils revenaient avec des bagages, donc il y avait tout ça à gérer, et puis à monter aussi une équipe, parce qu'on avait quand même, comme tu dis si bien, beaucoup d'enfants.
15: Donc, combien à peu près d'enfants
21: on n'était pas tout seul.
15: Sous votre responsabilité.
21: Maximum. Il y avait, je dirais, 110 dans une journée, quoi. Mais ils ne venaient pas tous en même temps, donc c'était échelonné. Donc on avait une équipe d'encadrants qui connaissaient bien les ados, avec le BAFA, etc. Donc on avait 1 pour 10, c'était un peu le chose classique. Donc on les mettait par classe, et ils avaient 2 encadrants par classe. Enfin voilà, c'était assez bien organisé.
15: Et alors bien sûr, la question qu'on se pose, c'est est-ce que les fameuses caricatures de Mahomet qu'on voit dans le film ont été présentes aux enfants ?
19: La question s'est posée, et même pour le film, après, c'est un peu comme le... C'est-à-dire qu'il fallait prévenir, parce que c'est une caricature, par nature, elle peut heurter, elle peut être... Elle est faite pour titiller, pour interroger, donc elle peut heurter. Donc il y avait prévenir, savoir que tout le monde était d'accord avec ça. Et ensuite, dans le film, si on ne les avait pas du tout montrés, ça aurait été extrêmement choquant, puisque c'est ce qui s'est passé. Donc il y a quelque chose... On montre ce qui s'est passé, et le but, c'est de comprendre les tenants et aboutissants de l'affaire.
15: Ouais.
19: Donc, c'est pas la même visée que de montrer une caricature quand on le fait pour interroger, pour questionner. Là, c'est montré pour donner les tenants et aboutissants de ce qui s'est passé sur cette affaire.
15: Mais est-ce que sur le tournage, ça a créé justement de vrais débats autour du sujet ? Et notamment avec les enfants qui jouaient vos élèves ?
19: Bizarrement, j'ai l'impression que pas tant que ça, si.
21: Ouais, il y en a eu en fait avant que tu rentres en jeu.
15: Ah, alors secret de tournage, allez-y, Liv Charpentier.
21: Le matin, il fallait bien sûr que ta classe, rassembler que ces enfants-là. On n'a pas fait les autres pour pas justement que ça aille. Mais en fait, on s'aperçoit qu'ils avaient déjà vu pour la plupart ces caricatures-là. Mais dans la séquence, il fallait au moins 5 ados. Ils devaient pas, dans l'histoire en fait, ils devaient se cacher les yeux. Ne pas avoir entendu tout ça, etc. Donc on avait cette classe, on leur a expliqué ce qu'ils allaient se passer et ce qu'ils allaient voir. On décrivait les images sans leur montrer vraiment, mais on leur a dit voilà, on va vous montrer certaines caricatures. Il y en a qui connaissaient pas du tout Charlie Hebdo, qui avaient jamais entendu parler, donc c'était étonnant pour des ados 14-15 ans. Et il y en a qui voulaient absolument pas voir.
15: Ah oui.
21: Donc, ouais, on en a eu 2
15: comme
21: qui voulaient
15: film.
21: Absolument pas voir cela. Donc, ce qui était très bien pour nous, en fait. Et tous les autres voulaient le voir. Donc, on a un peu déterminé les enfants qui devaient ou pas mais oui, il y en a deux qui voulaient pas et bah du coup ils l'ont pas vu et on a fait en sorte que ça se que eux en tout cas tu l'as peut-être pas repéré mais
19: non mais c'est vrai qu'en fait nous aujourd'hui les enfants sont extrêmement protégés sur un plateau donc on a beaucoup moins accès à eux donc c'est pas étonnant que je sois pas au courant des débats qui ont lieu entre eux parce qu'en fait ils sont avec moi quand on joue. Mais sinon, ils sont vraiment protégés par une équipe un peu dans leur monde. Donc, moi, je peux pas aller leur parler. À la fin de la journée, il y en a un ou deux qui veulent faire des selfies parce qu'ils ont vu la vie scolaire et que la vie scolaire, c'est la référence des gens.
15: D'ailleurs, c'est drôle parce que vous jouiez aussi un prof d'histoire géo.
19: Ouais. Complètement.
15: Ça vous va bien. Oui. Alors justement, vous dites que Antoine Reinhardt, que les enfants sont de plus en plus protégés, encadrés sur les plateaux de tournage. Liv Charpentier, vous, en tant que responsable des enfants, de quoi faut-il, entre guillemets, protéger les jeunes personnes sur un tournage de cinéma? C'est quoi le risque?
21: Ils sont quand même dans un monde d'adultes. Et ils ne s'en rendent pas forcément compte. Les adultes non plus. Et ils veulent assez souvent faire ami-ami avec les ados et se mettre un peu à leur niveau. Donc des fois, on a dit « Wesh, comment ça va ?» et tout. Bah, en fait, non. C'est comme toi et moi, on parle normalement. Donc c'est vrai, des fois, ça fait un peu... Du coup, les ados sont plus amenés à aller voir les adultes. Et c'est vrai que pour la concentration, c'est un peu compliqué quand t'as les enfants qui veulent voir Antoine régulièrement, que c'est une séquence où il doit se concentrer.
15: Ah oui, d'accord.
21: Donc on leur dit... Ah, on verra ça à la fin de journée, voilà des choses comme ça. Et puis des fois, on a aussi des cas où la mise en scène sur ce tournage, des fois, est venue me voir en me disant ça va là, est-ce qu'on aura bien parlé, on leur a... Donc voilà, c'est de plus en plus, en tout cas, on remarque que l'équipe technique prend de plus en plus conscience que c'est des enfants et qu'on peut pas allonger les journées à tout va parce que
15: allonger les journées ça veut dire déborder du temps
21: là c'est il y a de plus en plus de films qui on arrive à rentrer dans les horaires et celui-là en tout cas ça a été le cas parce que la mise en scène a fait un boulot mais colossal pour les enfants partaient à l'heure arrivent à l'heure et c'est pour ça qu'on a eu des énergies sauf un ou deux qui s'est endormi en classe, mais...
15: Ah, c'est vrai? Il y a eu des endormissements pendant le tournage sur votre appel?
19: Pour un tournage, c'est... Enfin, eux, ils sont trop contents, la première scène, ils sont au spectacle, ils vivent la scène, on les fait improviser, ils improvisent. Et la deuxième fois, ils trouvent ça nul. Enfin, je veux dire, et en fait, c'est une répétition toute la journée, donc il va falloir qu'ils se... Voilà, il faut qu'ils acceptent qu'il n'y a plus de surprise pour eux, et pourtant, ils doivent rejouer la surprise.
15: Souvenir de tournage du film L'Abandon, qui retrace donc les derniers jours du professeur Samuel Paty, actuellement au cinéma. On se retrouve avec Antoine Reinhardt et Liv Charpentier, la responsable enfant sur ce film, juste après Laurent Voulzy et Rock Collection.

0: et avec son Rock Collection culte sur votre radio ici.
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0: Avec nous, le comédien Antoine Reynard, que vous avez certainement découvert dans le film 120 battements par minute, souvenez-vous, il y a presque 10 ans, et qui revient en tête d'affiche d'un film. Oui, ça vous fait grimacer. Ça fait déjà 10 ans, Antoine. Et vous revenez donc à la tête d'affiche donc, de ce film courageux, bouleversant, L'abandon, ou Les 11 derniers jours de l'enseignant Samuel Paty. Avec nous aussi, Liv Charpentier, en charge des enfants qui étaient extrêmement nombreuses sur le tournage de ce film. Liv, Antoine, c'est l'heure de la séquence souvenirs sensoriels de tournage. Antoine, en vous replongeant dans les souvenirs de ce tournage à l'été 2025 en banlieue parisienne, quelle odeur vous revient instantanément ? Vous pouvez prendre votre temps.
3: Non, en fait, c'est plus quand on a tourné mon appartement. J'avais un appartement, et on avait tout un appartement pour les loges au-dessus, qui était un appartement complètement dans son jus. Vraiment, un appartement qui n'a pas bougé depuis les années 60, c'était de la moquette qui n'avait pas bougé depuis les années 60.
0: Qui n'a pas été changé depuis 60 ans.
3: Rien n'avait été changé. Et donc, on était tous dans cet appartement à se préparer avec les costumes, à pouvoir difficilement respirer tellement c'était dans son jus. Et où, voilà.
0: Une odeur un peu suffocante. Liv, quel accessoire vous a particulièrement marqué sur ce tournage?
4: Moi, c'était les quatre couleurs.
0: Le stylo quatre couleurs. C'est-à-dire
4: parce que les enfants en ont toujours un dans la trousse. Et ils n'arrêtaient pas de jouer avec.
3: Ils ne se rendent pas compte parce qu'en fait sur chaque prise il y a quelqu'un qui fait tic, tic, tic, tic, tic. Et en fait ça casse ça casse le son. Enfin, je veux dire, il y a un truc où le son n'est pas utilisable si on a quelqu'un qui est à côté du micro.
0: Exactement.
3: Et en fait il y a Et en fait, si on a ça sur chacune des prises, on ne peut pas utiliser le son.
0: Ah, oui.
3: J'ai eu des petites crises d'autorité.
0: Antoine Reynard, je tiens à préciser que ce n'est évidemment pas un biopic sur Samuel Paty. Non. Vous n'êtes pas donc dans l'imitation pure de ce professeur, mais vous avez quand même travaillé sur des petites choses de sa personnalité, des détails que vous avez pu travailler notamment grâce à la sœur de Samuel Paty que vous avez rencontrée.
3: Oui, Michaël. En fait, moi, j'ai laissé vraiment. J'ai pris ce qu'on m'a donné. Il n'y avait pas de volonté de me faire accéder à d'autres archives que celles qui sont connues. Et c'est vrai que quand on s'est vu, on a parlé pendant 2 heures. Et à la fin, elle m'a dit « Ok, super, ce que tu fais avec tes mains, c'est génial, c'est exactement ça. » Je dis « Qu'est-ce que je fais avec mes mains ?» En fait, je parle avec mes mains, mais ça, c'est moi dans la vie.
0: Naturellement.
3: J'étais pas du tout en train de jouer, en plus. J'étais vraiment juste en train de parler de l'affaire. Elle m'a dit « Souris moins. » J'étais là « Ok. » Et elle m'a donné des choses sur ce qu'il faisait. Il avait toujours une écharpe parce qu'il avait peur de perdre sa voix.
0: Les petites blagues qu'il faisait à la fin des cours,
3: c'est vraiment les siennes. Alors, il y en a peut-être une ou deux, parce que j'ai rajouté des blagues que j'avais cherchées moi aussi. Il y avait son carnet, il y avait des blagues de lui, effectivement. Et je crois qu'il y en a une qui n'est pas de lui, parce qu'il y a des moments où je finissais par... Pour aussi faire rire un peu les élèves, je changeais un peu les blagues de temps en temps pour les surprendre.
0: Pour que ça soit spontané,
3: Donc oui, il avait ses petites blagues. Ringarde, faut le dire. C'était un peu des blagues.
0: Moi, j'ai trouvé ça drôle.
3: On a gardé les meilleurs.
0: C'est ça. Liv Charpentier, comment devient-on responsable enfant pour le cinéma ?
4: Pour l'instant, il n'y a pas de formation. Je crois que c'est en cours. Ça sera peut-être prochainement, mais pour l'instant, il n'y en a pas. Donc, je sais que c'est donc obligatoire depuis quelques temps. C'est vrai que c'est un casse-tête pour les productions, parce que qui engager de fiable ? C'est vrai que ce n'est pas évident en ce moment. Il faut voir les CV, il faut voir...
0: Vous avez fait quoi, par exemple, avant pour en arriver là ?
4: Moi, j'ai fait beaucoup de... Bien en amont, j'ai fait des castings figures.
0: D'accord.
4: On a été beaucoup avec des enfants, parce que à chaque film, il y a toujours des enfants. On a encadré tout ça. Moi, j'ai fait beaucoup de... j'ai fait le BAFA, pas mal de petites choses. Je suis encore avec des enfants en ce moment. Donc, c'est vrai qu'on reste un peu dans le contact.
0: Antoine Reynard, avec quoi avez-vous envie que les spectateurs repartent après avoir vu le film L'Abandon ?
3: Avec plus d'armes dans le sens plus d'armes intellectuelles, moins d'idéologie et plus de connaissances, j'ai envie de dire, plus de faits. Je pense qu'on peut repartir avec de la colère, avec de la tristesse et en même temps avec une force de vie maintenant je comprends mieux.
0: Ça prône la nuance aussi.
3: Exactement.
0: Dont on manque beaucoup actuellement. L'Abandon, un film incroyable, pétri de nuances justement sur les rouages et l'engrenage d'un mensonge qui tourne au cauchemar. Un film signé Vincent Garinc, librement adapté du livre Les derniers jours de Samuel Paty de Stéphane Simon. C'est avec Emmanuel Berco, Marie-Sona Condé, Emma Boumali, Nejim Wizwi, pour ne citer que. Et vous, Antoine Reynard, vous êtes vraiment très très impressionnant dans ce film. Je tiens à le souligner. Bravo. Bravo pour ce film courageux et merci d'avoir été avec nous dans cette tour.
3: Avec grand plaisir.
0: Merci Liv Charpentier d'être venu nous parler de votre métier de l'ombre, responsable enfant, pour un plateau de tournage. Ça fait combien de temps ?
4: que je tourne. Oui. Non, responsable enfant, une vingtaine d'années. Ouais.
0: Eh ben bravo pour ce parcours. Ça tourne, c'est tous les dimanches sur votre radio ici, dès 13h et à n'importe quelle heure de la journée sur ici.fr en replay.
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2: Voici Expression Directe, une émission réservée aux formations politiques, aux organisations syndicales et aux groupes professionnels représentatifs. Aujourd'hui, cette émission est assurée par la FSU.
10: Bonjour Caroline Chevet.
11: Bonjour.
10: Vous êtes secrétaire générale de la FSU, la Fédération syndicale unitaire qui syndique les agentes et agents de la fonction publique de l'État et de la territoriale. Pour la FSU, quelle est aujourd'hui la revendication prioritaire ?
11: Pour nous, l'urgence absolue, ce sont les salaires. Ça n'est pas nouveau, c'est au centre de nos mobilisations, parce que les salaires du public ont décroché par rapport à ceux du privé. Concrètement, la valeur du point d'indice qui sert à calculer le salaire des fonctionnaires n'a quasiment pas augmenté depuis 2010, un peu plus de 6%, alors que, dans le même temps, les prix ont augmenté de 26%. Sur 2022-2023, dans le contexte d'inflation liée à la guerre en Ukraine, les revalorisations du point d'indice n'ont pas suffi à compenser l'augmentation des prix sur cette période. Et puis, depuis 2023, rien. Aujourd'hui, l'inflation redémarre et les agentes et les agents de la fonction publique s'appauvrissent.
10: S'appauvrissent ? C'est-à-dire ?
11: On peut commencer par les contractuels. Je devrais dire d'ailleurs les contractuels, parce que ce sont souvent des femmes qui travaillent à temps partiel imposé. Par exemple, une AESH gagne en moyenne moins de 1000 euros par mois. Et de plus en plus de fonctionnaires sont payés en dessous du SMIC. Ça semble incroyable. Mais comme le SMIC augmente automatiquement avec l'inflation, certains salaires se font dépasser. Plusieurs centaines de milliers d'agents sont désormais concernés. Alors bien sûr, ces agents perçoivent une indemnité différentielle pour compenser, mais le salaire...

0: revaloriser l'ensemble des salaires de la fonction publique. Il faudrait au moins 15 points d'indice, ce qui fait une augmentation d'environ 60 euros à tous les agents et toutes les agentes de la fonction publique. Et il faudrait augmenter la valeur du point d'indice de 6%. La combinaison des deux permettrait de faire passer tous les salaires au-dessus du SMIC. Par exemple, pour un agent qui perçoit une rémunération nette de 1500 euros, ça équivaudrait environ à 150 euros d'augmentation et 210 euros environ pour quelqu'un qui est payé 2500 euros.
1: Et est-ce que ce serait bien suffisant ?
0: Non, bien sûr. Il faut aussi un plan pluriannuel qui aboutisse à une augmentation d'au moins 20% du point d'indice, l'attribution d'au moins 80 points à tout le monde et la refonte des grilles indiciaires. Et puis, pour ne pas recommencer à chaque fois qu'il y a de l'inflation, il faut indexer la valeur du point d'indice sur l'inflation. Et en parallèle, il faut en finir avec l'inégalité entre les femmes et les hommes. À qualification égale, à difficulté égale, avec les mêmes responsabilités, les métiers les plus féminisés sont aujourd'hui plus mal payés que les métiers à prédominance masculine. C'est une honte. Un travail de valeur égale doit être payé à égalité.
1: Mais dans la situation actuelle où la dette publique a fortement explosé, est-ce que c'est bien raisonnable toutes ces demandes ?
0: Un budget, ce sont des choix politiques. Ce qui est très coûteux aujourd'hui, c'est la crise de recrutement et la dégradation des services publics qui en découlent. Le manque de remplaçants dans l'éducation, les services sociaux surchargés, l'aide sociale à l'enfance en crise. Bien sûr que nous ne nions pas l'existence de la dette, mais il y a des solutions à chercher du côté des recettes. Depuis 10 ans, la fortune des milliardaires a doublé, notamment grâce aux allègements fiscaux sur les grandes fortunes et les subventions sans contrepartie aux grandes entreprises. Pour nous, il faut sortir de cette logique.
1: Pour terminer, est-ce que vous pouvez nous dire pourquoi c'est si important d'augmenter les salaires de la fonction publique ?
0: C'est la priorité des agents et des agentes de la fonction publique, pour toutes les raisons que je viens d'expliquer, mais c'est aussi une question d'intérêt général. Aujourd'hui, les métiers des services publics n'attirent plus autant les étudiants. Tout le monde le sait dans l'éducation, mais c'est vrai aussi des autres métiers. Nous n'allons pas tenir longtemps comme ça. Nous avons besoin de services publics forts et dynamiques pour répondre aux nombreux défis qui sont devant nous. L'éducation, la formation de la jeunesse, les crises climatiques, la cohésion sociale. Augmenter les salaires de la fonction publique, c'est renforcer les services publics et c'est préparer l'avenir.
1: Merci Caroline.
0: Merci.
2: C'était Expression Directe avec la FSU.
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4: Coutelia, c'est le festival international du coteau d'art et de tradition. Et c'est aujourd'hui encore à Thiers avec 300 exposants venus de 23 pays. Un nouveau rendez-vous cette année, le Jobs Knife, un challenge inédit destiné aux salariés des entreprises et aux professionnels du secteur coutelier. Tous les renseignements sur coutelia.fr. De demain à mercredi, la culture scientifique sera à l'honneur dans les bars de Clermont-Ferrand. C'est le festival Pint of Science. Rendez-vous au bar Le Régent ou au BAM pour 3 soirées de conférences, rencontres et quiz. Nouveauté cette année, une soirée spéciale mercredi à la librairie des Volcans pour fêter les 10 ans du festival à Clermont-Ferrand. Tout le programme sur pintofscience.fr. Les bons plans sortis, c'est avec ICI Pays d'Auvergne.
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Bernard Lavilliers et Nicoletta avec Idées Noires sur votre radio ici. Salut tout le monde et bienvenue, Sophie Nolvaux avec vous pour partager ce dimanche et j'espère que tout roule de votre côté à la maison, en train de vous reposer ou dans les préparatifs d'une belle activité cet après-midi. Je vous ai prévu comme chaque week-end la meilleure des musiques avec dans les prochaines minutes Étienne Dao, juste après cette nouveauté de Miley Cyrus, la bande originale du troisième volet de la saga Avatar de James Cameron, intitulée Avatar de feu et de cendres. Voici Dream as One.

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2: Hello les runners, aujourd'hui nous recevons Lisa Delage qui est membre du bureau de la team Volcanix qui est une association de running clermontoise. Bonjour Lisa.
3: Bonjour Mathieu.
2: Alors Lisa, est-ce que tu peux un peu nous expliquer quelle est la genèse de ton association?
3: Du coup à la base c'est un groupe d'étudiants en santé qui se réunissait plusieurs fois par semaine pour courir ensemble. Et du coup, on a décidé de monter la team Volcanix depuis. Donc, il y a un groupe de running gratuit et ouvert à tous. Et dont, du coup, le bureau est composé principalement d'étudiants clermontois. Et l'objectif est de principalement rendre la pratique sportive accessible, conviviale et inclusive. Et également, on propose des séances encadrées de cyclisme et de natation.
2: Ah oui, donc vous êtes plutôt complet. Qu'est-ce que vous faites durant l'année? Comment vous êtes organisé? Vous animez votre association?
3: On organise déjà 2 séances de running par semaine. On essaye de faire une de natation également hebdomadaire, des séances trail les week-ends. Et le vendredi, en général, c'est vélo, en fonction des dispos de tout le monde, des encadrants de l'asso. Comme on est des étudiants, on n'a pas des horaires toujours fixes entre les séances de partiel, de rattrapage, etc. Ça change un peu. Et sinon, on essaye d'être présent sur l'ensemble des courses de la région.
2: Combien vous êtes actuellement?
3: On est une petite dizaine actuellement dans le bureau.
2: Et d'adhérents?
3: Et d'adhérents, écoute, on est à peu près 300 sur le canal Messenger. Donc on arrive à monter jusqu'à 40 des fois lors des familiales qui ont lieu tous les jeudis à 19h. Donc le rendez-vous c'est place de Jode vers la statue vers Saint-Gétorix. Donc tout le monde peut nous rejoindre à tout moment de l'année.
2: Ah, c'est top, c'est une très belle initiative en tout cas. Alors tu me disais aussi, vous êtes majoritairement étudiant, mais vous avez un petit peu modifié vos statuts justement pour donner l'accessibilité à plus de coureurs.
3: Ouais, c'est exactement ça. Du coup, à la base, c'était un groupe qui était relié à l'association, enfin à la fac de médecine de Clermont-Ferrand. Et du coup, cette année, on a monté Team Volcanix, ce qui permet de rajouter 2-3 copains qui sont plus étudiants dans l'asso.
2: Ouais, c'est bien. Et puis, ils vous apportent aussi autre chose, je suppose.
3: Oui, c'est ça. Bah, du coup, on se sert des compétences et des connaissances de chacun. Donc, ça permet d'être complet. Donc, c'est une grande chance d'avoir cette pluridisciplinarité au sein de l'asso.
2: En tout cas, merci beaucoup, Lisa, pour cette présentation donc, de la team Volcanix, qui est une association clermontoise à la base étudiante, mais maintenant qui est ouverte à tous les amoureux du running. Merci, Lisa.
3: Mais merci à toi.
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0: Vous écoutez ici, c'était Céline Dion avec Danson et on vous envie tellement, vous qui avez peut-être décroché le fameux sésame pour aller l'applaudir à la rentrée à Paris. Pour tous les autres, eh bien on se console avec d'autres artistes qu'on adore. Clara Luciani dans un court instant, juste après Enrique Iglesias. Bel après-midi.
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1: 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Toute l'info en France et dans le monde en 90 secondes avec Benjamin Mathieu.
2: Il faudra un peu de patience. Aujourd'hui, la journée est classée rouge sur les routes. Pour les retours du pont de l'Ascension, Bison Futé conseille d'éviter les grands axes entre 10h et 21h. Trois gendarmes mobiles blessés la nuit dernière en marge d'une rave party illégale dans le Morbihan à Monteneuf. Ce rassemblement festif illicite a réuni 300 personnes, une centaine de véhicules. Les forces de l'ordre ont été visées par des jets de projectiles. Le parquet de Paris ouvre des enquêtes pour de possibles violences dans un total de 84 écoles maternelles, une vingtaine d'élémentaires et une dizaine de crèches. C'est ce que l'on apprend ce midi dans une interview de la procureure de Paris, Laure Bécuot. La France exprime sa profonde préoccupation face à la multiplication de législations hostiles aux droits des personnes LGBT dans le monde en cette journée mondiale contre l'homophobie. Un message qui intervient dans le contexte de la détention d'un Français depuis le 14 février dernier à Dakar, au Sénégal. Il est poursuivi notamment pour actes contre nature. La victoire surprise de la Bulgarie hier soir à l'Eurovision avec le groupe Dara et son titre Benga Ranga. Israël termine deuxième dans une soirée où plusieurs pays avaient décidé de boycotter la compétition. La Française Monroe est elle 11e du concours. Le départ de la solitaire du Figaro ce matin à 10h30 depuis Perros-Guirec dans les Côtes d'Armor. 36 marins sont au départ de cette course à la voile par étapes. Course très éprouvante. Et puis la finale du tournoi Destination Féminine. L'équipe de France de rugby rencontre les Anglaises à 17h45. Elles n'ont pas battu depuis 2018. Mais ont l'avantage du terrain. Le match se déroule à Bordeaux.
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4: Au niveau du temps, c'est assez instable cet après-midi sur l'ensemble de la région avec des éclaircies, de petites averses, quelques nuages qui viennent nous amener également des orages pour cette fin de journée. Sur Clermont, en Limagne, de Thiers à Ambert, du Sancier au Combrail et une partie de l'Allier. Pour le Cantal et la Haute-Loire, c'est de la pluie. Côté température, au mieux 11 degrés en montagne et pour la plaine, 17 degrés. Demain, nuages et éclaircies en plaine, 8 à 15 degrés. En montagne, de la pluie, 3 à 7 degrés. Mardi, c'est à peu près pareil, mais mercredi jusqu'à vendredi, c'est du soleil annoncé par Météo France, 26 degrés en plaine et 23 en montagne.
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0: C'était Softcell avec Tainted Love sur votre radio ici. C'est le week-end et ça fait un bien fou de le passer ensemble. C'est Sophie Nolveau avec vous. Vous le savez, vous n'êtes pas tout seul. Vos artistes préférés sont réunis, comme chaque jour, pour vous permettre de vous changer les idées. D'ailleurs, après quelques conseils utiles à côté de chez vous, on va retrouver vos trois chansons françaises à la suite.
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0: Avec Johnny Hallyday, le duo Pascal Obispo et Francis Cabrel, mais aussi Maxime Le Forestier.
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0: aussi sur votre radio, de la nostalgie et beaucoup de douceur avec Johnny Hallyday et J'ai oublié de vivre. Dans une poignée de minutes, on accueille Nick Kershaw, mais avant, place aux infos près de chez vous.
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3: Le festival Jazz aux Sources débute vendredi prochain à 18h dans le parc thermal de Châtel-Guyon. Le swing s'invite au cœur de la commune pour un événement 100% gratuit proposant aux festivaliers de nombreuses animations entre stages de danse, parades, concerts et bien plus encore. C'est un rendez-vous unique en France qui fera vibrer toute une ville pendant ce week-end de Pentecôte. Tout le programme sur le site jazzosource.com. Un autre festival, samedi et dimanche prochain, c'est à Ambert, au Moulin de Noirat, et c'est le festival Le Moulin à BD. C'est 3 euros la journée, 5 euros les deux jours, et c'est gratuit pour les moins de 6 ans. Ouverture 10h, 18h30 samedi, 10h, 17h30 dimanche. Renseignements sur moulin-2-noirat.fr.
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0: En 95, Michael Jackson militait déjà à travers ses chansons pour préserver l'environnement. Il voulait faire entendre au plus grand nombre la voix de la planète à travers Earth Song, qui abordait des thèmes encore très actuels, hein, l'écologie, la guerre, la pollution, la déforestation et la cruauté envers les animaux. Earth Song devait être interprétée lors de la tournée This Is It. Elle fut la dernière chanson que Michael Jackson répéta avant sa mort, survenue le 25 juin 2009. Il sera bientôt 15h et toute l'info en français dans le monde en 90 secondes. D'ici là, Terence Trent D'Arby, Gaëtan Roussel et Jackie Quartz.
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1: Vous écoutez ici, bel après-midi, il est 15h. Toute l'info en France et dans le monde en 90 secondes avec Benjamin Mathieu.
2: L'ensemble des arrondissements parisiens concernés par des actes de violence dans le périscolaire. La justice enquête sur 84 écoles maternelles, une vingtaine d'élémentaires et une dizaine de crèches, selon la procureure de Paris. Une dizaine de nouvelles victimes présumées de Jeffrey Epstein se sont manifestées auprès du parquet de Paris. On l'apprend également ce midi, toujours selon la procureure Laure Becquio. Le criminel sexuel américain mort en 2019 aurait utilisé son logement parisien dans le cadre d'un vaste réseau de traite d'êtres humains. Les nouvelles aides pour les Français à traverser la crise de la hausse des prix des carburants seront annoncées dans les jours qui viennent. Annonce du ministre de l'économie Roland Lescure qui rappelle sur France 3 tout à l'heure que celles-ci doivent aider ceux qui sont en première ligne. Le ministère de la Santé surveille de près le risque d'importation de l'épidémie d'Ebola à Mayotte. Un risque théorique existe de diffusion de l'épidémie actuellement en cours en République démocratique du Congo et en Ouganda vers Mayotte avec un variant qui est jugé très mortel. L'île de Mayotte qui se trouve dans l'océan Indien à l'est du continent africain. En sport, du suspense à tous les étages pour la dernière journée de Ligue 1 ce soir à 21h. Qui de Lyon, Lille ou Rennes va s'emparer de la 3e place synonyme de qualification directe pour la Ligue des Champions? Qui de Nice, Auxerre ou Le Havre sera relégable? Bien, vous le saurez en suivant le multiplex sur ici.fr. Et puis à suivre en rugby féminin le dénouement du tournoi des 6 nations France-Angleterre à 17h45 à Bordeaux. Le vainqueur remporte tout simplement le tournoi.
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4: Au niveau du temps, c'est assez instable cet après-midi sur l'ensemble de la région avec des éclaircies, de petites averses, quelques nuages qui viennent nous amener également des orages pour cette fin de journée. Sur Clermont, en Limagne, de Thiers à Ambert, du Sancy au Combrailles et une partie de l'Allier. Pour le Cantal et la Haute-Loire, c'est de la pluie. Côté température, au mieux 11 degrés en montagne et pour la plaine, 17 degrés. Demain, nuages et éclaircies en plaine, 8 à 15 degrés. En montagne, de la pluie, 3 à 7 degrés. Mardi, c'est à peu près pareil, mais mercredi jusqu'à vendredi, c'est du soleil. Soleil annoncé par Météo France, 26 degrés en plaine et 23 en montagne.
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0: Instant Karma, We All Shine On. C'était John Lennon. Une nouvelle heure s'est ouverte et je suis là pour la vivre avec vous. Sophie Nolvo sur votre radio ici, avec dans quelques minutes des infos utiles et pratiques près de chez vous et vos trois chansons françaises à la suite.
1: Cendrillon, pour ses 20 ans, est la plus jolie des enfants.
0: On aura le plaisir d'écouter le groupe Téléphone, le dernier single de Zaz, ainsi que Marc Lavoine. Je vous souhaite un très bon dimanche.
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0: En 82, le groupe téléphone avec Cendrillon sur votre radio locale ici. Préparez-vous car dans une poignée de minutes, c'est Camaro qui débarque avec Femme Like You. Et oui, on va pousser le volume et on va chanter. Ce sera juste après quelques petites infos d'ici.
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3: De mercredi à dimanche prochain, les 17 villes et villages de la communauté de communes Saint-Pourçain, Sioule, Limagne participent à leur 5e fête de la nature. Sur 5 jours, c'est une 50aine de manifestations qui s'offrent à vous. Sport de pleine nature, ateliers ludiques et pédagogiques, expositions, conférences et rencontres sont au programme. Tous les rendez-vous sur le site comcom-ccspsl.fr. Vendredi prochain, le 22 donc, dans le cadre de la fête de l'Estive, l'association L'Estivade en Cézallier vous offre le concert intitulé « Le souffle du berger », un voyage musical au cœur du pastoralisme. C'est à l'église d'Allange de 18h à 19h15 et c'est gratuit. 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

0: Michel Polnareff avec Lettres à France, et c'est Jean-Loup Dabadi qui a écrit ce texte avec deux niveaux de lecture. On peut y voir une lettre d'amour d'un homme loin de sa dulcinée, ou encore celle d'un homme exilé qui rêve de revoir son pays, la France. Et c'était le cas de Polnareff qui vivait justement en Californie en 77. Les Frances sont fêtées le 25 avril, mais aujourd'hui, on souhaite bonne fête au Pascal et aux Pascalines. Allez, dans quelques minutes, il sera 16h et vous avez rendez-vous avec l'info en France et dans le monde en 90 secondes. Mais avant, Syl, Oria et le gros Piotou, merci à vous d'écouter ici. Très bel après-midi.
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1: Vous écoutez ici, il est 16h, bel après-midi. Toute l'info en France et dans le monde en 90 secondes avec Benjamin Mathieu.
2: Vous êtes peut-être en train de le constater en ce moment même dans votre voiture. D'importantes difficultés de circulation sont au rendez-vous sur les grands axes aujourd'hui. La journée est classée rouge dans toute la France, dans le sens des retours par Bison Futé à l'occasion de la fin du pont de l'Ascension. Il est conseillé d'éviter les grands axes, si vous le pouvez, jusque 21h, notamment l'A7 entre Marseille et Lyon. Il s'estime jeté en pâture aux médias après la tentative d'incendie sur la résidence secondaire des grands-parents du petit Émile dans le Haut-Vernet. Ces derniers s'expriment auprès de BFM TV, des grands-parents maternels de ce jeune homme retrouvé mort après avoir disparu en juillet 2023, avait été placé en garde à vue en mars 2025 puis relâché. L'homme suspecté des faits a vu sa garde à vue prolongée ce matin. Un risque d'importation de l'épidémie d'Ebola à Mayotte, jugé théorique mais possible par les infectiologues. L'épidémie actuellement en cours en République démocratique du Congo et en Ouganda vers Mayotte avec un variant qui est jugé très mortel. L'île de Mayotte qui se trouve dans l'océan Indien, à l'est du continent africain. En sport, un accident très impressionnant au Grand Prix de moto de Catalogne. Le pilote Alex Marquez a fait plusieurs tonneaux suite à une sortie de piste. Le Français Johan Zarco a lui chuté après la reprise de la course. Il a lui aussi été transporté à l'hôpital. Et puis un nouveau record du monde sur le toit du monde, sur l'Everest. Un grimpeur népalais a gravi le plus haut sommet du monde, situé à 8849 mètres, pour la 32e fois. Voilà, le Sherpa qui a 56 ans ne manque visiblement pas de souffle.
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4: Au niveau du temps, c'est assez instable cet après-midi sur l'ensemble de la région avec des éclaircies, de petites averses, quelques nuages qui viennent nous amener également des orages pour cette fin de journée. Sur Clermont, en Limagne, de Thiers à Ambert, du Sancier au Combrailles et une partie de l'Allier. Pour le Cantal et la Haute-Loire, c'est de la pluie. Côté température, au mieux 11 degrés en montagne et pour la plaine, 17 degrés. Demain, nuages et éclaircies en plaine, 8 à 15 degrés. En montagne, de la pluie, 3 à 7 degrés. Mardi, c'est à peu près pareil, mais mercredi jusqu'à vendredi, c'est du soleil annoncé par Météo France, 26 degrés en plaine et 23 en montagne.
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On écoutait Félix Gray avec La Gitane sur votre radio locale ici. Il est 16h passé de quelques minutes. Sophie Nolvaux au rendez-vous comme chaque dimanche après-midi. Une journée à profiter de la famille, à flâner, à bouquiner et à savourer du Tracy Chapman. Juste après le second hymne de la troupe mis sur pied il y a plus de 40 ans par Coluche, voici Les Enfoirés avec L'Île au Trésor.

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0: 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C'était quoi avant ?
2: Un marché ou...
3: Là, j'ai pas d'idée du tout.
4: Alors, si on garde le bâtiment, peut-être, je sais pas...
5: C'est un immeuble assez précieux quand même, ça se tient, donc je sais pas.
6: Une préfecture.
5: Peut-être un truc en référence aux études, une ancienne école ou quelque chose comme ça.
7: Alors, je pense plutôt à un monastère ou quelque chose comme ça, non ?
8: Un ancien bâtiment religieux ?
9: Non, du cloître, je sais plus. Hein. Qu'est-ce que je pourrais vous dire d'autre ?
10: Mais il paraît que c'est magnifique, hein.
11: Christophe Laurent, vous êtes historien du patrimoine et aujourd'hui on est devant le musée Roger Quillot à Montferrand. C'est un grand bâtiment clair sur plusieurs étages avec une série d'arcades au rez-de-chaussée. Et ce que vous allez nous raconter, c'est que ce bâtiment a commencé sa vie comme tribunal.
12: Oui, c'est abrité une cour de justice, hein, mais pas dans les bâtiments tels qu'on les voit aujourd'hui, bien sûr. On sait qu'il a été remanié entre le 16e et le 20e siècle à de nombreuses reprises et donc il a abrité à la fois donc, une cour de justice en premier, ensuite un couvent, le couvent des Ursulines. Il nous reste notamment une chapelle hein, qui a été construite entre 1702 et 1706, qui est vraiment le joyau architectural de cet édifice, qui par ailleurs est quand même extrêmement composite.
11: Par la suite, ça devient une caserne.
12: Oui, une caserne, qui était plutôt une caserne de garde mobile, qui a été occupée pratiquement jusqu'aux années 1955-60.
11: En 1984, la ville de Clermont-Ferrand décide de faire de cette caserne un musée.
12: Oui, un musée. Alors c'est vrai que nous sommes dans le secteur sauvegardé de Montferrand, avec un enjeu patrimonial très important. Et ces bâtiments qui étaient en très mauvais état devaient être réaffectés. Ils ont trouvé que pour redynamiser aussi Montferrand, il était intéressant d'installer le musée des Beaux-Arts dans ces lieux. Alors cela a été conçu par les architectes Adrien Fenzilbert et Claude Gaillard. Et c'est en 1992 que le musée des Beaux-Arts, Roger Quillot, a ouvert. Donc ils ont fait une opération de mutation qui a été extrêmement complexe à mener. Bon, parce qu'il y avait des enjeux patrimoniaux forts. Aussi parce que les architectes des monuments historiques avaient l'œil sur cet ensemble. Donc ils ont réussi à faire un ensemble homogène à partir de quelque chose qui était très disparate, donc notamment en créant dans la cour intérieure centrale un grand atrium avec une verrière de motifs pendants qui sert en fait d'articulation pour l'ensemble du bâtiment.
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0: Très bel après-midi ici, chez nous. On écoutait Dientel avec La Légende de Jimmy. Il va peut-être falloir s'armer de patience dans les prochaines heures. Les retours de longs week-ends sur les routes de France, c'est pas du gâteau. Et avant de retrouver l'humour en tube avec Naïm et Selig, les conseils utiles près de chez vous, on fera un petit peu de place pour David Bowie, juste après Florent Pagny. 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
2: Coutelia, c'est le festival international du coteau d'art et de tradition. Et c'est aujourd'hui encore à Thiers avec 300 exposants venus de 23 pays. Un nouveau rendez-vous cette année, le Jobs Knife, un challenge inédit destiné aux salariés des entreprises et aux professionnels du secteur coutelier. Tous les renseignements sur coutelia.fr. De demain à mercredi, la culture scientifique sera à l'honneur dans les bars de Clermont-Ferrand. C'est le festival Pint of Science. Rendez-vous au bar Le Régent ou au BAM pour 3 soirées de conférences, rencontres et quiz. Nouveauté cette année, une soirée spéciale mercredi à la librairie des Volcans pour fêter les 10 ans du festival à Clermont-Ferrand. Tout le programme sur pintofscience.fr. 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
1: Zao de Sagazan nous chantait la symphonie des éclairs. Le problème des longs week-ends de mai, eh bien, c'est que souvent, au retour, il y a du monde sur les routes, forcément. Alors, pour éviter les contrariétés de type contravention, Fred Ballard a sollicité ses petits rigolos de service dans l'humour en tube.
2: Quand tu reçois un PV, si tu le payes tout de suite, tu payes moins. La sécurité routière ferait des promos. C'est-à-dire que t'es un danger public, mais si tu payes tout de suite, t'es moins dangereux. Ça va.
3: Oui, c'est une logique assez particulière, il faut l'avouer, mais bon, on a quand même des énarques hein, derrière tout ça, qui savent comment nous motiver pour faire rentrer des sous dans les caisses et faire payer ceux qui ont des caisses.
2: Tu vois, l'état d'après, ça va être qu'on paye à l'avance et on a le droit à 12 infractions. J'ai hésité à le dire parce que au moment où je vais dire, putain, c'est une bonne idée, on va le faire ce truc. C'est genre, j'hésite à le dire, c'est pour ça.
3: Ah oui, bah non. Si les comiques commencent à refiler des idées au trésor public, on n'a pas fini de se faire taxer. Se poiler à 130 km/h avec Naïm, c'est ok. Mais avant le péage, on lève le pied, on baisse sa vitre et on laisse faire ses ligues.
4: Quand t'as pris ton ticket, il se passe un phénomène bizarre. T'as à peine récupéré le ticket, on est 36 voix qui se jettent dans 3. Et là, tout le monde se prend pour un pilote de Formule 1 au départ d'un Grand Prix. T'as à peine fermé ta fenêtre, tu démarres comme un enragé. Dans la bagnole derrière, tout le monde est collé au siège comme ça.
3: Ah oui, c'est vrai que ça fait partie des petits plaisirs autoroutiers, hein, on va pas se le cacher. C'est le seul moment où on peut passer de 0 à 100 sans se faire aligner. Donc laissez-nous les péages, ça coûte un bras, mais qu'est-ce qu'on se marre.
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0: Très belle fin d'après-midi, vous écoutez toujours ici avec Jean-Jacques Goldman et son célèbre tube de 87, Elle a fait un bébé toute seule. À 17h, on fait un point sur l'actualité. Pour nous emmener jusque-là, on écoutera Les Innocents et Bruno Mars.
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2: Vous écoutez ici, belle fin d'après-midi, il est 17h. Les infos présentées par Benjamin Mathieu.
3: En plein festival de Cannes, l'annonce fait grand bruit il y a quelques jours. 600 professionnels du cinéma dénonçaient dans une pétition l'emprise grandissante de l'extrême droite sur leur profession, visant nommément Vincent Bolloré, propriétaire de Canal+. Aujourd'hui, Maxime Saadé, dirigeant de cette chaîne qui finance de très nombreux films, annonce qu'il ne souhaite plus travailler avec ceux qui ont signé cette pétition. L'ensemble des arrondissements parisiens concernés par des actes de violence dans le périscolaire, la justice enquête sur 84 écoles maternelles, une vingtaine d'élémentaires et une dizaine de crèches selon la procureure de Paris. 78 animateurs du périscolaire ont été suspendus depuis le début de l'année, dont 31 pour des suspicions de violences sexuelles. Gérald Darmanin veut durcir la protection des enfants victimes de violences sexuelles. Le garde des Sceaux se dit favorable aujourd'hui à poursuivre des crimes commis sur les mineurs sans limite de temps. Il promet une réforme dans les prochains mois. Un incendie l'année dernière dans un collège à Laxou en Meurthe-et-Moselle. Un toit s'est en partie effondré. Le collège sera fermé demain aux élèves. Un acte inacceptable et inadmissible pour le maire de la ville qui voit là un acte malveillant. À Pau, dans les Pyrénées-Atlantiques, c'est une école primaire qui a été vandalisée la nuit dernière. Les malfaiteurs ont profité du week-end de l'Ascension pour renverser de la peinture, saccager les salles de classe et vider des extincteurs. L'école sera fermée également demain. Une journée classée rouge sur les routes dans toute la France pour les retours du pont de l'Ascension. Bison Futé qui conseille d'éviter les grands axes jusque 21h. En sport, à la finale du tournoi des 6 nations féminins, l'équipe de France de rugby qui rencontre les Anglaises dans 45 minutes. Les Anglaises qu'elles n'ont plus battues depuis 2018, mais elles ont l'avantage du terrain. Le match se tient à Bordeaux. Et puis du suspense à tous les étages pour la dernière journée de Ligue 1. C'est ce soir à 21h à suivre dans le multiplex sur ici.fr. Entre Lyon, Lille ou Rennes pour s'emparer de la troisième place, synonyme de qualification directe. Et puis on saura également qui sera le dernier relégable.
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4: Au niveau du temps, c'est assez instable cet après-midi sur l'ensemble de la région avec des éclaircies, de petites averses, quelques nuages qui viennent nous amener également des orages pour cette fin de journée. Sur Clermont, en Limagne, de Thiers à Ambert, du Sancy au Combrail, il y a une partie de l'Allier. Pour le Cantal et la Haute-Loire, c'est de la pluie. Côté température, au mieux 11 degrés en montagne et pour la plaine, 17 degrés. Demain, nuages et éclaircies en plaine, 8 à 15 degrés. En montagne, de la pluie, 3 à 7 degrés. Mardi, c'est à peu près pareil, mais mercredi jusqu'à vendredi, c'est du soleil annoncé par Météo France, 26 degrés en plaine et 23 en montagne.
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Rappelez-vous, 11 juin 88, Wembley, un concert exceptionnel de 11h avec les plus grands artistes mobilisés pour la libération de Nelson Mandela et cette chanson écrite pour l'occasion, Mandela Day, c'était les Simple Minds. C'est Sophie Nolveau avec vous, à suivre Julie Pietri et Amir avec Alain Parfait sur votre radio ici.

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2: Sandra Margerin de l'association Trait d'Union Auvergne-Andie. Et là aujourd'hui, attention, il y a du lourd. On parle d'un concert exceptionnel que vous allez faire gagner.
3: Et oui, ça ne rigole plus à l'association Trait d'Union Auvergne-Andie. Récemment, nous avons eu la chance et la belle opportunité de signer un partenariat avec l'emblématique coopérative de Mai, mais également avec le festival EuropaVox, bien connu de tous. Et ce festival fêtant ses 20 ans, nous avons réussi à obtenir quelques places pour le concert des Black Eyed Peas au stade Marcel Michelin.
2: Les Black Eyed Peas, c'est ça, si vous ne connaissez pas.

0: Et comment vous avez fait ?
1: Eh ben, on a eu beaucoup de chance puisqu'on a eu un partenaire avec qui on a réussi à collaborer de la meilleure des manières via déjà des concerts qui sont proposés sur notre agenda toute l'année sur la coopérative de mai, mais également par le biais du festival EuropaVox, donc qui nous offre aujourd'hui, et on le remercie chaleureusement, des places pour ce mythique concert que nous allons décider de faire gagner.
0: Ah oui, parce que Trait d'Union Auvergne-Andilly, tout ce que vous faites, c'est gratuit, donc vous les vendez pas ces places.
1: En effet, c'est notre envie, c'est d'offrir vraiment ces places. On sait qu'elles sont parfois complexes à obtenir et le but, c'est l'accès à la culture pour tout un chacun.
0: Et comment on va faire pour les gagner? Parce que ça va s'arracher, cette affaire.
1: Et oui, pour participer, c'est assez simple. Il faut nous suivre sur Instagram et sur Facebook. Il faut être en situation de handicap en fauteuil et avoir envie de venir avec un accompagnant. Parce que c'est quand même sympa. Je tague sur Instagram une personne comme moi qui souhaite venir participer au concert, qui est également en situation de handicap en fauteuil. Je republie la story et puis comme ça, cercle vertueux et je participe.
0: On fait de la com pour l'association et c'est bien normal. Mmh. Et vous, vous offrez des places pour ce concert. Mais c'est un truc de malade, les Black Eyed Peas.
1: Eh oui, c'est génial. Oui, on commence déjà à recevoir beaucoup d'appels. Donc n'hésitez pas, suivez-nous sur Instagram. On démarre le 4 mai et tirage au sort le 20 juin.
0: Oui, parce qu'on l'a pas dit. C'est quand le concert ?
1: C'est le 4 juillet, le concert au stade Marcel Michelin.
0: Bah oui, et
1: c'est
0: quand
1: important.
0: Même, faut le savoir, parce que si on gagne les places et qu'on n'est pas là pour le concert, ça craint.
1: Oui, c'est dommage.
0: Merci beaucoup, Sandra.
1: Merci, Guillaume.
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0: Vous êtes toujours branchés sur votre radio ici, c'était Pink avec All Out of Fight. Les infos près de chez vous arrivent très bientôt et on va se retrouver juste après Charles Doré avec Famille ou pas famille et Bandolero avec Paris Latino. À tout de suite. 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
2: Le festival Jazz aux Sources débute vendredi prochain à 18h dans le parc thermal de Châtel-Guyon. Le swing s'invite au cœur de la commune pour un événement 100% gratuit proposant aux festivaliers de nombreuses animations entre stages de danse, parades, concerts et bien plus encore. C'est un rendez-vous unique en France qui fera vibrer toute une ville pendant ce week-end de Pentecôte. Tout le programme sur le site jazzosource.com. Un autre festival, samedi et dimanche prochain, c'est à Ambert, au Moulin de Noirat, et c'est le festival Le Moulin à BD. C'est 3 euros la journée, 5 euros les deux jours, et c'est gratuit pour les moins de 6 ans. Ouverture 10h-18h30 samedi, 10h-17h30 dimanche. Renseignements

0: sur moulin-2-noira.fr.
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0: Bon début de soirée à l'écoute de votre radio ici, c'était Vita avec Promets-moi. Et vous le savez, désormais, on revit l'histoire hein, chaque week-end à cette heure-ci avec Stéphane Bern. Et là tout de suite, on va voyager au premier temps d'un breuvage très prisé, le champagne.
1: Des bouteilles qui explosent toutes seules, des bouchons qui sautent en pleine nuit et des vignerons terrifiés. Au XVIIe siècle, on croit d'abord à une malédiction. Nous sommes à Reims, vers 1650. Les caves sentent la cire et le soufre. Et pourtant, on parle bien de champagne et non de Beaujolais nouveau. Là, un vigneron descend voir ses bouteilles. Il en trouve trois pulvérisées, la mousse encore fraîche sur les pierres. Flûte, flûte et reflûte. Ce n'est pas un fait isolé. Le phénomène est nouveau et surtout inquiétant. Les bouteilles éclatent parfois en série, partout en Champagne. Les vignerons commencent à parler d'un vin du diable. Il pousse peut-être le bouchon un peu loin.
2: Un peu trop loin, Maurice.
1: Mais à cette époque, le champagne était un vin tranquille, sans bulles. Or, il fait froid. C'est le petit âge glaciaire. Résultat, la fermentation s'interrompt en cuve, puis redémarre en bouteille au printemps. Le gaz s'accumule, la pression monte, et boum! Les vignerons ne comprennent pas la chimie, alors ils paniquent. Mais de l'autre côté de la Manche, les Anglais raffolent de ce vin qui pétille tout seul.
3: So British.
1: Alors, les Champenois changent de stratégie. Technique d'assemblage affinée, bouteilles renforcées avec verre plus épais, bouchons de liège attachés au col des bouteilles, comme quoi le diable se cache souvent dans les détails. Et l'exorcisme fonctionne. Le vin du diable devient lentement le vin des rois. Si plus personne n'associe le champagne à Lucifer, je dois avouer que le champagne, pour moi, ça restera toujours un petit péché, mais un péché mignon. Et il n'y a rien de diabolique à céder à cette tentation. Enfin, avec modération, bien sûr.
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0: Un jour au mauvais endroit, un titre très émouvant signé Calogero. Il sera bientôt 18h. D'ici quelques minutes, on écoutera Marine avec Escroc, juste après Chicago avec If You Leave Me Now. 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
1: Profitez bien de votre week-end. On se retrouve demain dès 6h pour une nouvelle semaine avec toute l'info au réveil, la météo près de chez vous, les cadeaux et la minute typique. On ira faire un tour sur l'hippodrome de Vichy demain à 8h35 parce que les courses, c'est mon dada.
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1: Vous écoutez ici, il est 18h, bon début de soirée. Les infos présentées par Benjamin Mathieu.
2: Ambiance douce-froide au Festival de Cannes. Le patron de la chaîne Canal+, principal financeur du cinéma français, annonce qu'il ne veut plus travailler avec ceux qui ont signé une tribune contre son actionnaire Vincent Bolloré. Cette tribune qui avait recueilli 600 signatures de professionnels. Une dizaine de nouvelles victimes présumées de Jeffrey Epstein se sont manifestées auprès du parquet de Paris. On l'apprend ce midi. Selon la procureure Laure Bécahu, la procureure de Paris, le criminel sexuel américain mort en 2019 aurait utilisé son logement parisien dans le cadre d'un vaste réseau de traite d'êtres humains. Un jeune homme de 24 ans mortellement blessé à Saint-Étienne la nuit dernière alors qu'il tentait de voler une voiture. Le propriétaire l'a frappé avec une arme blanche, entraînant son décès. Dans le Val-d'Oise, un homme reconnaît avoir tué son épouse. Après une dispute, il a étranglé sa conjointe, une femme de 68 ans, à la suite d'une banale altercation, affirme le parquet de Pontoise. En 2025, on dénombre 164 féminicides en France. La journée qui est classée rouge sur les routes dans toute la France pour les retours du pont de l'Ascension. Bison Futé conseille d'éviter les grands axes jusque 21h. Dans une tribune au Monde, une cinquantaine de chefs étoilés Michelin appellent à basculer d'urgence dans un modèle agricole moins intensif. Ils privilégient une production durable, familiale et qualitative. Parmi eux, des grands noms de la cuisine comme Philippe Etchebest, Thierry Marx ou le 3 étoiles Gilles Goujon. Un risque d'importation de l'épidémie d'Ebola à Mayotte, jugé théorique mais possible par les infectiologues. L'épidémie est actuellement en cours en République démocratique du Congo et en Ouganda vers Mayotte avec un variant qui est jugé très mortel. L'île de Mayotte qui se trouve dans l'océan Indien à l'est du continent africain. En sport, un temps très anglais pour le crunch. L'équipe de France féminine de rugby qui rencontre les Anglaises dans ce qui constitue la finale du tournoi des Six Nations s'ajoute depuis un quart d'heure à Bordeaux et les Françaises qui mènent 7-0 après avoir marqué un magnifique essai. Il reste encore un petit peu de temps.
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3: Au niveau du temps, c'est assez instable cet après-midi sur l'ensemble de la région avec des éclaircies, de petites averses, quelques nuages qui viennent nous amener également des orages pour cette fin de journée. Sur Clermont, en Limagne, de Thiers à Ambert, du Sancier au Combrailles et une partie de l'Allier. Pour le Cantal et la Haute-Loire, c'est de la pluie. Côté température, au mieux 11 degrés en montagne et pour la plaine, 17 degrés. Demain, nuages et éclaircies en plaine, 8 à 15 degrés. En montagne, de la pluie, 3 à 7 degrés. Mardi, c'est à peu près pareil, mais mercredi jusqu'à vendredi, c'est du soleil annoncé par Météo France, 26 degrés en plaine et 23 en montagne.
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On écoutait Gérard Blanc avec Du soleil dans la nuit. Je suis ravie de passer cette nouvelle heure en votre compagnie. Sophie Nolveau avec vous jusqu'à 19h. On va s'apprêter à refermer la porte d'un long et excellent week-end, peut-être pour vous et vos proches. Un week-end de 4 jours comme on les aime. Énorme pensée à celles et ceux d'ailleurs qui ont travaillé pour nous faire plaisir et nous rendre service durant ce week-end de l'Ascension. Je vous propose de repartir en musique avec Alain Bashung, juste après Taylor Swift avec Hoplite.

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2: Ici. J'ai trouvé un petit lieu secret. En prenant la rue d'Alsace, direction la gare, je suis tombée sur un petit panneau qui avait l'air d'être dans une cour intérieure, là. Bienvenue au Café des Sourires. On est à l'Arche. On va rentrer au Café des Sourires pour voir s'il y a des sourires. C'est là le Café des Sourires?
3: Oui.
2: Ils sont où, les sourires? Ah, faut les déclencher un peu, mais ça vient.
3: Oui.
2: Bonjour.
3: Bonjour.
2: Qu'est-ce que c'est, ce Café des Sourires?
3: Et bien alors, du coup, le Café des Sourires, c'est un endroit où on vient boire un café.
2: En souriant.
3: En souriant, voilà, c'est ça. Et on vient manger des gâteaux, on vient passer un bon moment ensemble, voilà.
2: C'est quoi, c'est un café associatif? Comment ça marche?
3: Oui, c'est le café de l'association L'Arche. Et en fait, c'est une association qui s'occupe de personnes en situation de handicap comme moi, par exemple, et où on partage la vie ensemble.
2: Avec des sourires, puisque voilà, ça s'appelle le Café des Sourires.
3: Voilà, tout à fait, avec des sourires, oui.
2: Et bon, alors voilà, un large sourire. Bonjour.
4: Enchantée.
2: Alors c'est vous qui partagez comme ça, on va dire, des rapports humains.
4: Mais là, c'est la base. Hein, déjà, c'est la vie n'a pas d'intérêt sans le rapport humain. Ici, on a toute occasion de les pratiquer. C'est une vraie joie.
2: On est pas mal, là.
5: On est très bien.
2: C'est qui fait les gâteaux?
5: Comme ici, au Café des Sourires ou à la Biscuiterie, c'est un binôme qui travaille avec un bénévole et un handi-bénévole. Et donc, il y a une rotation, des gens viennent, David fait les deux, je crois que je fais la biscuiterie. Moi, je ne vais jamais à la biscuiterie, je suis allé une fois ou deux, mais sinon j'y vais.
2: Vous voulez manger?
5: Moi, je profite.
2: Vous êtes bien installé?
6: On est très bien installé, le cadre est magnifique, nous sommes très très bien accueillis, dans la joie. Et, c'est...
2: et avec le sourire qui est indiqué sur la pancarte.
6: Absolument.
2: Eh bien voilà, on a passé quand même un excellent moment dans ce Café des Sourires, avec un très bon café, des très jolis gâteaux. Et bah, je vous le conseille. Voilà, 14 rue d'Alsace en direction de la gare à Clermont-Ferrand.
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0: Swims nous chanter Lose Control sur votre radio locale ici. Dans le prochain quart d'heure, des conseils utiles près de chez vous et les coulisses télé de Patrice Gascoigne qui nous emmènera dans le monde en face ce soir sur France 5. Ce sera après le duo Pascal Obispo et Francis Cabrel et après Michel Berger. À tout de suite.
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2: De mercredi à dimanche prochain, les 17 villes et villages de la communauté de communes Saint-Pourçain, Sioule, Limagne participent à leur 5e fête de la nature. Sur 5 jours, c'est une 50aine de manifestations qui s'offrent à vous. Sport de pleine nature, ateliers ludiques et pédagogiques, expositions, conférences et rencontres sont au programme. Tous les rendez-vous sur le site comcom-ccspsl.fr. Vendredi prochain, le 22, donc, dans le cadre de la fête de l'Estive, l'association L'Estivade en Cézallier vous offre le concert intitulé Le souffle du berger, un voyage musical au cœur du pastoralisme. C'est à l'église d'Allange de 18h à 19h15 et c'est gratuit. Des idées de sortie, c'est bien sûr avec Ici Pays d'Auvergne.
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0: étions outre-Atlantique et c'est à Vancouver que nous faisait voyager Véronique Sanson. Patrice Gascoigne vient de nous rejoindre pour les coulisses télé. Bonsoir Patrice.
1: Bonsoir Sophie.
0: Aujourd'hui, vous avez retenu la passionnante enquête proposée sur France 5 dans Le Monde en Face. Direction l'autre côté du globe, Hong Kong.
2: Raconter l'histoire récente de Hong Kong, territoire qui a été mis au pas par la Chine, c'est s'exposer à quelques déboires.
3: Au mois de novembre dernier, j'ai été arrêté à mon arrivée à l'aéroport de Hong Kong. Après m'avoir interrogé sur les raisons de ma visite et détenu pendant 3 heures, les autorités m'ont remis dans un avion à destination de la France et banni du territoire.
2: L'homme que vous entendez se nomme Antoine Verdeillet, c'est le réalisateur de l'enquête proposée ce soir par France 5. Hong Kong ne répond plus. Le travail d'Antoine Verdeillet dérange Pékin. Pourquoi ? Parce que dans Hong Kong ne répond plus, il raconte comment, en moins de 10 ans, ce territoire fondé sur un état de droit, le respect de la liberté d'expression, le pluralisme politique, comment il est passé sous la coupe de la Chine, un endroit où les opposants politiques sont emprisonnés ou en exil, les médias réduits au silence, l'histoire réécrite. Pire, aujourd'hui, la répression ne connaît plus de frontières. Les autorités chinoises traquent les dissidents jusqu'à l'étranger. J'ai demandé à Antoine Verdeillet de nous raconter comment s'est passé le tournage là-bas. Et vous allez voir que l'on se croirait dans un film d'espionnage.
4: Oui, c'est exactement ça. Un petit peu comme dans un film d'espionnage. En fait, les personnes qui nous suivent le font de façon assez ostentatoire. Elles ne cherchent pas du tout à se cacher, bien au contraire. Et c'est d'ailleurs une façon non seulement de nous intimider, mais aussi, en tout cas, c'est ce qu'espèrent ces agents civils. C'est une façon de nous dissuader de rencontrer des sources et de conduire des interviews, parce que bien évidemment, les personnes que l'on rencontre alors qu'on est suivi, eh bien on les met en danger. Et nous, ce qui s'est passé, c'est que quand on s'est rendu compte, quand mon collègue caméraman s'est rendu compte qu'il était suivi, évidemment on a annulé toutes les interviews qui étaient prévues et ça nous a obligés à renvoyer une équipe plus tard dans un second temps. Ça, c'est pour la surveillance humaine, mais il y a aussi une surveillance technologique. Il y a des caméras partout à Hong Kong et donc on devine que même lorsque la filature ne se fait pas par des agents, par des personnes, il y a une surveillance qui est faite grâce au réseau de caméras de surveillance qu'il y a dans Hong Kong.
2: Antoine Verdeillet qui vous révèle les coulisses de son enquête à voir ce soir sur France 5. Hong Kong ne répond plus, mais moi si, puisque je reviens demain pour de nouvelles coulisses télé.
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0: Écoutez les épines du cœur, Vanessa Paradis qui continue sa tournée des Zéniths. Elle était hier à Dijon, elle sera jeudi à Paris. Dans quelques minutes, il sera 19h, l'heure des infos. Juste après, Laurent Petit-Guillaume vous convie à une soirée 100% années 80. Le temps d'écouter un artiste et un tube qui a justement marqué cette décennie, Black avec Wonderful Life. Prenez soin de vous, belle fin de week-end sur votre radio locale ici.
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1: Excellente soirée, vous écoutez Ici, il est 19h. On s'informe avec Benjamin Mathieu.
2: On découvre chaque jour un peu plus l'ampleur du scandale dans le périscolaire parisien. On savait déjà que 78 animateurs du périscolaire avaient été suspendus depuis le début de l'année, dont 31 pour des suspicions de violences sexuelles. Mais la procureure de Paris, interviewée ce midi, donne de nouveaux chiffres assez édifiants, Yannick Falt.
3: C'est la procureure de Paris, invitée de nos confrères de RTL, qui donne ces chiffres édifiants. 84 écoles maternelles sont concernées par les enquêtes en cours dans la capitale, une vingtaine d'écoles élémentaires aussi, et une dizaine de crèches. Ce dossier est une urgence pour l'Orbecuo, qui souligne la surcharge de travail de la brigade de protection des mineurs, qui mène les investigations. Des enquêtes qui se multiplient désormais, et de premières conséquences judiciaires. 5 convocations à ce stade devant le tribunal correctionnel, et un animateur récemment placé en détention provisoire. Des décisions administratives de plus en plus nombreuses aussi. 78 animateurs suspendus depuis le début de l'année, dont 31 pour des soupçons de violences sexuelles.
2: C'est la journée mondiale de lutte contre l'homophobie aujourd'hui. Aucune violence, aucune menace, aucune discrimination n'a sa place dans la République, assure à ce sujet le ministre de l'Intérieur Laurent Nunes. En 2025, en France, près de 5000 infractions anti-LGBT ont été enregistrées, chiffre en hausse de 2%. Gérald Darmanin sera demain à Alger pour tenter de réchauffer des relations diplomatiques compliquées. Le ministre de la Justice va aussi évoquer le cas de notre confrère Christophe Glaise, ce journaliste sportif français emprisonné depuis près d'un an en Algérie alors qu'il tournait un reportage en Kabylie. Le projet très contesté d'enfouissement des déchets hautement radioactifs à 500 mètres sous terre à Bure en Meuse en passe d'être confirmé. Demain, l'enquête publique va commencer. Elle va durer 45 jours. C'est la dernière étape réglementaire avant une probable autorisation. Les opposants, eux, appellent à la mobilisation mardi avec un rassemblement prévu à partir de midi devant la préfecture de la Meuse. Car Mohand Chibani, ils sont très remontés.
4: Prévu dans un premier temps à l'automne prochain, l'enquête publique a été avancée à ce lundi. Nathalie, opposante au projet, dénonce un passage en force de la part de l'État.
5: L'enquête publique, on voit que ça tient pas la route. Là, ils l'ont avancé, on n'aura pas le temps de lire. Enfin, je veux dire, tout se fait de manière précipitée. C'est pas fait dans les règles. Donc je pense que oui, ça vaut le coup de se mobiliser, vraiment.
4: Mobiliser en force et attirer l'attention de l'opinion publique, c'est l'enjeu des prochaines semaines pour les opposants. Et Bernard veut convaincre un maximum de personnes.
6: Bure, c'est une grande escroquerie, quoi. On nous a dit, d'ici 40 ans, on trouvera la solution, on transformera les déchets, il n'y aura plus de problème. Là, maintenant, leur solution, c'est enfuir, quoi. Pendant longtemps, ils ont cherché un endroit. Et puis, Bure, voilà, 2 habitants kilomètre carré, voilà, c'est tout bon, hein, les communes toutes contentes d'avoir de l'argent, voilà, quoi. Maintenant, je pense que les élus s'en mordent un peu, parce qu'on leur a vendu un labo, quand même, au départ, hein. Maintenant, non, c'est pas un labo, hein. Ça va être du réel, vraiment, quoi.
4: L'enquête publique peut-elle remettre en cause le projet ou en tout cas le freiner? Eric, agriculteur du secteur, a du mal à y croire.
7: Je ne me fais pas d'illusion, il aboutira forcément. C'est un rouleau compresseur de l'État. Il n'y a pas grand monde qui s'y oppose, en fait. C'est un combat perdu d'avance.
4: Les citoyens ont désormais 45 jours pour déposer leurs observations.
2: Le reportage ici Sud Lorraine. Ambiance douche froide au Festival de Cannes. Le patron de la chaîne Canal+, principal financeur du cinéma français, annonce qu'il ne veut plus travailler avec ceux qui ont signé une tribune contre son actionnaire Vincent Bolloré. Une tribune qui avait recueilli 600 signatures de professionnels. La journée est classée rouge sur les routes dans toute la France pour les retours du pont de l'Ascension. Bison Futé conseille d'éviter les grands axes si vous le pouvez jusque 21h. L'AFP a fait ses comptes. Le prix de l'essence est au plus haut aujourd'hui. Aujourd'hui, 2,046 euros le litre en moyenne. C'est plus 19% par rapport au 27 février dernier. On passe au sport. Du suspense à tous les étages pour la dernière journée de Ligue 1 ce soir. Qui de Nice, Auxerre, Le Havre sera relégable? Qui de Lille, Lyon, Rennes va s'emparer de la troisième place, qui est synonyme d'une qualification directe pour la Ligue des Champions? Les Lillois sont en bonne position. Il faut qu'ils battent Auxerre. L'entraîneur lillois Bruno Genesio, qui pourrait quitter le club nordiste, aimerait finir en beauté.
8: Dans une carrière, jouer un dernier match de la saison à domicile pour une qualification directe en Champions League, ça n'arrive pas tous les ans. Donc c'est avec beaucoup de plaisir que j'attends ce match, mais aussi avec beaucoup de calme et de sérénité, parce que j'ai confiance en mon groupe, j'ai confiance en mes joueurs. Ils m'ont montré encore cette semaine que j'avais raison d'avoir confiance en eux. Voilà.
2: Voilà, le multiplex à suivre sur ici.fr à partir de 21h. Et puis c'est la soupe à la grimace pour le 15 de France féminin de rugby. Une première mi-temps catastrophique contre les Anglaises dans ce qui constitue la finale du tournoi des 6 nations. Les Anglaises qui mènent 14-29. Mais bonne nouvelle par contre, quel que soit le résultat, avec plus de 35 000 spectateurs dans les tribunes au Stade Atlantique de Bordeaux, le rugby français réalise un nouveau record d'affluence.
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9: Au niveau du temps, c'est assez instable cet après-midi sur l'ensemble de la région avec des éclaircies, de petites averses, quelques nuages qui viennent nous amener également des orages pour cette fin de journée. Sur Clermont, en Limagne, de Thiers à Ambert, du Sancy au Combrailles, il y a une partie de l'Allier. Pour le Cantal et la Haute-Loire, c'est de la pluie. Côté température, au mieux 11 degrés en montagne et pour la plaine, 17 degrés. Demain, nuages et éclaircies en plaine, 8 à 15 degrés. En montagne, de la pluie, 3 à 7 degrés. Mardi, c'est à peu près pareil, mais mercredi jusqu'à vendredi, c'est du soleil annoncé par Météo France, 26 degrés en plaine et 23 en montagne.
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10: Bonjour à tous, 100% années 80, c'est tous les jours et même le dimanche. Et c'est pour moi un plaisir quotidien de partager avec vous une heure de tube qui me rappelle mes débuts à la radio, quand on les appelait les radios libres. Elles ont grandi, nous aussi, les tubes sont restés efficaces et ça commence comme ça.

0: Alain Chamfort, La fièvre dans le sang.
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0: Un des grands succès du dandy de la chanson française, c'était en 87. Alain Chamfort qui cette année est à l'affiche des Francofolies, mais pas à La Rochelle, à Spa en Belgique le 22 juillet. Et une autre date importante arrive dans quelques jours, c'est la finale du Racing Club de Lens en Coupe de France de football face à Nice au Stade de France. Ce soir-là, les corons vont résonner dans l'enceinte, ça risque d'être grand, ça risque d'être un beau moment d'émotion et un beau match. Alors, tout de suite on retrouve Pierre Bachelet bien sûr.
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1: C'était les Bananarama. Il y avait Sarah, Keren, Sioban et toutes les trois, on les a aimées dans les années 80. Bon, on les aime toujours, mais aujourd'hui, elles ne sont plus que deux, les Bananarama. Sioban a quitté le groupe en 88 pour se marier avec Dave Stewart, vous savez, c'est l'homme dans Eurythmics. Bref, c'est toujours aussi bien ce Vénus qui leur a valu un numéro 1, même aux États-Unis. Dans un instant, c'est Queen qui arrive avec I Want It All.
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3: Le théâtre Contre-Jour présente la pièce OVNI, mise en scène Olivier Vidal. Ce sera samedi prochain, 21 mars à 20h30.
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3: Et là, il n'a pas rencontré
5: les OVNI encore.
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0: Vous écoutez Ici Pays d'Auvergne, 100% années 80. Ça continue dans une minute, après quelques infos.
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3: Le festival Jazz aux Sources débute vendredi prochain à 18h dans le parc thermal de Châtel-Guyon. Le swing s'invite au cœur de la commune pour un événement 100% gratuit proposant aux festivaliers de nombreuses animations entre stages de danse, parades, concerts et bien plus encore. C'est un rendez-vous unique en France qui fera vibrer toute une ville pendant ce week-end de Pentecôte. Tout le programme sur le site jazzosource.com. Un autre festival, samedi et dimanche prochain, c'est à Amber, au Moulin de Noirat, et c'est le festival Le Moulin à BD. C'est 3 euros la journée, 5 euros les deux jours, et c'est gratuit pour les moins de 6 ans. Ouverture 10h, 18h30 samedi, 10h, 17h30 dimanche. Renseignements sur moulin-de-noirat.fr.
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0: Maxime Le Forestier, c'était Ambalaba.
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0: Une chanson qui a voyagé puisqu'à l'origine elle est née à l'île Maurice, composée par Claudio Virago. C'est du Sega, la musique traditionnelle de cette île. Elle raconte des scènes de vie simples, joyeuses. Maxime Le Forestier tombe sous le charme de cette chanson. Il a toujours aimé les musiques du monde et il l'intègre à son album Né quelque part. Ben voilà, c'est cohérent et c'est surtout une bonne idée. Il en a fait un tube en 88. Bon, de l'île Maurice à Monaco, ici, c'est direct, on retrouve Ouragan Stéphanie.
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0: Le Grand Sommeil, c'était Étienne Dao. L'homme le plus pop de la chanson française qui arrive à nous faire danser sur une chanson qui parle de suicide. Bah c'est le cas hein, avec ce tube inoubliable de l'année 82. La suite de votre soirée, c'est la playlist de Benabar, l'invité d'Émilie Mazoyer. Mais avant cela, on reste encore un petit peu dans les années 80. Madonna arrive avec Into the Groove, juste après ça.
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2: Salut tout le monde, bienvenue dans les meilleurs moments de Décibel. Ce soir, on part avec Benabar. Et sur votre radio ici à 20h, c'est Décibel, avec ce soir les chansons préférées de Benabar. Mais dites donc, c'est une excellente raison d'annuler ce dîner auquel, franchement, vous n'aviez pas envie d'aller.

0: tant pis.
1: On s'en fout, on n'y va pas. Bah, il a raison, franchement, restez à la maison et écoutez pendant une heure Benabar qui partage sur votre radio ici les chansons qui ont marqué sa vie, qui l'ont inspiré, ému, charmé. Et bah, c'est parti.
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1: Salut à toutes, salut à tous et bienvenue dans Décibel. Décibel, vous le savez, c'est 7 jours sur 7 sur votre radio ici. Le samedi, émission toujours spéciale puisqu'on confie les clés de la programmation musicale de l'émission à une personnalité, parfois un musicien, c'est le cas ce soir avec Benabar, parfois pas du tout, pas forcément musicien, comme on a fait avec Camille Cerf, une ancienne Miss France super cool, ou encore la semaine dernière avec le chef Philippe Etchebest. Alors, ce soir, comme c'est Benabar, forcément, vous vous doutez, on va parler musique, on va parler chansons. Et je pense que tout comme avec son album Le Soleil des Absents qui vient de sortir, et tout comme cette grande tournée d'une trentaine de dates qui s'annonce à partir du mois d'avril et qui va s'étirer pendant toute l'année 2026, eh bien, il va réussir à vous surprendre. Alors, installez-vous confortablement, c'est parti, une heure avec les choix musicaux de Benabar. Et bienvenue, jeune homme.
4: Salut, Émilie, comment ça va?
1: Ça va bien,
4: merci
1: et toi?
4: Merci de me recevoir une fois de plus.
1: Oui, bah,
4: c'est un plaisir.
1: Bah
4: c'est un
1: oui,
4: plaisir d'être là.
1: Nous aussi, c'est un plaisir parce que je me doutais, en te demandant de choisir une dizaine de chansons, que tu allais me surprendre, mais je ne pensais pas que tu avais carrément un concept en tête pour cette émission, parce que c'est ça en fait.
4: Mais oui, parce que je me suis un peu posé la question, parce qu'évidemment j'aurais pu te sortir tellement de grandes chansons françaises, et puis je me suis dit que c'était pas très intéressant, et puis en plus réparer une injustice vraiment terrible qui touche un peu les grands anciens. Je pense par exemple, là je vois Julien Clerc sur les anciens par rapport à moi. Je suis pas en train de dire que Julien Clerc est vieux, hein, que je sois pas fâché avec Julien Clerc,
1: il
4: je respecte infiniment.
1: Voilà. Voilà.
4: Et par exemple Les Souvenirs, c'est sur un de ces derniers albums, et, ouais. Et c'est toute cette génération-là qui ont des tubes tellement énormes que ça cannibalise un peu les autres, et ouais. Je trouve ça parfois dommage. C'est comme Salvatore Adamo, il a fait plein d'albums depuis avec des perles dedans.
1: Ah mais oui, il a fait genre 50 albums, ouais, Salvatore voilà. Adamo, oui, et tout le monde lui parle
4: De Tombe la Neige.
1: Donc c'est ça le concept que Benabar a sorti, les amis, pour vous ce samedi soir. Les chansons moins connues des artistes super connus de la chanson française. Et ben j'aime beaucoup ce que tu nous as préparé. Et puis, alors tu me permettras quand même pendant cette heure aussi de diffuser une ou deux chansons de ton nouvel album que j'ai beaucoup aimé. Voilà.
4: Ah bah merci, c'est très gentil.
1: Bah oui, bah non, mais c'est normal. Alors on va commencer, tiens, avec Serge Lama qui a été notre invité il y a pas longtemps. T'as choisi une chanson donc qui n'est pas d'aventure en aventure, ni les petites femmes de Pigalle.
4: Voilà.
1: Qui s'appelle Les Glycines.
4: Alors qui est aussi là pour le coup une chanson méconnue, enfin moins connue que les autres, mais assez ancienne, parce que Serge aussi, comme les autres, a fait plein d'albums depuis.
1: Ouais.
4: Et cette chanson, j'ai eu la chance de la chanter dernièrement devant Serge, et je me suis aperçu en la chantant la profondeur de cette chanson, qui est quand même une chanson très brutale. C'est un gars qui était amoureux de sa cousine. C'est une chanson très dure et qui symbolise vraiment le talent d'auteur de Serge, qu'on a tendance à oublier.
1: Oui,
4: derrière l'homme de scène, la carrière énorme.
1: Chanteur, tout ça,
4: voilà,
1: ouais,
4: tout ça.
1: Ouais.
4: Et c'est un auteur très fin, et cette chanson, elle est violente dans ce qu'elle raconte, dans les sentiments, et ça, je trouve ça assez inespéré d'avoir ce côté très variété française, très entraînant, très daté un peu dans les arrangements, ce qui n'est pas pour me déplaire, parce que
1: oui.
4: J'adore cette période-là.
1: Oui, il y a un côté un peu suranné, mais qui est chouette.
4: Ouais. Que j'aime bien, ouais. Et puis, ce que ça raconte, parce que c'est une chanson même un petit peu dérangeante, et alors sans rentrer sur la grande antienne qu'on a aujourd'hui on pourrait plus le dire, machin. C'est vrai qu'aujourd'hui, une chanson comme ça, on pourrait la faire, on n'irait pas en tôle, mais on se poserait des questions à un moment. Et on se dirait, oui, t'es sûr. Et même celui qui l'écrit avec toute la bonne foi du monde. Et c'est assez enthousiasmant de réécouter des chansons comme ça.
1: Les Glycines, Serge Lama, c'est le premier choix ce soir pour vous de Benabar. Non. Croyez-moi, vous allez vous régaler.
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0: Incroyable cette chanson de Serge Lama. Benabar, merci. On dirait du Jacques Brel en fait.
1: Oui, ça, Serge fait partie de ceux qui ont été vraiment influencés par comme tout le monde d'ailleurs. Et puis surtout, il y a ce côté qu'il a avec Brel, mais avec plein d'autres de sa génération aussi, d'incarner la chanson comme un vraiment interprète.
0: Oui, comme un acteur qui joue un rôle.
1: Il joue ce rôle-là.
0: Mais ça, c'est un truc que tu fais aussi.
1: Ouais, moi, je me suis pas mal, beaucoup inspiré, je sais pas, mais en tout cas, j'ai beaucoup reçu de tous ces gens-là. Mais Sardou aussi le fait vachement. Il y a comme ça une catégorie de chanteurs et de chanteuses qui jouent le rôle au premier degré. Quoi.
0: Ouais. Il y a Sanseverino dans ta playlist. Alors ça m'a fait très très plaisir parce que je trouve que dans les médias traditionnels, grand public et tout, on ne parle pas assez de ce mec. Il est bourré de talent. Comment tu l'as connu, toi, Sanseverino ?
1: On s'est connus en 95.
0: Ouais.
1: On jouait au Sentier des Halles.
0: Oula, oui, petite salle parisienne.
1: Ouais, c'est ma première salle. Moi, je jouais avec Pat Scholl et Stéphane, il jouait avec les voleurs de poules.
0: Vous aviez vos groupes et tout.
1: Ouais, en première partie des facéties. On avait fait une semaine ou deux dans cet endroit-là. On avait joué assez facéties. Il y avait le chanteur, c'est Jean-Philippe Daguerre qui fait beaucoup de théâtre, qui a fait Monsieur Hoffman, tous ces trucs-là.
0: Okay.
1: Qui a des milliards de trucs de théâtre, là, de Molière.
0: Et là, vous vous entendiez bien, Sanseverino et toi ?
1: Ouais, on s'est tout de suite bien entendu. Puis il y avait une bande de copains. On était plus nombreux sur la scène que dans le public. Mais en vrai, parce que c'est une formule c'est un peu qu'on utilise. Mais comme la salle est tout petite, et puis à l'époque, c'était vraiment très alternatif. Il y avait toujours des cuivres, des trucs. Donc c'était une époque, sublime.
0: Alors c'est marrant parce que autant toi, très tôt, on t'a catégorisé dans le côté chanson française. Lui, Sanseverino, il a une espèce de place un peu à part où on se dit, mais quoi, il est un peu rockabilly, parfois il est un peu cajun, musique du sud des États-Unis, etc. Et la chanson que tu as choisie s'appelle Les rockers aiment la Java.
1: Ouais.
0: Donc là, on est dans le croisement, justement, de dire oui, on peut avoir chacun une petite boîte, mais on peut aussi en sortir.
1: Stéphane a consacré une grande partie de sa carrière à échapper à tous les trucs. Dès qu'on lui disait quelque chose, il essayait de faire autre chose directement. Je pense qu'il a un côté de claustrophobie de carrière. C'est-à-dire que, et puis, il est hyper actif, il n'arrête pas de tourner, donc il a besoin d'avoir 50 projets en même temps. Je sais pas comment il fait d'ailleurs. Enfin, je sais qu'il en bâcle la plupart. Hein, c'est sûr, vaut la peine.
0: Mais en tout cas, les écoute, bisous.
1: Les quelques qui essayent de travailler un petit peu, un minimum, c'est toujours très réussi.
0: Les rockers aiment la Java. Sanseverino à découvrir ce soir dans Décibel. Et puis celles et ceux qui connaîtraient déjà cette chanson, bah, je pense que vous êtes très contents de l'entendre passer à la radio. C'est pas tous les soirs. Hein.

0: Oh là là, en plus elle est spectaculaire, la fin de la chanson. Alors je voudrais revenir au début de la chanson, juste vous dire que le petit rototo que vous avez entendu est celui de Sanseverino, certainement pas Benabar, qui de joie de voir arriver son copain Sanseverino avait lâché un petit rototo. Pas du tout, c'est dans la chanson, parce que c'est un rocker, donc il boit une bière et voilà, il rote un petit peu au début de son intro. Voilà, je tenais à le dire.
1: Oui, oui,
0: voilà.
1: Bah merci.
0: Parce que la barre est très bien élevée.
1: Oui, oui, j'ai une réputation à soutenir.
0: C'est ça, c'est très important. Oh, une fille, allais-je dire, parce qu'il n'y en a quand même pas des masses dans tes choix de chansons de ce soir.
1: Oui, il pourrait y en avoir plus.
0: Il pourrait y en avoir plus.
1: Ça s'est fait comme ça.
0: Mais il y en a une, et pas des moindres, la grande Sophie, que la plupart des gens connaissent pour son tube « Du courage, du courage », et qui a fait plein de belles chansons, pour le coup. Qui écrit des bouquins aussi, enfin voilà, qui est une belle autrice. Elle a même écrit une chanson pour Françoise Hardy, je crois.
1: Enfin, oui,
0: voilà,
1: oui,
0: vraiment. Et t'as choisi cette chanson qui s'appelle Ne m'oublie pas, une chanson au piano.
1: Qui est magnifique. Là, je sais pas si vous l'avez au piano. Ouais, il y a plusieurs versions.
0: Enfin, l'intro est au piano, quoi.
1: Ah oui, c'est ça.
0: Tu vois, c'est une chanson qui est on va dire, que comme la grande Sophie est quand même une guitariste.
1: Ouais, c'est ça. Ouais.
0: Mais là, c'est plutôt le piano qui est mis en avant dans la chanson.
1: Et puis elle a un truc très singulier. Alors déjà, là, on est dans le pur copinage entre Stéphane, Cali, enfin tous les gens qui sont là. D'ailleurs,
0: écoute, tout le monde fait du copinage.
1: Voilà,
0: pourquoi nous on n'en ferait pas?
1: Ouais, autant l'assumer.
0: Bah, on va pas être les derniers débiles à dire oh non, nous on n'est pas comme ça. Donc c'est ta pote.
1: C'est ma pote depuis longtemps. On a commencé aussi ensemble avec Sophie et elle est un peu la même période qu'avec Stéphane d'ailleurs. Et elle a un truc très particulier, très singulier. Elle aussi, elle échappe un peu à tous les trucs. Elle aussi, elle a sa carrière qui est très présente. C'est une fille qui avance vraiment artistiquement. C'est une vraie artiste.
0: Ouais.
1: C'est-à-dire qu'elle est un peu perchée. Elle a un peu, elle fait des trucs des fois, je comprends pas trop. C'est une productrice. C'est elle qui produit ses disques, pas forcément toute seule, mais elle va du rock à la chanson très éthérée, avec un côté très féminin par moment et puis très très rentre dedans par d'autres moments. Enfin, c'est une artiste étonnante, Sophie, hein, franchement.
0: Ouais, alors écoutez, ne m'oublie pas, parce que la grande Sophie, effectivement, ce serait dommage de la laisser sur le côté.

0: une chanson d'amour un peu avec le pas de côté de la grande Sophie, c'est ce que tu nous disais en fait,
1: Benabar. Cette chanson, elle m'étonne par les arrangements, la façon dont elle est produite.
0: T'as vu, elle est très piano quand même, pour une
1: piano,
0: fille à guitare.
1: Ouais, exactement. Ouais. Et puis tout son travail sur les voix, et puis quand on sait comment partent les chansons, elle, c'est vraiment à la guitare, ne m'oublie pas, là. Et puis là, d'un seul coup, ça prend une toute autre dimension, c'est assez épatant. Ouais.
0: Et alors, je me suis dit, parce que figure-toi qu'on prépare cette émission pas n'importe comment.
1: Genre, vous bossez.
0: Pas avec les pieds, genre, on bosse un peu.
1: C'est vrai?
0: Oui, bah, la radio, ici, tout ça. T'as pas entendu parler?
1: Si, ça bosse. Ah, si, si.
0: Ici, ça bosse. Ici, ça bosse. C'est notre nouveau slogan. Ici, oulala, ça bosse. Et je me suis dit que ça irait très bien avec ta chanson, quoi qu'on dise. C'est sur Le Soleil des Absents, donc ton nouvel album, où tu louais les goûts de production de Sophie. Bah, là aussi, toi, t'es parti sur des chemins un petit peu de traverse.
1: Et ça, c'est grâce à François Delabrière.
0: Ouais.
1: Parce que moi, j'ai pas du tout ce talent, enfin, même cette volonté qu'a Sophie de produire. Moi, Sophie, elle peut passer deux jours sur un son de basse. Moi, au bout de 20 minutes, j'étouffe.
0: Okay, très bien.
1: Donc, moi, je travaille avec des professionnels qui adorent ça. Donc, ils sont des malades, qui adorent faire ce truc-là. Et c'est François Delabrière. Et en effet, alors, je peux le dire, ça parle de mon album, donc c'est un peu de la pub, mais c'est pas moi, j'y suis pour rien. Il a vraiment fait un boulot remarquable, je trouve, sur ce disque.
0: Ben, je trouve aussi. C'est pour ça qu'il faut l'écouter. Qu'il faut, pourquoi pas, aller te voir en concert, puisque ça va pas tarder. Là, t'es en pleine répétition, en ce premier jour de printemps, et ça commence le 18 avril, ta tournée, à Forges-les-Eaux. Ensuite, tu seras à Toulouse, au Hall de la Cartoucherie. Ça, c'est un lieu tellement beau, le 26 avril. 29 avril, Paris, l'Olympia. Mais bon, c'est complet, mais je vous le dis pour info, du coup. Mais voilà, il n'y a plus de place. C'est comme ça. Ensuite, pas mal de festivals d'été. Et puis, au mois de novembre, là, on rentre dans le dur, vraiment, de la tournée. Tu passes absolument partout en France, novembre 2026, et puis ça continue en 2027. La chanson qui arrive là, quoi qu'on dise, elle a sa place dans ton nouveau spectacle.
1: Oui, a priori, mais en effet, c'est le moment où on ne sait pas trop
0: tu
1: encore.
0: Tu choisis là.
1: Ouais, et puis ce qu'attendent les gens, ce qu'ils aiment ou moins. Donc mais a priori, elle est dedans. Mais des fois, on a des bonnes et des mauvaises surprises. Des fois, on s'aperçoit le premier jour qu'en fait, tout le monde s'en fout de la chanson. Donc on la dégage, mais ça fait partie du jeu. Quoi.
0: C'est bien, parce que tu pars gagnant, ça fait plaisir.
1: Non, parce qu'il y a aussi des fois des bonnes surprises.
0: Mais oui.
1: On met une chanson, on dit celle-là, est-ce qu'elle va emmerder tout le monde? Et puis non, apparemment, elle a l'air d'accrocher. Mais bon, il faut se laisser faire aussi par le public, ça. C'est le client qui est roi.
0: C'est ça, et le public a toujours raison. Bah, comme ce soir, le premier public, c'est moi, et vous, ensuite, évidemment, derrière vos radios, on va dire que celle-ci,

0: Eh, bravo Benabar.
1: Merci.
0: Le soleil merci des absents, c'est le nom de ton dernier album. Et donc pour les retardataires, je vous explique ce qui nous arrive. Benabar choisit toutes les chansons ce soir dans Décibel, sauf les siennes, ça c'est moi qui les ai choisies. Il nous a déjà fait écouter Serge Lama, San Severino et la Grande Sophie. Arrive Louis Chédid, Gérard Lenormand et son copain Cali. Alors restez dans le coin, à tout de suite.
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0: Et il n'a pas pris sa mission à la légère. Notre invité de ce soir, Benabar, est venu pas juste avec 10 chansons qu'il aime, mais tout un concept. J'adore, c'est vrai, un concept Benabar. Les chansons pas trop connues des chanteurs très très connus de la chanson française. Est-ce que toi, par exemple, tes chansons préférées, ce sont pas forcément celles que le public ou les radios ont plébiscitées?
1: Oui, et surtout, il y a des chansons qui sont magnifiques que je peux plus vraiment entendre. C'est, je sais pas, Mistral gagnant, qui est une chanson magnifique que je peux entendre, bien sûr. Mais c'est pas une chanson que j'écoute quand je suis tout seul, quand j'écoute Renaud, parce qu'on l'a tellement entendu. Full Sentimental, Bohemian Rhapsody, quand j'entends ça dans les TGV, tu sais, dans les gares. Alors c'est super, les mômes qui jouent ça, tu vois, évidemment.
0: Oui, au piano,
1: dans le...
0: oui.
1: Et, mais moi, j'en peux plus de cette chanson, tu vois. Et donc, il y a plus des chansons qu'on a trop entendues et ça laisse de la place aux autres, ouais, parce qu'on retrouve des petites perles.
0: Et je pense que ça fait plaisir aussi aux artistes quand on leur dit, par exemple si on croise Louis Chédid, puisque c'est le prochain à arriver dans ta liste, je pense qu'on lui a dit 10 000 fois, oh là là, ainsi soit-il, oh là là, Anne Masseran, toi ta chanson de Louis Chédid, alors je l'adore, elle s'appelle Les gens. Elle est incroyable, c'est une chanson, c'est une chanson à concept aussi.
1: Une chanson à concept. Oui, où il déroule tout autour des gens. Ouais. Et puis ça, c'est assez significatif de l'écriture de Louis, c'est-à-dire que ça rejoint un peu ce que je disais tout à l'heure, il y a cette volonté d'avoir des chansons assez ensoleillées, assez joyeuses, un peu j'y vais pas trop, un peu comme ça. Et puis quand on écoute la chanson deux fois, on s'aperçoit que ça raconte un truc. Et ça, c'est un talent particulier qu'a Louis, parce qu'il y a ceux, en effet, qui font des chansons justes, entraînantes, et puis basta, et d'autres des fois on voit trop qu'il y a le travail du texte, et Louis il est vraiment il a trouvé vraiment une place très inattendue.
0: Grâce à toi, cette chanson passe ce soir à la radio. Louis Chédid qui vous décrit les gens, et croyez-moi les gens

0: les chœurs, il y a le côté comme ça, répétitif, donc d'une chanson qui pourrait être un tube. Benabar, est-ce que tu as une théorie là-dessus, sur la vie de la chanson qui devient ou pas un truc archi-fédérateur?
1: Pas vraiment. Il y a une réalité qui est les expositions, donc notamment la radio, c'est
2: passage
1: sûr.
2: Passage radio, ouais.
1: Pour que le public puisse, dont on fait tous partie quand c'est pas notre chanson, a une idée sur la chanson, y compris ne pas l'aimer, il faut l'avoir entendu 3, 4 fois, 5 fois, et notamment les chansons avec du texte dans les couplets, comme la chanson de Louis, ça c'est quand même une réalité qui est un peu triviale, mais bon, c'est une réalité. Et puis après, je crois vraiment au truc, tu sais qu'on dit, il a rencontré son public, elle a rencontré tel film, ça je crois qu'il y a aussi ces moments de croisement où il se passe un truc qui est assez inexplicable entre les auditeurs et les artistes. Mais par contre, c'est sûr que si tu t'entends pas la chanson 5-6 fois, c'est impossible.
0: Exactement. Donc celle-là, mettez-la dans vos playlists, par exemple, Les gens de Louis Chédid. Et je pense que ça peut devenir un tube, au moins chez vous. Gérard Lenormand, alors encore une fois, je vous rappelle le concept de Benabar ce soir. Vous connaissez tous les chanteurs, vous connaissez sans doute pas toutes les chansons. Si tu ne me laisses pas tomber, moi je la connaissais pas, cette chanson de Gérard Lenormand. Moi j'adore Michel, par exemple, qui est, je trouve, une des plus jolies chansons sur l'adolescence, l'amour, les premiers amours et tout. Ouais. Si tu ne me laisses pas tomber, c'est aussi une chanson d'amour.
1: Oui, c'est une chanson d'amour, et moi comme toi, en fait, je la connaissais pas avant, j'ai découvert il y a une disque au Resto du Cœur. Parce que souvent, les Restos du Cœur permettent ça,
0: aux Enfoirés.
1: Oui, comme on choisit pas les chansons.
0: Oui.
1: Il y a des chansons qui arrivent, ok, donc on les travaille. Et puis il y a des trucs, évidemment, on a des atomes crochus au moins. Et cette chanson-là m'a bouleversé tout de suite. Et en effet, ça a été un single à la grande époque.
0: Ouais.
1: Mais ça n'a pas été un énorme tube comparé aux autres grands tubes de...
0: Mais nous, on est beaucoup trop jeunes. C'est pour ça qu'on était peut-être pas nés.
1: On n'était pas nés à cette époque-là. Tu rigoles, quoi. Et de Gérard, parce que ça aussi, Gérard, il a des tubes tellement énormes que ceux qui sont... Parce que moi, je me contenterais du succès de qu'a eu ce tube-là à l'époque.
0: Oui.
1: Mais les autres, c'était tellement écrasant. Et en effet, cette chanson, elle me touche par tous les points, d'ailleurs. Le texte, l'interprétation, la musique.
0: Tout.
1: Ça m'émeut.
0: Préparez-vous à être attrapé par Si tu ne me laisses pas tomber. Gérard Lenormand choisi pour vous.
1: Délicieux arrangement de l'époque.
3: 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Ouais.

0: tu ne me laisses pas tomber, Gérard Lenormand. Et notre invité de ce soir, Benabar, qui a choisi cette chanson, donc un peu grâce aux Enfoirés. Parce que si tu ne l'avais pas chantée aux Enfoirés, cette chanson, peut-être que...
1: Ouais, je l'ai découverte. Et en effet, c'est toujours bien de découvrir des chansons comme ça. Ouais. Et puis, ils ont fait tellement d'Enfoirés qu'à chaque fois, il faut trouver un peu des nouvelles chansons dans le répertoire. Donc, ils sont obligés de toujours fouiller un petit peu plus loin. Alors, pour le bon ou pour le meilleur, il y a à boire et à manger, évidemment.
0: Ah ouais.
1: Et des fois, tu as des pépites. Et en effet, que grâce aux Enfoirés, ils sont un peu exhumés. Ouais.
0: Tu te souviens avec qui tu l'avais chantée, cette chanson?
1: Je l'avais chantée avec Laurie. On est au milieu du public sur une poutre qui bougeait un petit peu.
0: Toujours ce côté Koh-Lanta des Enfoirés.
1: Exactement.
0: L'épreuve des poteaux. Tu vas chanter, Benabar, maintenant.
1: C'était un tableau, je me souviens, qui était en mode, c'est les photos noir et blanc quand ils construisaient les buildings à New York.
0: Oui.
1: Là.
0: Okay. Ah oui, dessus, donc t'étais vraiment sur une
1: poutre. Dans le public, et puis il y avait tous les copains sur la scène. Bah, ça allait de Matt, Pokora, il y avait Bruel, tous les autres. Enfin, il y avait un paquet de monde. Et la première fois, je t'avoue que je l'ai bien foiré.
0: Cette année, t'as chanté La Grande Zoa.
1: La Grande Zoa, oui.
0: Quand vient le mardi,
1: oui, la grande Zoa. Je sais pas si j'en ai parlé d'ailleurs l'autre fois quand on s'est vu.
0: On a fait l'apéro des Enfoirés. Ouais,
1: oui, l'apéro. Je te parlais justement de La Grande Zoa.
0: Oui,
1: et qui fait partie de ces chansons-là où, quand on la chante, on s'aperçoit à quel point cette chanson est géniale et surréaliste. Parce qu'à la fin, donc, La Grande Zoa, qui est un homme. Donc avant, il y a un homme parce qu'en fait, il est donc antiquaire. Il vend des meubles 16e. Sa famille aime pas trop qu'il se maquille, etc. Donc la première partie est très sucrée. Et puis la deuxième, ça rentre dans une réalité d'un travesti de l'époque. Et à la fin, donc déjà, il sort avec son boa. Donc son boa boit du whisky et lui boit du coca. Puis à la fin, il se fait bouffer par son boa.
0: C'est horrible.
1: Donc l'histoire est complète. Cette chanson qui semble comme ça, un peu bébête.
0: Pas du tout, en fait.
1: Et en fait, c'est une chanson assez vertigineuse.
0: Ouais. Mais oui. Alors, vous vous dites, mais moi, je veux entendre Benabar chanter La Grande Zoa. Et sachez qu'en plus, il n'était pas tout seul sur le morceau.
1: Oui, oui.
0: Le CD et le DVD de la balade des Enfoirés sont disponibles. Et quand vous achetez le CD ou quand vous achetez le DVD, c'est 17 repas pour les Restos du Cœur. Et en plus, vous voyez Benabar chanter La Grande Zoa.
1: Oui,
0: donc voilà.
1: Ça, rien que pour ça, franchement.
0: Très important. On continue à faire le tour des chansons que tu as choisies pour nous, mon cher Benabar. Ton ami Kali est dans ta liste. Je précise que c'est ton ami parce qu'on vous voit quand même souvent ensemble. Moi, je vous ai vu ensemble à un concert toulousain, hommage
1: au
0: grand talent de Nougaro. Voilà. Et je vous ai vraiment senti hyper proche tous les deux.
1: Oui, ouais, on est très, très amis avec Bruno. Et d'ailleurs, l'autre fois, il me disait, j'en ai marre, en déconnant.
0: Ouais.
1: À chaque fois que je monte à Paris, parce que alors, Bruno, il vit vraiment dans ces montagnes.
0: Ah oui.
1: Et
0: il est dans le sud,
1: au-dessus de Perpignan.
0: Ouais.
1: Et il redescend là-bas. Il monte souvent, bien sûr, mais il est vraiment resté là-bas. C'est-à-dire que il y a son côté Francis Cabrel. C'est-à-dire qu'il a jamais été happé par la vie parisienne.
0: Ouais.
1: Et il me dit, dès que je monte à Paris, on me dit, mais tu peux pas faire un truc avec Benabar, etc. Donc évidemment, tous les deux, on dit oui. Mais c'est vrai qu'à un moment, on se dit, bon, il va falloir qu'on essaye de voir rencontrer d'autres gens. C'est comme dans un couple, au bout d'un
0: faut
1: moment.
0: Ouvrir le couple.
1: Voilà. Faudrait qu'on devienne un peu plus libertaire.
0: C'est ça. Alors avant vos histoires d'échangisme avec Kali, dis-moi pourquoi tu as choisi, encore une fois, une chanson un tout petit peu moins connue que ces gros tubes comme C'est quand le bonheur ou Elle m'a dit. C'est une chanson qui s'appelle L'amour est éternel.
1: Parce que cette chanson, alors des fois c'est inexplicable, parce que là je corrusse un peu, je suis un peu mon intellectuel sur les chansons, et puis il y a quand même des fois aussi le côté simple d'une chanson, tu sais, qui te frappe en plein cœur.
0: Ouais.
1: C'est pour ça que des fois on adore des chansons alors qu'a priori rien ne nous en rapproche.
0: C'est des petits coups de foudre.
1: Voilà, il y a un coup de foudre, il y a un truc, je sais pas pourquoi. Et cette chanson-là, typiquement, après, tu sais, et puis des fois, il ne faut pas trop analyser. Hein, et cette chanson, elle me touche infiniment.
0: Kali, L'amour est éternel. Si ça a touché Benabar, il y a des

0: s'arrête.
1: Qu'est-ce qu'il est romantique. Oui, l'amour est éternel jusqu'à ce qu'il s'arrête. C'est un des plus romantiques, en fait, Kali.
0: Ah oui, et puis là, dans tous les sens du terme, dans le côté romance amoureux, et puis aussi dans une vision de la vie romantique.
1: Ouais.
0: Il est vraiment comme ça, il a un côté 19e siècle, Bruno, qui n'est pas du tout factice, qui est... C'est un homme entier qui triche pas, non pas par grandeur d'âme ou quoi que ce soit, mais parce qu'il en est vraiment incapable, ouais, Bruno. Ça, je l'ai vérifié à plusieurs reprises. Et c'est un vrai romantique, oui, t'as raison.
1: Ouais,
0: au sens littéraire du terme. Ouais.
1: Exactement. Mmh. Oh là là, Kali, notez-le, l'amour est éternel. En gros, notez toutes les recommandations musicales de Benabar. Mmh. Franchement, si vous aimez la chanson française, là, il vous a fait vraiment une liste aux petits oignons. Mais d'ailleurs, t'écoutes autre chose, toi, que de la chanson française?
0: J'essaye d'écouter d'autres trucs. Pas mal de classiques.
1: Ouais.
0: J'essaye d'écouter ce qui se passe un petit peu, mais pas beaucoup, à vrai dire, franchement.
1: Ouais, hein.
0: Parce que déjà, on en parlait hors micro, il y a tellement de trucs qui sortent, donc j'essaye régulièrement, professionnellement, entre guillemets, d'écouter ce qui se fait quand même.
1: Ouais.
0: Bien sûr, mais déjà, quand t'as écouté les copains, on se le dit.
1: Oui, c'est ça, tous les potes qui sortent un truc.
0: Déjà, t'as passé la moitié de la journée à écouter de la musique. Donc, et puis, j'ai fait un peu la passe, malgré moi, sur pas mal, le rap, par exemple, j'y connais rien. Alors, mon fils, il me fait découvrir des trucs qui sont super, hein, mais on peut pas.
1: Mais t'as pas pris le train à ce moment-là.
0: Il suffit pas d'une vie pour écouter tout ça. Donc, mais je suis assez frustré en fait de pas pouvoir entendre plus de trucs.
1: Bah, quand tu seras à la retraite.
0: Ben voilà.
1: Voilà, t'écouteras Aya Nakamura, tout ça, tu vois.
0: Ah bah ça, je connais un petit peu.
1: Aya, tu connais.
0: J'ai une fille de 16 ans, donc je connais un peu Aya.
1: Oh, tcha tcha. Là, rien à voir, c'est Michel Delpech, du coup, puisque quand même, on va retourner dans ta sélection à toi. Michel Delpech, bon, qui nous a quittés il y a 10 ans.
0: Oh, oui.
1: J'ai compté ça, c'est fou. Ce lundi-là, même chose que tous les autres artistes que tu as choisis ce soir, c'est certainement pas sa chanson la plus connue. Et alors, il va falloir que tu m'expliques pourquoi c'est celle-ci qu'on écoute.
0: Parce que c'est vraiment une... Michel a fait dans les années 70 un peu ce qu'a fait Renaud dans les années 80, c'est-à-dire que c'est des Polaroïdes.
1: Mm-hmm.
0: Alors c'est pas le seul, hein. Il y a aussi Eddie Mitchell, enfin bien sûr Sardou, évidemment, hein. Mais Michel particulièrement, parce qu'il est très cher à mon cœur, parce que c'est quelqu'un qui compte pour moi, et où on peut-être des historiens dans 100 ans, on dira, si vous voulez savoir comment c'était les années 70, prenez les chansons de Michel Delpech, les années 80, les chansons de Renaud, et là typiquement, il a choisi un angle, je laisse découvrir le public, parce qu'il y a quelque chose de vraiment, c'est un récit, quoi, et qui est tellement fin, qui est tellement délicat, enfin qui ressemble vraiment à Michel d'ailleurs.
1: Ouais. Ouais, côté historien, côté sociologue même parfois, de Michel Delpech. Ce lundi-là, découvrez sur votre radio ici grâce à Benabar qui programme ce soir Décibels.

0: Je m'excuse auprès de tes auditeurs. On vient de leur flinguer leur soirée.
1: C'est samedi soir. Tu te rends compte, Benabar,
0: c'est la fête. Ouh là là.
1: Non, et à la fois, c'est vrai, quelle précision dans l'écriture. Et en même temps, il fait pas des triples saltos. Il met que des mots très simples pour décrire des émotions tellement complexes. C'est fort quand même.
0: Exactement. Et puis cette façon qui est tellement, j'en suis tellement admiratif, de pouvoir dès le début, le premier couplet, sa vie avec Michel.
1: Tu vois le mec. Tu vois sa femme.
0: C'est comme j'ai mon rhumatisme qui devient gênant. D'un seul coup. On est dans le salon, on voit un film de Claude Sautet immédiatement et tout ce qu'il raconte avec des trucs vraiment très terre à terre, quoi,
1: les tranquillisants.
0: Ouais. Je trouve que c'est quand même un petit bijou, même si on la réécoutant là, c'est quand même terriblement déprimant, mais c'est quand même une jolie chanson.
1: Hein. Mais oui, signé donc Michel Delpech. On va t'écouter toi maintenant, mon cher Benabar. Alors, est-ce qu'elle est joyeuse, les coups ?
0: Alors, les coups, elle est plutôt joyeuse, je crois. Ah. Mais j'espère faire partie de cette... un des héritiers de cette catégorie de gens qui essayent de faire des chansons entre guillemets réalistes, mais un peu joyeuses, quoi. C'est-à-dire qu'on n'est pas là non plus pour que se pleurer dessus, quand même.
1: Non, mais c'est vrai que tu fais partie des chanteurs qui rentrent dans la cuisine, dans le salon, dans la chambre, et qui nous racontent nous, en fait.
0: C'est ça que j'ai appris d'eux, je crois, ce goût. Et puis surtout, en tant qu'auteur, l'efficacité de ce genre de truc-là. Ouais. Parce que, tu vois, c'est comme la chanson que j'adore, que j'aurais pu mettre, d'ailleurs, elle était dans la première version. Elle est d'ailleurs.
1: Oui.
0: Quand elle s'en va chez le boucher.
1: Pierre Bachelet.
0: Et ça, d'un seul coup, moi, ça me. Parce que là, on y est d'un seul coup chez le boucher. On n'est plus dans le romantisme éthéré. On est vraiment dans ce truc-là. Elle est d'ailleurs. Quand elle s'en va chez le boucher, c'est parfaitement contradictoire, mais c'est ça qui est aussi émouvant.
1: Alors, Benabar, les coups. C'est sur Le Soleil des Absents, son nouvel album. Et le concert parisien de l'Olympia étant complet, les amis, pour le mois d'avril.
0: Ma mère a acheté 1400 places, faut quand même le dire.
1: Il en reste pour le Dôme, le 20 mai 2027.
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0: guitare, ses claps et tous les coups qu'on croise dans une vie, chantée par Benabar.
1: La guitare, c'est François Poggio.
0: Eh ben bravo François Poggio.
1: Qui a brillé sur cet album.
0: C'est beau, hein. L'album, c'est le soleil des absents.
1: Enfin, je dis oui, tu sais, c'est beau ton album. Oui, c'est exact.
0: Oui, c'est vrai.
1: Ouais, c'est très bien.
0: Je dis pas que des conneries depuis une heure. Et donc, ton prochain concert parisien au mois d'avril est en complet, parce qu'avec ta vanne sur ta mère, personne n'a entendu que tu jouais aussi au Dôme de Paris, Palais des Sports, le 20 mai 2027.
1: Voilà, et ma mère n'a pas encore acheté les billets. Donc
0: grouillez-vous, c'est ça. Mais la billetterie est ouverte. Alors, on termine notre soirée ensemble avec Julien Clerc. Alors, même chose, Julien Clerc, il y a une foultitude de tubes, de Ma préférence, à Femme, je vous aime, tout ce que tu veux.
1: On ne peut plus les compter.
0: On ne peut plus, mais Les Souvenirs, c'est pas sa chanson la plus connue, c'est avec celle-là qu'on termine l'émission. Pourquoi ?
1: C'est une chanson que j'aime beaucoup et puis qui fait partie de ses derniers albums, qui a déjà pourtant une bonne dizaine d'années, sur l'album Fou peut-être, je crois, de mémoire. Et Julien Clerc, ça fait partie de ceux qu'on continuait à enquiller, des disques à avancer, à poursuivre leur travail. Mais ce qu'on tolère des acteurs, par exemple, plus ils vieillissent, les acteurs, plus on les aime bien, comme Levin, ou les écrivains. Et les chanteurs, il y a un moment où c'est un peu quelque chose de juvénile, et puis après...
0: Ouais.
1: Tu vois, après, ça, c'est comme si on perdait de l'inspiration ou des capacités.
0: Oui, ou alors on leur demande de jouer leur tube d'avant, mais on veut pas tellement, on a envie de leur dire, ne nous emmerdez pas avec votre nouvel album, chantez celle qu'on aime.
1: Voilà.
0: Oui, oui.
1: Et alors, ça fait partie du jeu. Et puis, Dieu sait, c'est moi, quand je vais voir Julien Clerc, j'ai envie d'entendre quand même ma préférence. Mais il a continué à travailler. D'ailleurs, il continue, sans arrêt. Et cette chanson fait partie de ses... En plus, ironie du sort, c'est une chanson écrite par Aznavour, le texte. Donc là, on est dans la grande filiation.
0: C'est magnifique.
1: Répété.
0: C'est avec ça qu'on se dit au revoir.
1: Ça a été un plaisir, une fois de plus, d'être avec toi.
0: Merci beaucoup. Benabar vous a chouchouté en ce samedi soir. Voici Les Souvenirs de Julien Clerc. À bientôt, Benabar.
1: À bientôt.
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0: 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C'est là-dessus qu'on se dit au revoir pour ce soir, les amis. Et oui, Décibel, c'est terminé. Merci à l'équipe de l'émission. Il y avait Iris Guitoni, Emma Quenardel, Nicolas Bonzon et Franck Moilier. Sacré Benabar, on a passé une belle soirée. Les meilleurs moments de Décibel, c'est fini pour aujourd'hui.
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2: Véronique Sanson. 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
4: C'est une chanson que ma mère m'a fait découvrir avec l'aspirateur le matin et sur le coup, je ne l'ai pas aimée la chanson. C'est après que j'ai appris à l'aimer.

0: Donc j'ai jamais osé lui dire hein, ça pour l'aspirateur, mais bon, j'ai découvert ce titre et au final je l'ai écouté tellement de fois qu'un jour je lui raconterai, parce que je l'ai croisé quand même pas mal de fois, Véronique Sanson.
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0: Avec Louxor J'adore, Philippe Catherine rend un hommage improbable au DJ de son adolescence en Vendée.
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2: 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Regardez danser les gens.
0: C'est le tube le plus déjanté de 2005. Sa source d'inspiration, un type qui, au club Le Louxor, à Clisson, coupait brutalement le son en plein milieu des morceaux pour énerver la foule. Philippe Catherine en tire un gimmick légendaire basé sur la frustration. Résultat, un hymne absurde et jubilatoire qui a fait danser la France entière en criant « Et je coupe le son !»
2: Je coupe le son.
0: Et moi maintenant, je suis au regret de vous dire que je coupe vraiment le son.

Et je remets ça. Et je recoupe le sujet. Attention.

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0: Mais quand comprendront-ils? Call Me Daddy, un coup de cœur Isimen.
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0: Jamais Francis Cabrel n'aura été aussi productif qu'en 1979 en composant un tube en un temps record.
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0: Pour le titre « Je l'aime à mourir », tout bascule en une soirée. Un ami lui montre une technique de guitare inédite, un picking à l'envers. En à peine une heure, Cabrel compose ce qui deviendra son plus grand chef-d'œuvre. Lui qui d'habitude pèse chaque mot pendant des semaines, s'initie son tube le plus fulgurant. Elle a du fait.

0: Ajouté à l'album Les Chemins de Traverse à la toute dernière minute, le morceau s'arrache à plus de 700 000 exemplaires. Un succès planétaire qui fera même succomber Shakira des décennies plus tard.
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2: Jacques Dutronc et Françoise Hardy. Si vous partez en voyage, la chanson préférée d'Alain Chamfort.
4: Françoise Hardy et Jacques Dutronc, je les ai connus il y a très longtemps. J'ai accompagné Jacques pendant quelques années au piano. Puis on ne s'était pas vus depuis de nombreuses années. Puis j'ai eu envie de le revoir. On a passé un petit moment ensemble en Corse récemment.
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5: C'est affreux, je perds tout courage.
4: Ils n'ont pas chanté grand-chose ensemble. Et cette chanson est une des rares. Mais cette reprise leur va bien. Et ça me fait plaisir de les voir partir de nouveau ensemble.
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3: que je dois rester.
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Vous avez lu l'histoire de Jesse James? Comment il vécu? Comment il est mort? Ça vous a plu, hein? Vous en demandez encore?

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1: Vous écoutez Téline Escale avec Oxygène.
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1: Téline Escale, un duo électropop. Des artistes, mais aussi des parents qui écrivent des histoires de vie avec une dominante, la poésie.

0: indigène. Barthéline Escale. Un coup de cœur ici de Romardèche.
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2: Aujourd'hui, j'ai testé pour vous le cirque de Navacelles. Je vous emmène avec moi dans un endroit qui donne le vertige, mais dans le bon sens du terme. Et pour vivre cette aventure, Christina et Lola sont avec moi. Autant vous dire que l'expérience se vit encore mieux à plusieurs. Direction le cirque de Navacelles. La route serpente tourne, monte, et par la fenêtre, le paysage change peu à peu. Et puis, on arrive dans les hauteurs, on coupe le moteur, silence total. Devant nous, un immense amphithéâtre creusé par le temps. Des falaises vertigineuses, la rivière tout en bas, toute minuscule. On reste là, sans parler, juste on regarde. On entame la descente à pied. Le sentier s'enfonce doucement et dans le cirque, à chaque pas, le décor change. À gauche, des falaises impressionnantes. À droite, de la verdure, des odeurs de nature, le bruit discret de l'eau en contrebas. Copine me souffle, qu'est-ce qu'on se sent bien ici. Et l'autre qui nous dit, en sortant son téléphone bien évidemment, c'est tellement beau pour capturer tous ces moments. On marche, on discute, on rigole, on s'arrête souvent, pas parce que c'est fatigant, mais chaque virage offre un nouveau point de vue. On arrive en bas, on découvre le village de Navacelles. Quelques maisons en pierre, la rivière qui passe tranquillement, le temps qui semble s'être arrêté. On parle moins fort, on respire profondément. C'est une expérience à la fois physique, parce qu'elle se mérite, et contemplative, parce qu'on prend le temps de vraiment vivre l'instant. Ce que j'ai ressenti ici, un mélange étrange de vertige et de sérénité, la nature immense, presque écrasante, et en même temps, incroyablement apaisante. Partager ce moment avec Lola et Christina rend l'expérience encore plus forte. On s'encourage dans les montées, on rit, on s'émerveille ensemble. Le cirque de Navacelles est un lieu à voir au moins une fois dans sa vie. Accessible toute l'année, il propose de nombreux sentiers de randonnée, bien balisés pour tous les niveaux. Prévoyez une bonne paire de chaussures quand même, de l'eau et surtout le temps pour vraiment profiter. Petit conseil pratique, laissez votre voiture au belvédère de Blandas, 4 euros, et prenez la navette gratuite pour descendre dans le cirque. Elles sont mises en place pendant la saison estivale.
3: Pourtant, que la montagne est belle.
2: J'ai testé, j'ai adoré le cirque de Navacelles, un endroit puissant, naturel, inoubliable. C'était Béatrice et on se dit à très vite pour une nouvelle chronique pleine de découvertes.
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5: Bonjour Olivier, vous nous racontez une expérience professionnelle aujourd'hui.
4: Vouille, linguistico-professionnelle. Mais blé. Aujourd'hui, je vais vous raconter l'histoire d'une jeune kiné qui s'est installée à Saint-Thé, toute fraîche diplômée et persuadée que chez nous, tout le monde parlait comme dans les manuels de l'école de kiné. Le travail, pas de souci, elle en a d'abord, comme tous les kinés. Mais ce qu'elle n'avait pas prévu, c'était une aide pour les séances de traduction simultanée en gaga. Premier cas, un patient vient pour une rééducation à une prothèse de hanche. Il s'assied, soupire et déclare « Mon problème principal, c'est que j'arrive plus à m'acacasser. » « À vous quoi ?» qu'elle lui rebique, perplexe. « Ben, à me mettre à cacasser, on pardit. » Et là, notre kiné reste planté, croyant qu'il parlait d'un nouveau mouvement de yoga. Alors qu'en fait, bien sûr, il voulait juste s'accroupir. Deuxième séance de la matinée, deuxième quiproquo. Une patiente entre en se tenant le dos et lui dit « Ma sciatique, elle m'a fait kiné !» La jeune praticienne la regarde, ébahie. « Ah, vous vous êtes découvert une vocation ?» Mais la patiente ne voulait pas dire « kiné » au sens de kinésithérapeute, mais bien « kiné », Q-U-I-N-E-R, qui veut dire « gémir, pleurer, couiner ». La jeune femme s'imaginait qu'à peine arrivée, la patiente voulait lui faire de la concurrence. Troisième épisode, un monsieur arrive, pas très en forme, et déclare « J'ai du mal à me concentrer sur les exercices, j'ai le bas beau depuis quelques jours. » Et la kiné de rebiquer « Mais si vous avez le bas du corps qui est beau, c'est plutôt positif, non ?»« Mais non, kiné ma blette, avoir le bas beau, c'est ne pas avoir le moral. » Et pour finir, la palme de la consultation la plus confuse, une dame entre et lui dit « J'ai une consulte. » 5 minutes d'incompréhension plus tard, la jeune kiné découvre que « consulte » ici, ça veut dire « ordonnance ». La tatin, elle est allée la voir, la jeune kiné. Elle m'a dit qu'elle avait bien progressé parce que, après 2 mois à Saint-Thé, la kiné lui a dit « Allez, on s'acacasse doucement, tâchez moyen d'y aller doucement pour pas kiner. » Moi, je suis été la voir, la kiné, pour lui remettre le diplôme du Gaga Lauréat.
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6: Désolé de vous décevoir, si des Marseillais écoutent la radio, vous avez le droit de rester. Voilà, Jules Pernaut, ce nom ne vous dit sans doute pas grand-chose, vous explique. Nous sommes en 1915, dans le quartier de la rue des Teinturiers, à Avignon. Jules-François Pernaut, 89 ans, est furax. L'État vient publier une loi interdisant l'absinthe. Problème, l'usine de Jules-François Pernaut produit une liqueur qui a justement un succès fou à base d'absinthe. Le fiston Jules-Félix Pernaut, oui, ils ont quasiment le même nom, âgé lui de 43 ans, décide alors de contourner cette loi et de lancer une nouvelle boisson, l'anis Pernaut. Nous sommes en 1918. Une boisson constituée à partir d'une essence proche de l'absinthe, sauf que là, c'est de l'anis. 6 ans plus tard, le succès est fou. Il est tellement important que les usines déménagent à Montfavet et puis la firme quitte le Vaucluse pour la région parisienne. Alors jusque-là, tout allait bien pour les Pernaut, mais Paul Ricard est arrivé. En 1932, le Marseillais Ricard fait son entrée sur le marché et obtient le droit de vendre sa boisson, anisée à 40 degrés, soit 10 degrés de plus que la bouteille Pernaut. Et puis le génie de Paul Ricard, c'est aussi le marketing. Hein. Le nom générique à sa boisson sera Pastis, tiré de pastisson. Voilà, ça veut dire mélange en provençal. Et puis il y rajoutera aussi une promesse inédite, le vrai pastis de Marseille. C'est pour ça qu'on pense en fait que le pastis vient de Marseille. Bref, c'est une boisson qui fait penser au sud, aux vacances et à la Provence. Alors je vous passe des années et des années de guerre, il faudra attendre 1975 pour justement enterrer l'âge de guerre entre Pernaut et Ricard, avec la fusion et la création du Pernaut Ricard, aujourd'hui leader mondial dans les spiritueux. Allez, sans rancune, c'est bien connu, l'apéro rassemble, je compte sur vous, hein, avec modération.
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1: Ma tata, elle est petite. Quand elle a un truc qui est haut, elle n'arrive pas à l'attraper.
2: Vous préférez être grand ou petit ?
1: Moi, j'ai envie d'avoir 15 ans comme ma cousine Olivia qui a un appareil dentaire. Parce que j'ai envie d'être grande comme elle et j'ai envie de sortir avec mes copines quand il fait beau. Ma mère, elle est très grande, mais elle y arrive quand même à rentrer. Elle n'est pas obligée de baisser la tête. Mon papa, elle est grand, mais a des grands doigts. Elle ne peut pas lâcher les chouchous de ma petite Lisa.
2: T'as envie d'être grande ou petite ?
1: Comme ma maman. Ma maman, elle est moyenne. J'ai envie d'être pas trop petite, mais pas trop grande. Ma tata, ouais. Elle est petite. Et du coup, quand elle a un truc qui est haut, elle n'arrive pas à l'attraper. Et mon père, il est plus petit que ma mère. Je préfère être grande, mais être petite, c'est aussi bien parce que, on peut passer partout, c'est un peu plus pratique, c'est tout ça. Juste être un peu plus grand, mais pas beaucoup. Je rêve que je sors avec mes copines, que j'ai 15 ans et que j'ai mon portable.
2: Donc, en fait, quand on est grande, on a...
1: un portable, et mon père, il m'avait donné son portable qu'il avait cassé quand il était grand. J'ai envie d'avoir un portable parce que, comme ça, je pourrais appeler mes copines, je pourrais envoyer des messages et je pourrais envoyer des photos. Moi, ça, j'ai envie d'avoir un portable pour faire des jeux, pour faire plein de choses. Bah, moi, j'ai un téléphone rose, mais il est pour enfants. Il y a des jeux, des vidéos, de la musique... pour envoyer des messages, on peut envoyer des photos et je peux jouer à mes jeux. Et même, j'ai envie d'avoir un portable pour de vrai, comme ma mère, vu que ma mère, elle a un jeu de Disney et un jeu pour construire des manèges. Moi, j'ai trop envie d'en avoir un.
2: Pour faire quoi ?
1: Je sais pas.
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3: Bonjour, je suis Flora Olivares, directrice du cinéma Le Félix de La Bouère depuis 2 ans et demi. Je suis arrivée dans le monde du cinéma un petit peu par hasard. À l'origine, j'étais médiatrice culturelle, j'habitais à La Bouère. Et un jour, je vois une offre pour devenir médiatrice culturelle au cinéma. Étant donné que j'ai une formation de médiatrice, je n'avais certes pas de connaissances spécifiques du monde du cinéma, mais je savais comment transmettre des informations sur une œuvre et faire le lien entre une œuvre et son public. J'ai tenté l'aventure et ça m'a tellement plu que j'ai souhaité passer en direction.
4: Comment gère-t-on une salle de cinéma de 230 places, donc ici, dans un cadre comme celui-ci ?
3: On cherche à nouer des liens, des partenariats, à s'inclure au maximum avec le tissu local, que ce soit associatif ou structure partenariale, dépendant de la municipalité, de la communauté de communes. L'objectif, c'est de travailler avec les autres pour faire connaître ce qu'on met en place dans la salle et surtout ne pas rester replié sur soi. En venant en salle au Félix, vous soutenez la salle locale. Vous soutenez une salle en particulier, mais vous soutenez aussi toute la création cinématographique de manière générale. Ce qui est intéressant quand on est un cinéma de proximité, c'est qu'on a le temps et le contact avec le public. On peut discuter avec eux. Qu'est-ce que vous avez aimé ? Qu'est-ce que vous n'avez pas aimé ? N'hésitez pas à nous faire des retours. Qu'on construise ensemble et qu'on ne reste là encore pas seul dans sa tour d'ivoire à imaginer pour les autres. Et ces temps d'échange, ces rencontres, c'est extrêmement riche humainement et professionnellement. On va sélectionner les films en fonction de différents critères. Le film incontournable, bien sûr, on va le passer. On va le garder longtemps pour que un maximum de monde puisse le voir. Ensuite, qu'est-ce que aiment mes spectateurs ? Je sais que, par exemple, qu'à La Bouère, les comédies françaises plaisent énormément. Et enfin, nous sommes un cinéma labellisé Art et Essai. On a un public assez hétéroclite. Beaucoup de familles et de jeunes publics, parce qu'on a une programmation qui est très adaptée aux jeunes publics. Pour nous, c'est très important, notamment que les premières séances se fassent dans de bonnes conditions, avec un son adapté, des lumières baissées progressivement, une présentation et un atelier. L'idée, c'est que chaque tranche d'âge puis-je trouver un film vraiment adaptés à ses spécificités et puis bien sûr que ça leur plaise. Notre cinéma est équipé d'appareils permettant de transmettre l'audiodescription ou de renforcer le son, mais j'aimerais notamment développer toute la partie accessibilité pour les personnes en situation de handicap psychique, de façon à ce qu'ils se sentent à l'aise et pas jugés en venant en salle.
4: Vous avez passé une partie de votre enfance à Biscarrosse. La jeune Flora à l'époque, elle allait voir les films ?
3: La jeune Flora habitait à Biscarrosse-Plage et à l'époque, on avait la chance d'avoir un cinéma. Ma mère refusait qu'on ait la télé. Par contre, on avait à côté du téléphone, sur le meuble du téléphone fixe, puisqu'à l'époque c'était comme ça que ça marchait, un carnet de tickets de cinéma à volonté. Quand je vois un spectacle, quand je vois un film, quand j'assiste à un concert, ça me fait vibrer. C'est assez indescriptible.
4: Flora Olivares, directrice du cinéma Le Félix, avant de regarder le grand écran qui nous fait face, il faut que vous me donniez le nom de la radio qui vous a passé le micro aujourd'hui.
3: Ici Gascogne, bien sûr.
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5: Bonjour Daniel.
6: Bonjour.
5: Alors vous êtes fleuriste, vous êtes installé ici depuis pas très longtemps dans cette boutique, vous étiez un petit peu plus haut avant. Votre spécialité, c'est les fleurs.
6: Voilà, c'est ça, c'est les fleurs, le monde du végétal plus exactement.
5: Alors moi j'ai pas du tout la main verte, j'ai même réussi à tuer un cactus une fois, c'est pour dire. Mais vous allez m'apprendre à faire un bouquet de fleurs. Est-ce que c'est dur à faire un bouquet de fleurs ?
6: Oui, ça peut être difficile. Plus on a de tiges, plus c'est compliqué, oui. On va essayer de vous montrer comment on fait un bouquet. Mais bon, après, on va voir. On va voir si notre animateur préféré est doué en bouquet.
5: Mal barré, mais on essaye, allez, c'est parti. Déjà, qu'est-ce que vous avez choisi ?
6: Alors déjà, j'ai choisi des margots, des herbes un peu séchées, des gerberas, des roses, des craspédias, des asters et puis des aclepsias.
5: Ok, et donc qu'est-ce qu'on va devoir faire maintenant ?
6: Alors là, il y a 17 tiges, à vous de vous lancer.
5: Moi, si ça tenait qu'à moi, je les prends, je les regroupe, je les mets un élastique et c'est fini.
6: Il faut essayer de les assembler un peu harmonieusement quand même, hein, parce que sinon, ça ne va pas être joli.
5: Ok, donc là, il faut m'aider.
6: On prend une fleur, on en prend une autre, et puis on voit si ça matche bien.
5: Donc là, admettons, je prends du blanc.
6: Ouais.
5: Le blanc, ça va bien avec le rouge, pas de bêtises.
6: C'est ça.
5: Tac, tac. Ça, je trouve ça hyper joli, il y a un petit côté jaune.
6: Un craspédia, oui, une petite boule jaune. C'est mignon comme tout, et ça se fait sécher, c'est ça qui est sympa. Un petit peu plus haut, ton craspédia, peut-être un petit peu d'orange.
5: C'est bien déjà.
6: Voilà, ah, c'est pas mal. Là, on peut mettre... on peut en remettre. Là, on en a un, mais on peut le mettre à l'opposé, par exemple. Nickel. Moi, je trouve que c'est pas mal. Hein. C'est pas mal. Bon, après, je viendrai animer la radio.
5: Quand vous voulez.
6: Ah ben, pas de souci.
5: Ça peut être très bien aussi.
6: Alors après, qu'est-ce qu'on peut mettre ? Peut-être un petit peu de blanc pour adoucir toutes ces petites couleurs. Hein.
5: Alors, là, ce serait plutôt de l'autre côté, du coup.
6: Voilà. Ah, mais t'es quand même délicat, je dois dire.
5: Oula,
6: très bien.
5: Si mes collègues entendent ça.
6: Si. Comme ça, il y aura de la bâche pour demain matin.
5: C'est beau.
6: Et puis là, on va couper.
5: Ah, et c'est là qu'on égalise.
6: Alors.
5: Avec le sécateur. Faut que ce soit tous à la même taille. Hein.
6: Ben voilà. Mais tu coupes tout en même temps.
5: Ah, faut couper tout en même temps.
6: Ah, ben ouais, parce que sinon, là, tu vas y passer la nuit, mon pauvre ami. T'as 50 clients qui t'attendent derrière.
5: Donc bon. On l'emballe.
6: Alors, on l'emballe dans du papier.
5: Faites ça avec une simplicité.
6: Ben oui, un petit cornet de frites, hein, en fait. Mais avec des fleurs dedans.
5: Ouais, avec moins de frites, du coup.
6: C'est plus digeste. Et puis donc, on va faire un plaisir d'offrir. Plaisir d'offrir, merci, bon anniversaire, merci pour la petite bouffe.
5: Mes condoléances, mais bon, c'est moins drôle.
6: Ah, ça, c'est moins drôle, par contre. Voilà, eh bien, le bouquet, il est pour toi.
5: Ah bah, c'est gentil.
6: Voilà.
5: Bah, merci beaucoup.
6: Je t'en prie.
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1: Bonjour Médéric Gasquet-Cérus.
2: Bonjour Philippe, bonjour tout le monde.
1: Notre linguiste marseillais, Médéric, vous avez un joli menu tiens, à nous proposer aujourd'hui.
2: Ah oui, il y a quelques semaines, on a beaucoup parlé de ce chiffre, vous vous souvenez. Les trois quarts des établissements de restauration du 15e arrondissement de Marseille sont des fast-food.
1: Ouais.
2: Ce qui pose bien sûr plein de questions, et notamment en termes de vie de quartier, de sociabilité et d'économie, et bien sûr de santé, car on est ce que l'on mange. Et souvent, ce que l'on mange, ben, c'est pas bon. Pas bon au goût, mais surtout pas bon pour la santé. Colorants, additifs, sorbate de trompation, acide trichlidrique, j'invente, trucs en tox ou plastoc, plats réchauffés dans des barquetas au goût fadas. On trouve ça dans certains fast-food, bien sûr, mais pas tous, meuf, ne pas tout confondre, mais aussi dans beaucoup de cantines où vont manger les minots, dans les rayons de supermarchés, mais aussi dans la restauration collective, mais aussi dans certains restaurants, oui, attrape touristes ou attrape couillons, ou resto plus ou moins branché, ou brasserie de cake, mais qui gratte sur la qualité. Et j'ajoute, je pense aussi à cette boulangerie-pâtisserie que je ne nommerai pas, mais où j'ai acheté récemment des bugnes, des mini-bugnes, vous voyez, toutes petites comme ça, là,
1: ouais,
2: euros pièce,
1: ouais,
2: déjà,
1: ouais.
2: Franchement, j'étais là-bas même, pour acheter 8 bugnes, qui étaient grasses, mais grasses, grassasses, pas bonne, écœurante, et ça m'a fait rouméguer quand je pense que mon grand-père était boulanger. Bref, voilà.
1: Ouais.
2: Je pense aussi à ces platées de pâtes trop cuites ou de riz collé estouffe gari. Je pense à ces carottes râpées orange fluo qu'on dirait qu'elles sont surlignées ou surligneurs, vous voyez. Je pense à ces choux qui sentent les scaoufis. Je pense à cette salade rasqueuse qui n'a jamais vu la terre et qu'on vous met dans un coin d'assiette comme ça, à côté du steak rasqueux lui aussi. Je pense à ces brocolis mouligas, ces gorgées d'eau. Je pense à ce surimi orange fluo lui aussi qui contient tout sauf du crabe et il a plus la tête des cheveux de Trump qu'autre chose. Je pense à ces desserts goût fraise, sans que jamais aucune fraise n'ait ben justement ramené sa fraise dans l'emballage.
1: Ouais.
2: Bon bref, voilà. Il y a un moulant d'autres choses aussi appétissantes que les fameuses cigarettes de bordille de cigalon, de pagnol, hein, cigarettes de bordille, autrement dit, les cannellonis dans lesquels on refourgue tout ce qui n'a pas été mangé de la semaine. Tout ça n'a aucun goût. Ou comme le chante le groupe Quartier Nord, en utilisant l'expression de chez nous, ça n'a ni goût, ni gouste.

0: Dans notre parler, nigou nigouste, c'est une expression qui veut bien dire ce qu'elle veut dire, et une tournure qui insiste sur la fadeur d'un plat, d'un aliment ou même d'un événement. Hein. Nigou nigouste, avec prononciation du S originel que l'on retrouve dans le provençal gustus, goûteux, et qui a été remplacé depuis par l'accent circonflexe dans notre orthographe moderne. Le tout venant de la locution provençale nave nigou nigouste. Et pourtant, en Provence, nous en avons des choses qui ont du goût, de bons produits, de bonnes recettes traditionnelles, des plats gustus comme les pieds paquets, la daube ou l'aioli. Même si Pierre Blasi donne comme exemple son aioli, il avait nigou nigouste. Ouais, il faut le faire, un aioli sans goût quand même. Hein. Oui, c'est ce qu'on appelle chez nous, désolé, aussi un aioli de parisien. Mais meuf, il ne peut pas tout mettre dans le même panier. Il y a des fast-foods de qualité qui font de très bons burgers, des snacks où l'on mange de très bons sandwichs, de très bons kebabs. Et merci à eux d'être là le midi ou en fin de soirée ou quand on rentre du stade. Moi, j'apprécie. Chacun ses goûts, mais parfois, chacun ses dégoûts, voire ses égouts. Vive le bon goût, car le fada, ça rend fada.
1: Pour vous dire.
2: Ah, c'est un bonheur. C'est aussi bon que l'aioli. C'est Médéric Gasquet-Serru sur Marseille tous les matins. À demain, Médé.
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4: C'est la Camini Minute, votre chronique de la joie et de la bonne humeur. Comment ça va les amis? Enfin, je dis comment ça va les amis, je pourrais dire CMTV. Oui, parce que je sais pas si vous avez remarqué, mais je ne sais pas si c'est la nouvelle génération, mais il y a des gens, quand ils parlent, ils mettent de moins en moins de voyelles, de moins en moins de lettres. Pour dire il y a rien, ils disent il y a R. Pour dire mort du rire, ils disent MDR. Pour dire péter de rire, ils disent PTDR. Et pour dire à ce qui paraît, ils disent à skip. Il y a de moins en moins de lettres, de moins en moins de mots. Mais si on continue comme ça, ils vont parler comment dans 10 ans, les gens? C'est quoi cette façon de parler, là? Je veux dire, il n'y a rien. C'est pas une longue phrase. Je comprends qu'on veuille écourter des trucs. Mais il n'y a rien. C'est pas long. Il y a R. Comment on va parler dans 10 ans? Moi, je dis... on parle de plus en plus des extraterrestres et des ovnis. Moi, je pense que si les extraterrestres viennent sur Terre, c'est à cause des gens qui parlent comme ça, qui réduisent les mots. C'est quoi cette façon de parler, franchement? C'est abusé, quoi. Parler français, c'est une belle langue, le français. Il y a R, MDR, PTDR, ASKIP, il est BG pour dire beau gosse. Mais c'est bien de dire qu'on est beau gosse, ça fait plaisir d'entendre beau gosse. C'est plus plaisant que BG. Ils enlèvent les voyelles comme ça. Ça me rappelle les films coquins qu'on voyait sur Canal+, au début du mois, le samedi du mois, quand c'était encrypté. Vous vous rappelez ça? Faites pas semblant. Hein. Lui, à tous les auditeurs d'ici Picardie, vous aussi, vous êtes tombés au moins sur du crypté sur Canal+, dans les années 90. Et ben c'est pareil, cette nouvelle façon de parler là. Des mots courts, de plus en plus courts. Et d'ailleurs, même les rappeurs de nos jours, ont des noms d'artistes de plus en plus courts. ZKR, PLK, SCH, MHD. Après, il y en a qui gardent même les voyelles. Gims, Jules, Vald. Et bien sûr, on terminera par les groupes asiatiques, les Coréens de BTS. Alors, eux, ils n'ont pas mis de voyelles. Mais BTS, c'est quand même Bac+2.
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5: Dans la rue Poncillon, il y a un atelier de gravure, Philippe Estrade. À mon avis, ça fait belle lurette qu'il est là, cet homme. On va essayer d'aller faire connaissance. Allez, on va aller dans l'arrière-boutique, discuter avec Philippe Estrade himself. Vous êtes là depuis combien de temps?
6: 1987.
5: Le métier de graveur, c'est quoi en fait?
6: Alors, je fais des plaques de toubib pour les bancs et des plaques de cercueil quand les toubibs sont mauvais.
5: Et vous faites aussi les clés pour ouvrir certains cœurs?
6: Non, malheureusement, non. Je fais des clés pour ouvrir les chambres des jeunes filles.
5: Vous avez des souvenirs de gravures un petit peu spéciales qu'on vous a eu demandé, parce que vous gravez un peu de tout, des plaques, j'imagine?
6: Alors, j'ai un souvenir, alors ça reste un peu dans le même secteur. Un jour, un monsieur m'a amené une jolie médaille, un bijou, quoi, où il m'a demandé de graver salope. Je lui ai dit que le bijou était beau, que c'était qu'il fallait pas le faire, quoi. Et il a insisté, je l'ai fait.
5: Et alors, c'est la fin, là? Vous arrêtez votre activité?
6: Oui, à la fin de l'année.
5: Content ou finalement, quand même, ça fait un petit pincement au cœur? Parce que moi, je la vois, votre enseigne, depuis longtemps. Hein.
6: Alors, ça date des années 50. Mon prédécesseur, à qui j'ai racheté le magasin, on ne s'en est pas à la retraite, et je passe la main, et mon successeur est là, c'est mon fils.
5: Histoire de transmission, encore une fois. Votre fils qui, du coup, allez hop, reprend le flambeau.
6: Voilà, il me pousse au trou.
5: C'est difficile d'arrêter du jour au lendemain.
6: Ouais, faut se pas inventé et j'ai encore pas eu l'idée. Je sais pas ce que je vais faire, je vais m'ennuyer.
5: C'est pas dit.
6: Je sais pas. C'est compliqué, hein.
5: Ah, il y a une inquiétude, hein, c'est clair. Oui. Mais rien ne vous empêcherait de continuer.
6: Si, lui.
5: On va aller lui dire deux mots.
6: J'aurais pas travaillé avec mon père, hein, donc il est pareil. Hein.
5: Bah pourquoi pas.
6: C'est infaisable.
5: Mais si, j'en connais plein, moi, qui travaillent avec leur père.
6: C'est toujours un vieux con. Là, la pièce où on est, c'était l'endroit où on cassait la croûte avec les copains. Il y avait donc les photos de mes copains, des quelques bringouilles qui se sont fait là. Il a tout viré.
5: Ils font plus la bringue, les jeunes.
6: Il a mis des trucs comme ça. Là, c'est plus pareil. Mais mes copains étaient désespérés quand ils ont vu.
5: Bah, il y a de quoi.
6: Ben oui.
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1: Et pour cette nouvelle saison, au parc Argonne Découverte où nous sommes aujourd'hui, quatre grands prédateurs présents naturellement dans la région sont mis à l'honneur. Bonjour Nicolas Villerette.
2: Bonjour Olivier.
1: Responsable zoologique et directeur adjoint du parc Argonne Découverte, quels sont ces quatre grands prédateurs?
2: Le loup gris d'Europe, le pigargue à queue blanche, le hibou grand-duc d'Europe et le lynx. Pourquoi ces quatre-là on les met à l'honneur? C'est parce qu'ils font leur grand retour dans notre secteur et que quand un prédateur fait un retour dans un endroit, souvent ça peut faire peur.
1: On parle de retour à l'état sauvage.
2: On parle de retour à l'état sauvage. Nous, ceux qu'on présente, ils sont en captivité, en volière ou en enclos, et ils resteront en captivité. Mais naturellement, ils font leur retour ici. Et nous, notre objectif, c'est de sensibiliser les gens, de présenter ces espèces parce qu'on a moins peur de ce qu'on connaît.
1: Donc on peut déjà voir ici au parc Argonne Découverte des grands ducs d'Europe, des pigargues à queue blanche ou encore des loups. Le lynx, lui, arrivera plus tard, même s'il est déjà présent à l'état sauvage dans la région. Parlez-nous un peu du lynx, justement.
2: Alors effectivement, ici au parc Argonne Découverte, nous n'avons pas encore de lynx, mais on y travaille. Le lynx est un animal très discret. Alors c'est un bon prédateur, notamment de chevreuil. C'est un animal forestier, un peu comme les loups. Mais autant les loups, quand ils font leur retour dans un secteur, c'est compliqué parce que c'est un animal qui va, quand il s'approche des fermes, poser des problèmes au niveau des troupeaux de moutons, au niveau des veaux par exemple. Autant le lynx, ça reste un animal très discret, qui va chasser des proies comme le chevreuil, qui va en plus manger sa proie jusqu'à la dernière bouchée. Et vraiment un animal solitaire, contrairement aux loups qui vont vivre en meute, donc on peut les repérer plus facilement. Dans les Ardennes, il y a eu quelques lynx observés, mais pour autant, nous on veut quand même sensibiliser au fait que les gens, potentiellement, en rentrant d'une soirée, vont, pourquoi pas, croiser un lynx un de ces jours. C'est tout à fait possible.
1: Le lynx, c'est un félin, un gros chat. Décrivez-nous, pour ceux qui sont présents dans les Ardennes à l'état sauvage, à quoi il ressemble.
2: Alors, c'est un animal qui a les oreilles pointues, avec un petit pinceau noir au bout des oreilles. Vraiment, on va dire, un chat haut sur pattes. Alors, quand même de couleur marron, avec des petits spots de taches plus foncées, qui va faire 20-25 kilos. Et c'est un animal qui va volontiers, en fait, se cacher, se poser, laisser les gens passer. Même parfois, lorsqu'il y a des chasses, il ne va pas forcément s'enfuir. C'est pour ça qu'il est difficile à voir. Il va aller se cacher contre un arbre, attendre que la battue passe et sortir ensuite.
1: D'autant plus que des fois, pour dormir, il peut se mettre en hauteur.
2: Ah oui, c'est, on va dire qu'on en parlait, c'est un gros chat, on va dire ça comme ça. Donc il a
1: un gros arbre à chat avec un gros arbre, du coup.
2: Exactement, c'est ça. Donc un arbre accessible dans lequel il va pouvoir trouver refuge. Et après, il ne va pas se réfugier uniquement dans les arbres. C'est un animal qui va volontiers aller se cacher, un arbre tombé, une souche qui a soulevé un peu de terre, de roche, il va aller se mettre là-dessus. Surtout les femelles, quand elles ont des jeunes, elles vont aller trouver ce genre de petite caverne pour aller y mettre leurs jeunes en sécurité.
1: Une population qui avait totalement disparu, qui est en train de revenir. Pourquoi elle avait disparu?
2: Il y a une centaine d'années, les empoisonnements ont fait beaucoup de dégâts sur ces derniers maillons de la chaîne alimentaire. Les empoisonnements maintenant qui ont beaucoup, beaucoup moins lieu qu'avant. Et donc du coup, petit à petit, ils commencent à regagner du terrain. Un animal discret, forestier, et donc les forêts des Ardennes s'y prêtent très bien pour son retour.
1: Et là où il y a de la forêt, les lynx sont de retour en Champagne-Ardenne. Merci Nicolas Villerette, responsable zoologique.
2: Merci Olivier.
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5: 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Glouka.
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7: Eh bien, Adichas, Camille.
5: Adieu.
7: Toi, tu vas nous raconter une trop belle surprise qui t'est arrivée il y a...

0: 2 ans et demi, c'est ça?
1: Doukop, Karian, Sodelam, Maïboun. J'étais chez ma mamie et à l'ouest m'espagne, Karian, ta minja d'abnozat. Mes parents, ils arrivent pour manger et qu'ils me disent, ça y d'abnozat à la béiture, qu'est-ce que grosse colis qui t'attendent. Et il me dit, viens à la voiture, il y a un gros colis qui t'attend. Et Doukop, Karian, la voiture. Couvrez la porte, il n'éveille pas sa rue. Je vois rien dans la voiture. Et au pied de Seti, qui a eu boule des peus, je vois une grosse boule de poils à mes pieds. Car Lumeka, c'est mon chien. Lumeka qui s'appelle Soleil. Mon chien s'appelle Soleil.
0: Oh, parce qu'il a mis du soleil dans ta vie?
1: Pas tout le temps. Pas tout le temps. Kepkuntari, les bestes d'Aumeka, Niotekop. Je vous raconterai les bêtises de mon chien une prochaine fois.
0: Eh ben, j'ai hâte. Merci Camille.
1: Merci, salut.
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5: Et je suis ravie de retrouver dans cette rubrique celle qui a été la révélation littéraire drômoise de 2024, Valérie Patureau, avec sa cuisinière des Kennedy, qui a conquis 100 000 lecteurs l'année dernière. Elle publie cette rentrée aux Escales, un très très beau troisième roman qui s'appelle L'Enseveli. L'Enseveli, c'est d'abord l'histoire d'Abel, poilu de la Grande Guerre, blessé au combat en sauvant un inconnu. Il est transféré dans un hôpital de fortune où il va faire la connaissance d'un mystérieux voisin de lit, une gueule cassée qui, incapable de parler, va communiquer avec lui à l'aide d'un petit carnet. Adrien, c'est son nom, est médecin et officier, tandis qu'Abel, simple soldat, vient de la Drôme paysanne. Mais là, pour passer les journées, ils vont se raconter l'un à l'autre et tisser un lien si puissant que lorsqu'ils seront séparés, il faudra à tout prix se retrouver. Pourquoi Valérie Patureau a-t-elle voulu redonner vie à des combattants de la Grande Guerre? C'est la question que je lui ai posée.
6: Peut-être parce que je suis la dernière génération à les avoir croisés. Je m'en souviens très bien, je devais avoir 7-8 ans et le frère de ma grand-mère me terrorisait parce que quand on allait chez lui, il retirait son œil de verre et donc il avait eu un terrible, voilà, sur un obus pendant la guerre de 14. Moi j'ai un intérêt très fort pour l'histoire, pour cette période particulière de l'histoire aussi, parce qu'elle représente vraiment, je trouve, au même titre que la Révolution française, elle représente le socle de notre société moderne. Et je suis pas historienne, donc j'ai pas du tout voulu écrire un livre sur la guerre. J'ai voulu écrire un livre sur l'amitié et surtout poursuivre ma quête que j'avais déjà dans Nésida de cette interrogation sur le déterminisme social qui fait que nous rencontrons tous, sans que ce soit vraiment conscient, des gens qui partageons à peu près les mêmes choses, les mêmes... Voilà. Et il n'y a pas 36 circonstances. Il y a l'hôpital qui parfois vous amène à partager une chambre d'hôpital avec quelqu'un qui n'a pas du tout la même vie que vous, ni en âge, ni en lieu, ni rien. Et puis la guerre. Et c'était vraiment ça mon sujet. Et là, j'ai eu envie de m'intéresser, de m'interroger sur la sensibilité des hommes qui, en fait, n'est pas si lointaine de la nôtre.
5: Et puis, contrairement à la cuisinière des Kennedy, on est dans un roman du temps long.
6: C'est vrai que dans la cuisinière, je suivais sa vie. Et Dieu sait que sa vie est assez trépidante et qu'elle nous emmenait d'épisode en épisode. Là, c'est un temps long. C'est un livre à la fois de terre, je dirais, parce que la terre est présente tout le temps. La terre qui vous engloutit, la terre qui... Enfin, c'est vraiment un livre de terre et un livre sur le temps. Parce qu'il n'y a que dans ce temps long qu'on arrive aussi à se connaître, à se livrer, à apprendre les uns des autres. La grosse différence aussi avec mes deux premiers romans, c'est que c'était des histoires qui parlaient de personnages qui avaient existé. Là, ils sortent tous les deux de mon imagination. Ils sont nourris de tout mon imaginaire qui a été bercé par tous ces livres formidables sur cette période. Et beaucoup de choses de ma propre vie, sans s'en rendre compte, les deux grand-mères présentes dans ce livre, ce sont les miennes. Mais je ne sais pas si je l'ai vraiment décidé. Je crois que c'est vraiment arrivé au fil de l'eau.
5: Et de cette écriture puissante de Valérie Patureau qui, en quelques mots, fait naître des images fortes, des émotions qui vous envahissent, c'est vraiment une magnifique écrivaine que je vous conseille de découvrir avec L'Enseveli, qui est paru aux Escales.
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1: Saviez-vous que la gare la plus belle au monde est dans notre région, à Villejuif, une gare exceptionnelle, la plus profonde de France, un véritable puits de lumière grâce à sa grande verrière. Pour la découvrir, retrouvons sur place Romain Bruno avec son invité dans Les gens d'ici, Pierre-Emmanuel Bécherand, responsable architecture au sein de la Société des grands projets. Romain, vous êtes à l'intérieur de cette gare ?
2: Eh oui, j'y suis, dans la plus belle gare du monde. Elle est chez nous, ça tombe bien, dans le Val-de-Marne, et j'ai avec moi à ma droite Pierre-Emmanuel Bécherand. Bonjour.
3: Bonjour.
2: Alors, vous êtes responsable architecture au sein de la Société des grands projets. En quoi cette gare Villejuif-Gustave-Roussy est-elle la plus belle gare du monde ?
3: Alors, elle est belle, elle est spectaculaire déjà par ses dimensions. 50 mètres de profondeur, c'est la gare la plus profonde de France. Et puis, vous voyez que la lumière naturelle descend jusqu'au quai, jusqu'à moins 50 mètres de profondeur. Donc là aussi, c'est quelque chose d'assez unique. Et puis, vous avez cet univers de verre, d'inox, qui rappelle un petit peu un vaisseau spatial, une aventure spatiale quand vous vous déplacez sur ces escaliers mécaniques. Au total, on a 32 escaliers mécaniques, 32 escalators dans la gare. Et on a surtout ces escalators que vous voyez là, juste en bas, qui sont les plus impressionnants de la gare, sans doute les plus grands de France, là aussi. 40 mètres de long, ces escalators, ce qui rend aussi l'effet très spectaculaire de descendre dans cette gare.
2: Comment s'est passée la délibération pour élire donc cette gare Villejuif-Gustave-Roussy, la plus belle gare au monde ?
3: C'est un jury international réuni pour auditionner une dizaine de projets dans le monde. Ils les ont visités et à l'issue de ça, une délibération a conduit le jury à dire que, encore une fois, la plus belle gare du monde, elle est ici, elle est à Villejuif.
2: Une fierté d'ailleurs, ce prix pour le Grand Paris Express.
3: Bah évidemment, on est très fiers d'avoir la plus belle gare du monde ici à Villejuif. Elle n'est pas à Dubaï, elle n'est pas à New York, elle n'est pas à Sydney, elle n'est pas à Singapour, elle est à Villejuif. Et je pense que cette récompense qu'on a reçue finalement quelques mois après l'ouverture d'une première gare vient illustrer que le pari de faire appel à des architectes pour concevoir des stations de métro. Ici, c'est l'architecte Dominique Perrault qui est connu pour avoir construit la Bibliothèque Nationale, la grande bibliothèque dans le 13e arrondissement. C'était un pari juste et un pari vertueux aussi pour les territoires, pour les usagers de ces gares. Je pense que c'est très important d'amener du beau, d'amener de l'architecture dans les lieux du quotidien. Et qui va faire que demain, habiter et vivre et se déplacer dans le Grand Paris seront des expériences sans doute beaucoup plus agréables, beaucoup plus confortables et beaucoup plus belles.
2: Merci Pierre-Emmanuel Bécherand. Je rappelle, vous êtes responsable architecture au sein de la Société des grands projets. Merci beaucoup.
3: Merci beaucoup.
4: Nous vous rappelons qu'il est interdit de fumer ou de vapoter dans l'ensemble de la station.
2: Et c'est important de le signaler d'ailleurs. C'est important, on ne fume pas dans cette plus belle gare du monde. Elle est chez nous, ici, dans le Val-de-Marne.
3: Exactement, et n'hésitez pas à venir la visiter pour le prix d'un ticket de métro.
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5: On sait qu'on est lorrain parce qu'on est grenat à la vie à la mort.
6: Bien sûr, évidemment.
5: Je la croise à la librairie La Pensée Sauvage, avenue de Nancy à Metz, un charmant repère d'amoureux de livres de nature et de poésie.
6: Pas très loin du stade Saint-Symphorien.
5: Exactement. Amoureux de livres de nature et de poésie, donc je m'étais perdu.
6: Oui.
5: Elle entre dans la boutique, je lui demande son prénom, persuadée de lui avoir déjà signé un livre. Anne-Marie, elle lâche du bout des lèvres. Elle m'assure que je ne lui ai jamais rien signé, elle s'en souviendrait, et je comprends vite que son après-midi serait plus belle si je daignais lui lâcher la grappe. C'est ma fâcheuse habitude de parler aux inconnus. Mais c'est con, j'ai pas envie de lui lâcher la grappe parce que je pressens le bon millésime.
6: Oui.
5: C'est que la dame a de l'allure et de la conversation. Alors je pousse un tout petit peu le taillage de bavette en lui demandant si ça va. Attention, un vrai ça va, hein.
6: Oui.
5: Pas le gant de toilette tiède de politesse constant à tout bout de champ, sans jamais écouter la réponse.
6: Oui, non, puis c'est toujours oui, de toute façon.
5: Un vrai ça va, intéressé, une main de fer dans un gant de téflon.
6: Oui.
5: Et c'est là qu'elle me cueille en répondant qu'elle a enterré son mari la semaine précédente.
6: Oh.
5: Ah ben, me voilà bien.
6: Voilà,
5: si je m'excuse, je concède avoir gaffé.
6: Oui.
5: Or, j'y suis pour rien dans le décès susmentionné.
6: A priori.
5: Alors, je demande à Anne-Marie si elle a été heureuse avec son mari et aussi comment ce mari s'appelait. Tout ceci est vrai.
6: C'est délicat, non, c'est vrai ?
5: Oui, bien sûr. Il s'appelait Norbert et il a consacré toute sa vie au sport. Supporter du FC Metz devant l'Éternel, il a été enterré avec un maillot grenat floqué du nombre 33, son année de naissance. Le foot était tout pour lui, précise Anne-Marie. Et lorsque je lui demande si Norbert a pu aller au stade jusqu'au bout, elle s'exclame, évidemment, à la fin c'était dur pour lui à cause de la maladie et à cause des résultats du club. Alors je me suis demandé combien sont-ils en Moselle à indexer la santé ou la courbe de leur morale sur les résultats de leur club de cœur. Pourquoi Combien de vrais supporters la météo dépend d'un point arraché à Jean Bouin, La Beaujoire ou Raymond Coppa. J'ai laissé Anne-Marie à ses livres, à sa nature et à sa poésie, songeant qu'on peut aimer sans condition les bouquins, sa femme ou l'équipe de foot de sa ville. Et je me suis laissé espérer qu'un instant entre les rayons chargés d'ouvrages, Norbert avait pointé le bout de son nez.
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1: Il a pour le coup des histoires qui nous restent bien dans la tête. C'est Arnaud Fromage qui est avec nous. Bonjour Arnaud.
8: Bonjour, bonjour à tous.
1: Arnaud, ça faisait longtemps que vous ne nous aviez pas déterré une vieille loi de l'époque révolutionnaire.
8: Oui, mais cette fois j'en ai trouvé une qui sert vraiment à quelque chose. Je dirais même que c'est une loi qui a tout changé. Il s'agit de celle qui, en 1799, a instauré en France le système métrique. Ou plutôt, le système MKPS pour mètre kilogramme poids seconde. Trois unités de base pour les unir toutes et en finir enfin avec les toises, les perches, les pouces, les lieux, les livres et les boisseaux. Il faut dire que chaque région et parfois même chaque ville possédait sa propre unité de mesure. À Besançon, c'était l'Aune, par exemple, qui mesurait un peu plus de 80 cm. Pour éviter les embrouilles, eh bien une tige en métal, une aune étalon, avait été scellée dans la pierre au XVIe siècle à l'extrémité gauche de la façade de l'hôtel de ville. Et elle y est toujours, d'ailleurs, elle est toujours en place. Mais voilà, à la demande des commerçants de l'époque, un système identique était nécessaire et ce fut donc le système métrique.
1: Le système métrique qui a depuis été adopté par presque tous les pays du monde, on peut le dire.
8: Oui, en gros, il n'y a que les États-Unis, le Liberia et la Birmanie qui refusent toujours le système métrique, et c'est vrai que le Royaume-Uni l'utilise en traînant des pieds. Le système métrique, qui a évolué d'ailleurs depuis, il a intégré le système SI, le système international, qui rassemble toutes les unités de mesure de base desquelles on peut calculer toutes les autres. Et elles ne sont que 7. Le kilogramme, la seconde et le mètre, donc, auxquels s'ajoutent le kelvin pour la température, l'ampère pour l'intensité électrique, la mole pour la quantité de matière et le candela pour l'intensité lumineuse.
1: Et avec ça, on peut tout calculer ?
8: En grande partie, oui, les autres unités se déduisent de ces sept-là, mais il y a malgré tout un monde qui résiste encore et toujours au système métrique et, je dirais même, à la logique humaine, celui des pointures de chaussures. Personne n'y comprend rien, alors j'ai mené des petites recherches. Tout part du point de Paris, inspiré du quart de pouce britannique. La pointure d'une chaussure est calculée en divisant la longueur de l'intérieur de la chaussure en centimètres par le point de Paris. En gros, une pointure 40, ça fait environ un pied de 26 cm de long. Pour les Italiens, c'est le même calcul, mais avec une pointure en moins. Les Américains commencent à compter à partir de la taille 1, qui correspond à notre 31. Les Anglais, c'est pareil, mais eux, ils commencent à 0. Les seuls qui ont un système à peu près compréhensible, ce sont les Japonais. En gros, un pied de 26 cm correspond à la taille 26, et ensuite on décale, mais toujours en fonction du fameux point de Paris. En résumé, il serait peut-être temps de mettre un bon coup de botte là-dedans, parce que rayon chaussure, moi, je ne sais plus sur quel pied danser.
1: Ah, c'est le cas de le dire, oui. C'est vrai qu'on a un petit peu perdu avec tout ça. Merci beaucoup, notre cher Arnaud Fromage, avec ses nécessaires minutes comptoises. Et puis à très bientôt.
8: À demain.
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1: 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Une voix qui explore avec finesse les émotions qui traversent nos vies, les élans, les fragilités, les reconstructions.

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2: Allez, suivez-moi, je vous emmène dans une entreprise à Ernée. C'est l'ère du relookage, entreprise qui donne une seconde vie à nos meubles anciens. David Ozafel, le directeur des lieux, m'accueille dans les ateliers qui se trouvent dans les anciens locaux d'une célèbre entreprise ernéenne.
3: C'est les anciens locaux Panard, pour les gens qui connaissent en Mayenne.
2: Vous êtes une petite dizaine dans des locaux qui sont immenses. J'ai l'impression qu'on peut jouer à cache-cache ici, on s'amuserait comme des fous.
3: Ah, c'est sûr, complètement. L'avantage, c'est qu'il y a où se tourner.
2: Bon, il n'est pas caché, on le voit bien, il y a l'un de vos salarié qui est là.
3: Alexandre.
2: Alexandre. Bonjour Alexandre.
4: Bonjour.
2: Bon, qu'est-ce que vous êtes en train de faire là ?
4: Eh ben là, je suis en train de reponcer un caisson de rangement. Donc, il y a tout ce qui est bouchage du cintho, je suis en train de le reponcer, de relisser.
2: Qu'est-ce qui vous plaît, vous, Alexandre, dans le travail du bois ?
4: Bah, c'est la restauration, l'odeur du bois. C'est plutôt satisfaisant de pouvoir restaurer un vieux meuble qui date de très très longtemps, par exemple, et puis de le redonner vie, quoi.
2: Parce que ça fait longtemps que vous faites ça ?
4: Ah bah, c'est depuis que j'ai l'âge de 16 ans. J'ai 40 ans.
2: Chaque meuble est donc nettoyé, parfois réparé, puis poncé, on l'a entendu. Ensuite, pour qu'il soit mis au goût du jour, il change de couleur. Avec David, nous allons dans une autre partie de l'atelier.
3: Voilà, on change de pièce. Donc là, vous êtes sur la partie cabine de peinture où il y a notre peintre Thomas.
2: On change d'odeur un peu parce que c'est vrai qu'on avait la bonne odeur du bois. Là, je vais pas dire que j'aime pas, mais c'est moins agréable au nez.
3: C'est moins agréable, mais c'est ce qui fait la beauté du travail. Et là, on est sur toute la finition de que ce soit meuble. Là, Thomas est en train de finir une chaise.
2: C'est quand même assez incroyable de regarder la métamorphose de certains meubles, parce qu'il y a des meubles, ils arrivent ici, c'est un petit peu le meuble de la grand-mère ou du papy.
3: Bien sûr.
2: Et vous en faites quelque chose très déco, très actuel.
3: Alors on en refait déjà quelque chose de très déco, et c'est surtout qu'on garde très important aussi la qualité de base, parce qu'en règle générale on travaille sur des meubles en chêne, en merisier ou autre essence de bois, donc il y a quand même une certaine qualité au point de départ.
2: On va se rapprocher de votre salarié qui est en train de peindre. Il a une cabine, il fait ça avec un pistolet, c'est plus facile qu'au pinceau.
3: Oui, et puis c'est notre, ça Thomas, c'est notre Picasso, voilà, c'est la finition, c'est vraiment son dada, entre guillemets.
2: Non, il y a un Picasso mayennais, ça existe?
3: Ça peut exister complètement, c'est quelqu'un qui bosse très très bien.
2: Et là, ce sont des chaises qui sont en train d'être peintes.
3: Voilà.
2: Donc là, tout ça, ça se fait sur l'ossature en bois. Et après, vous remettez l'assise.
3: Alors, on remet l'assise. On a un des salariés aussi qui fait que ça en termes de tapisserie. C'était une chaise paillée. Donc, on supprime le paillage. Et par la suite, il va y avoir une nouvelle garniture de chaises. Voilà.
2: Ah, donc ce sera du tissu alors plutôt?
3: Alors, du tissu, là, ça va être un sky. Mais on peut accorder plein de choses, que ce soit du tissu, du sky, de l'alcantara. D'une chaise ancienne, elle devient moderne et à la fois neuve également.
2: Et avec ces chaises, il y a évidemment une grande table qui a été peinte également par votre Picasso, puisque c'est son surnom. Et j'observe ça avec beaucoup d'attention. Ah ben, j'ai mis mon doigt, je crois que c'était pas sec en fait.
3: Oui, ça vient d'être terminé tout juste, donc faut faire attention au doigt.
2: Ben, vous dites c'est pas grave, on voit quand même la marque de mon doigt.
3: Oui, non, c'est pas grave, on va le refaire après, vous souciez pas.
2: Et je vous rappelle que ce week-end, c'est un événement ici Mayenne, il y a le salon Maison et Déco à Espace Mayenne.